0: Je vous dis que
1: c'est comme si la cour du jour au lendemain peut prendre une décision qui va à l'encontre.
2: Non, parlons de cette décision, c'est
1: pour vous dire en fait que les pays restent souverains. Ça, c'est un principe de droit.
2: Merci Félix.
1: Vous me coupez.
2: On va donner la parole aussi à Justin de se prononcer sur le sujet. Allez-y, Justin.
3: Ça fait honte, c'est parce qu'on n'arrive pas à aider ce pays à évoluer, à connaître l'état de droit et la démocratie. Ça fait honte. Ceux-là qui soutiennent M. Fonia Sibé ou les institutions de la République le font maladroitement. Nous sommes en face d'une question de principe de droit. Lorsque ce problème s'est posé, on en a discuté ici. Lorsqu'on est en face d'une telle situation, il y a ce qu'on appelle la forme et le fond. Et quand vous lisez l'arrêt rendu par la Cour de justice de la CEDEAO, vous allez vous rendre compte que sur toutes les lignes, l'inconstitutionnalité en matière juridique a été relevée. Ça voudrait dire quoi? Les députés dont le mandat a pris fin, d'abord qu'ils n'ont pas le pouvoir de changer et non de modifier la Constitution. Nous sommes en face d'une situation de changement de la Constitution, de modifier la Constitution. C'est vrai, les textes disent les députés sont là jusqu'à la fin de leur mandat et puis bon, ils sont là encore jusqu'à ce que les nouveaux élus les remplacent. Mais sur un certain nombre d'éléments, ils n'ont pas le pouvoir de basculer toute une république dans une autre république. Et je parle ici du parallélisme des formes. C'est le principe élémentaire en première année de droit. Qu'on nous dise aujourd'hui que le Togo a ratifié les conventions et qu'il ne peut pas les respecter, on s'en fout. Mais moi, je dis qu'on se moque de nous, là. Le Togo n'appartient pas à M. Fonia Sibé, ni à la famille Nyasibé, ni à ceux-là qui le soutiennent aujourd'hui. C'est l'État qu'on est en train de salir comme ça. Est-ce que vous avez le droit de basculer le Togo dans la 5e République? La réponse est non. Parce que pour le faire, il faut des démarches. Je venais d'évoquer une. Le pari des formes. Lorsqu'on veut basculer le Togo dans la 2e République, on a demandé l'avis aux Togolais par référendum. Le oui ou le non. La 3e République, pareil. La 4e, pareil. C'est parce que on cherche des arguments. Le premier s'est passé au niveau de la CEDEAO. Sur la limitation de mandat, on a fait des acrobaties. Maintenant, on juge que, attention, 2020 nous a posé des problèmes. On ne peut plus organiser des élections présidentielles en 2025. Qu'est-ce qu'il faut faire? Il faut basculer le Togo dans une autre république. Tout le monde connaît ça, que tout ce qui a été fait là, et dans cette constitution, ça a été fait pour M. Fonia Sibé. Et les sorties de tout ce monde-là, récemment, qui sont des juristes, le démontrent. Vous avez lu ce que M. Trimo a écrit? Le Césarisme, vous avez lu? Vous allez comprendre que tout ce qui a été fait là, ça a été fait pour M. Fonia Sibé. Tout le monde comprend aujourd'hui que, même à l'international, quand on dit que les décisions ou les arrêts rendus par la Cour de justice de la CEDEAO ne sont pas contraignantes et que par conséquent, le Togo est souverain, mon cul, le Togo est souverain, il faut respecter les lois.
2: Merci, cher confrère. On va maintenant donner la parole à nos auditeurs. Vous savez que c'est ça aussi le principe de cette émission. 90, 86, 35, 35, 91, 36, 63, 75. Ce sont là les deux numéros sur lesquels vous pouvez nous appeler dans cette émission. Vous pouvez également nous écrire sur notre numéro WhatsApp 90, 45, 78, 57. Bien avant, nous faisons un clin d'œil à nos annonceurs.
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0: Nous sommes de retour dans cette émission Club de la Presse et maintenant nous aurons à vous. Vous pouvez nous appeler au 90 86 35 35 91 36 ou en 315. Les deux numéros sur lesquels, bien sûr, vous pouvez nous appeler. Nous avons notre premier auditeur en ligne. Allô?
1: Oui, allô?
0: Bonjour.
1: Oui, bonjour, monsieur Pascal.
0: C'est monsieur?
1: C'est monsieur Ni.
0: Ah, monsieur Ni, j'espère que oui. Vous allez bien.
1: Oui, je vais bien.
0: D'accord, allez-y.
1: Ah, monsieur Pascal, le pays en Algérie.
0: Pourquoi vous le dites?
1: Oui, j'espère que si autour de la table là-bas, le plus jeune, c'est monsieur Félix. Si M. Félix peut tenir de ses paroles, ben je trouve que le pays est en danger. Il ne peut pas donner cette explication infondée. Quand on dit la souveraineté et les traités entre les pays, c'est que tu dois respecter, c'est pourquoi tu es parti dedans. Et que M. Félix veut nous faire comprendre que le fait de signer de ces traités et que de ne pas respecter, c'est une loi, c'est pas possible. Il est jeune, il ne peut pas défendre des trucs comme ça. Et je suis très désolé. C'est pas possible. Bonne émission.
0: Merci beaucoup, monsieur Ni, pour votre intervention. 90, 86, 35, 35. Allô?
2: Ah, bonjour, Pascal.
0: Bonjour, Basile. Comment vous allez?
2: Ah, je vous l'ai dit.
0: D'accord, allez-y.
2: Je remercie celui qui vient de passer. Il m'a prêté le nom de celui-là. Bon, puisque je connais tout le monde là-bas. Il y a Justin, il y a Vasse, il y a Sylvestre. Mais celui-là, bon, je ne le connais pas. Bon, lui, souveraineté, là, c'est quand on fait les choses avec les fusils à la tempe et on fait les élections qu'on veut. On veut superviser ces élections, on ne veut pas. Et bah, je ne sais pas. Bon. Je ne sais pas, c'est souveraineté là que lui estime comme ça ou bien comment il fait ces choses. Non, on ne va pas faire comme ça au Togo. Mais on a comme l'impression que les gens nous prennent comme nous sommes les derniers des universitaires. Ce n'est pas bien. On ne peut pas le faire comme ça. C'est quoi souveraineté? Souveraineté là, il faut qu'une partie brille. Ça me vergogne. C'est-à-dire que vous faites un hausse la voix comme ça, mais moi-même, ça me fait mal quand je hausse la voix. Mais c'est pas bien.
0: Merci, Basile. Merci, Basile, pour votre intervention. On va donner la parole à un autre qui est en ligne. 90-86-35-35. Allô?
3: Allô, bonjour, monsieur Pascal.
0: Bonjour, comment vous allez?
3: Oh, ça va. Voilà,
0: c'est monsieur?
3: Oui, monsieur Ben de Thévié.
0: Monsieur Ben, vous nous appelez de Thévié, allez-y Ben.
3: Oui. Et bonjour à l'invité. Oui, moi je vais aller à l'instance de curage là.
0: Oui, allez-y.
3: S'il vous plaît, chaque jour, c'est-il votre tête la même antenne que les deux messieurs là qui est venu là-bas? Qui a raconté n'importe quoi?
0: Non, s'il vous plaît.
3: Ok.
0: Je serai obligé de vous couper. Parce que, vous savez, nous sommes dans une émission très respectée et il est très important quand même que vous soignez votre langage, que vous soyez courtois justement à l'égard de mes invités. C'est très important. Allô? 90, 86, 35, 35, 91, 36 ou en 315. Allô?
4: Oui, bonjour, monsieur.
0: Bonjour, comment vous allez?
4: Je vais bien.
0: Oui, c'est monsieur?
4: Abou Kérim.
0: Pardon?
4: C'est monsieur Abou Kérim.
0: Monsieur Abou Kérim.
4: Oui.
0: Oui, Kérim, vous nous appelez de quel quartier?
4: Quartier de Bekbouta.
0: Bekbouta, allez-y.
4: Bon, pour le curage là, comment c'est. On doit faire le curage novembre, décembre, janvier. Il pleut et on amène les engins pour le curage. Les engins se cachent dans les lagunes. Voilà, ça fait 2 mois. J'ai vu un engin qui est garé. Et en face d'Arazab, même le dépôt d'Arazab, ça ne fait pas bien. Normalement, le curage doit se faire depuis novembre, décembre pour que le travail soit bien fait. Et puis, quand ils vont déguerpir les gens, ils vont les deux pour le moment pour qu'ils mènent les activités. Merci, maman.
0: Oui, merci Kérim pour votre intervention. Bonjour Canal FM. Concernant le problème de la lagune, à y observer de près et surtout sans émotion, on dirait qu'il y a une volonté indécente quelque part de mettre en difficulté la mairie Golfe 4 en la jetant en pâture à la vindicte populaire. C'est M. Baba qui nous écrit 90 86 35 35 91 36 ou 315. Allô?
5: Allô?
0: Bonjour.
5: Oui, M. Pascal.
0: C'est M. Mawena.
5: Oui, M. Pascal.
0: J'espère que vous allez bien. Ça va, par la grâce.
5: Je salue le plateau. Le plateau. C'est bien gagné aujourd'hui.
0: Le plateau aussi vous salue.
5: Oui, merci.
0: Allez-y.
5: Et tout à l'heure, dans les propos de vos invités, ils ont parlé de tasses d'encombrement. Moi, je n'ai pas compris quelqu'un qui a encombré une voie publique et vous prenez les tasses. Et vous le faites, et vous dites que ça n'est pas garanti, que la personne là où la personne est, c'est normal. Et vous prenez les tas chaque jour, chaque mois, chaque année. Et la personne est là. Et vous d'ailleurs aussi, on vous donne l'explication que c'est une tasse d'encombrement. Je ne comprends pas ça. Ils n'ont qu'à vous expliquer un peu la tasse et la tasse d'encombrement. Ça, c'est un. Monsieur Pascal. De fois, quand certains viennent nous faire des trucs, bon, il faut comprendre certaines choses, ça nous sidère, quoi. De fond, on dit que le Togo est souverain. Qu'est-ce qu'on appelle le Togo est souverain, man? Si on fait des erreurs, on ne respecte pas la loi, on vient ici nous défendre cette loi, cette propos que le Togo est souverain. Je ne comprends pas c'est ce comportement. Et ça vient des gens intellectuels à qui on a confiance et qui vont nous expliquer les choses. Et quand ils viennent raconter ça, c'est qu'on nous prend un peu de con, quoi. C'est trop facile, ça. Hein? Je ne sais pas, comment on peut dire ça? L'émission, c'est une émission en grande écoute de M. Pascal. Vraiment, il ne faut pas que les gens nous viennent encore dire nous. On est déjà blessés dans nos âmes.
0: D'accord, mais merci. Merci, M. Mawena. Non, c'est compris. C'est compris, merci. Mais M. Mawena, c'est compris. On va recevoir notre auditeur. Allô?
6: Allô, M. Pascal.
0: Bonjour.
6: Oui, comment vous allez?
0: Ça va, c'est monsieur?
6: Yao.
0: Ah, monsieur Yao.
6: Je suis appelé à Didogo.
0: Ah, à Didogo, mais allez-y.
6: Ok. Moi, je vais aller directement au niveau de l'humain juridique. Je l'encourage sur ses idées, mais nous ne sommes pas d'accord avec lui. Nous souffrons tous dans ce pays. Quelle souveraineté il veut parler? C'est notre grand frère. Quelle souveraineté? Il parle de l'Union européenne, l'Amérique. Il a une fois vu les dirigeants américains changer la constitution comme on le changeait tout aussi. Tu le vois? Nous, dirigeants togolais, ne sommes pas nos ennemis. Mais on doit les respecter. Mais c'est trop, nous avons marre. Je suis désolé de firmer. La finie.
0: Non, c'est pas firmé. Hein. C'est pas firmé.
6: C'est
0: pas firmé. S'il vous plaît,
6: il n'a qu'à fier d'écouter l'explication qu'il donnera de la souveraineté qu'il a dit.
0: Yao, s'il vous plaît.
6: Il n'a qu'à voir.
0: Allô, Yao.
6: La souveraineté ici dans ce pays.
0: Allô. Décidement, Yao ne m'écoute pas. Ce n'est pas firmé. C'est Félix qui est avec nous ici au plateau. 90, 86, 37, 35. Ah, on reçoit là notre dernier auditeur pour le compte de cette émission. Allô.
7: Allô, bonjour mon directeur.
0: Bonjour papa Sibiti, comment vous
7: allez? Bonjour tout le plateau, je vous salue tous. Mais il faut écouter mon directeur Sylvestre Béli qui dit, pardon, comment on peut casser les choses des gens et laisser les chinois pour dire qu'ils ont demandé une autorisation? Il ne faut pas poser cette nous créer des ennuis, hein? Et qu'il faut tout faire pour qu'on aide les Togolais. Merci beaucoup.
0: Merci, Papa Sibiti, pour votre intervention. Papa Sibiti, c'est le dernier auditeur pour le compte à l'heure de cette émission. Bonjour, Canal FM. Je salue le plateau. J'aimerais humblement supplier Monsieur le maire du Golf 4 à accorder une seconde chance aux occupants du domaine public d'Anadeb. Non, je pense que c'est Anazap qui veut écrire. Hein, car au Togo, les temps sont durs. Aujourd'hui, le Togolais n'arrive plus à manger trois fois par jour. C'est Banabé qui nous écrit depuis Nkafu. On revient en plateau pour faire un dernier tour de table. On donne d'abord la parole à nos invités de se prononcer avant de faire le tour de table. Oui, le directeur technique.
8: Il y a quelques questions. Oui, oui. La période est mal choisie. Mm. Bon, effectivement. Mais nous, au niveau du Golf 4, on avait anticipé. On a fait le curage des caniveaux bien avant les pluies. Mais vu l'incivisme, je précise bien, criard des riverains, de nos populations, qui ne cessent de mettre des sachets plastique, de n'importe quoi dans les caniveaux. Et on est obligé de le faire malgré la pluie. D'accord. Pas plus que le dimanche passé, on a enlevé même des sacs de charbon dans les égouts au grand marché. Voilà. Bon, pour les taxes d'encombrement, bon, quand tu occupes un domaine, tu payes une taxe d'encombrement. C'est une taxe pour te décourager. Comme elle n'est pas forte, les gens pensent que normalement, cette taxe-là devrait décourager les gens à occuper illégalement.
0: Est-ce que ce n'est pas l'effet contraire plutôt qui...
9: Oui, apparemment.
8: Oui, puisque... c'est parce qu'elle ne pèse pas. Si on te facture, parce que ça devait devenir comme une pénalité, on te facture 10 000 francs le mètre carré occupé. Mais
0: c'est pour décourager. Est-ce qu'il faut vraiment prendre de l'argent?
9: Il faut prendre de l'argent.
8: Oui.
0: Pour décourager?
8: Puisque c'est toi, tu es dans le besoin. Oui. Mais on te dit, avant d'occuper l'espace du domaine public, il faut une autorisation.
0: Oui.
8: S'ils étaient, ils avaient eu des autorisations, le problème ne se poserait pas. Hein. Là, la mairie devrait tout faire pour défendre, voir comment les aménager, comment les déplacer. Mais là, ils occupent. Tout de suite, si on les déplace, il y avait une question. Est-ce qu'ils vont revenir? Mais si on les déplace pour faire bien le curage, et si on les laisse revenir, c'est qu'on va les déplacer encore un jour. Pour faire des activités commerciales, il faut s'assurer de lieu de ton commerce.
0: D'accord. Parce que déjà, on a l'impression que quand on reçoit des taxes d'encombrement, c'est comme une autorisation que vous donnez à la personne d'exploiter le lieu.
9: Vous savez, quand nous étions venus au premier mandat, il fallait adopter une délibération qui fixe les taxes. Nous, on avait reconduit ce que Lomé commune pratiquait. C'est dans ça que ça se trouvait. Entre-temps, vers la fin de 2023-2024, on a réactualisé. Et comme on a eu tellement de questions sur cette affaire d'encombrement que nous-mêmes, on ne comprenait pas, on a eu à l'ajuster. Mais le test doit suivre une procédure. Ça nous quitte. Ça va à la légalité, au contrôle de légalité, à la préfecture. Ça quitte la préfecture, ça va au ministère de l'administration territoriale et puis ça va au ministère de l'économie. Depuis là, ce n'est pas encore revenu. C'est un peu bizarre, mais c'est ça. La deuxième chose que je voulais ajouter, on me demande de l'expliquer. Ça n'a pas besoin d'explication. Mais ce que je dois ajouter, c'est parce qu'on manque de moyens de coercition pour faire respecter certaines choses. Sinon...
0: Il vous faut une police municipale
9: nécessairement. Pas plus tard qu'hier, il y a des étudiants de l'ENA qui sont venus, on leur a expliqué. C'est un peu ça. La dernière chose que je voulais dire, sur cette affaire-là, j'invite les occupants de la bordure de la lagune d'être plus calmes, de nous aider à mieux les aider dans cette situation. La mairie a été le bouclier entre eux et les moyens colossaux de l'État pour les faire partie.
0: D'accord. Merci.
9: C'est pour l'intérêt que nous jouons quand même.
0: D'accord. C'est pour l'intérêt que vous jouez. Ok, merci. On va terminer cette émission ainsi. Sylvestre, 30 secondes.
10: 30 secondes, non, il n'y a pas grand-chose à dire. Non. Moi, j'ai dit l'essentiel. Aujourd'hui, lorsqu'on voit du fait donc, de cet arrêt-là, je considère que nous sommes en crise. Nous sommes en crise parce que s'il y a des dirigeants qui sont là et qui... ils sont de manière illégale. Donc, vous conviendrez avec moi qu'il faut normaliser des choses. Maintenant, comment est-ce qu'ils vont le faire? Ça, c'est les politiques qui ont la tâche de le faire. Donc, nous sommes là en tant que journalistes.
0: D'accord.
10: Journalistes. Pas juristes, journalistes, mais on observe et puis on avisera.
0: D'accord. Abbas.
11: Bon. L'arrêt là, on attend qu'on envoie ça au niveau de l'État pour qu'on voit la réaction aussi des autorités par rapport à cette décision de la Cour de justice. On n'a qu'à dire ça parce qu'on n'a pas pour le moment la réaction même du gouvernement. Donc on
0: attend donc la réaction du gouvernement.
11: On attend la réaction du gouvernement si l'arrêt lui a envoyé.
0: D'accord. Oui, Jussef, allez-y.
12: Oui, cet arrêt, je vais également aborder dans le même sens, qui démontre à suffisance qu'il y a aujourd'hui, il y a une problématique sur les institutions de la République. Nous avons l'habitude de dire que ces institutions-là sont inféodées. Une seule personne à qui on confie pratiquement tout le pouvoir. Et la décision de l'arrêt nous confirme dans nos analyses comme quoi, En principe, c'est la Cour constitutionnelle du Togo qui devait quand même se saisir de ce dossier et exprimer les constitutionnalités en matière juridique de par rapport à cette constitution. La Cour constitutionnelle du Togo ne l'a pas fait, c'est parce qu'elle est inféodée. C'est dommage pour le Togo. Je finis par là, peut-être, rapidement, en présentant encore une fois mes condoléances aux familles Sanouga Amouzou, qui s'apprête à enterrer le grand prêtre Pointo à Kakou, Foncombe le week-end, également la famille Ekoya Metepe, qui s'apprête à également enterrer Félicia Odeignon.
0: D'accord, merci. Félix.
13: Oui, je le répète, hein, contrairement au droit national, le droit international repose sur le volontarisme, en fait. C'est les États qui décident, en fait. Ils sont volontaires. Ils peuvent le faire ou ne pas le faire. Donc, il y a des exemples. Vous pouvez chercher sur Internet, il y a des exemples où des États ont ratifié des conventions et qu'ils ne l'appliquent pas.
12: Oh non, on ne dit pas des trucs comme ça là.
13: Donc,
0: on va finir cette émission. Merci. Alors, je lis ce message rapidement pour finir cette émission. Bonjour, messieurs. Je voudrais juste dire un sincère merci à monsieur Sylvestre et Justin pour leur analyse empreinte de réalisme, de logique et de vérité. Ça me dit que nous ne marchons pas encore tous sur la tête dans ce Togo, malgré qu'on veille à en faire une république alors les pieds en l'air. C'est madame Sonia qui nous envoie ce message. C'est sur ce message alors de madame Sonia que nous mettons un point final à cette édition. Merci à vous, chers confrères. Merci d'avoir participé à cette émission. Chers invités aussi, merci d'avoir répondu à notre invitation. Merci d'avoir participé à cette émission. Merci à vous tous qui nous avez appelés, vous qui nous avez, qui avez également appelé pour contribuer à cette émission. Merci à vous. Merci à Kiki Sousa qui a assuré la mise en onde. Jérôme Dakouta a assuré la mise en ligne. Je suis Pascal Ossou. Je vous retrouve demain jeudi à partir de 11h pour un nouveau numéro de l'émission. Au revoir.

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1: je suis en deuil. Et toi pour moi, André, on le
27: doit en noir.
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27: Les lacs, mais moi,
1: et les lacs de temps. Je suis venu à la maison. Les peuples qui ont dit que nous avons un double nom, pata. Nous avons dit que nous avons un messieurs, mais nous avons un nom, nous avons un nom, nous avons un nom, nous avons un nom, nous avons un nom, nous avons un nom, alors nous avons un nom.
27: Alors, nous avons un nom. 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
2: 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Je n'ai pas senti. Kafla et Mary et les plombiers, ils m'ont dit que je suis à Foua, je suis à Fio, à un copain de bois, je suis à Fédécu bois. 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
6: 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Fifia et que je me pose question, mais je ne sais pas si je suis un homme qui a été déesté. Je ne sais pas si je suis un fabule pour me poser des questions. Je ne sais pas si je suis un homme qui a été déesté jusqu'au 24 ans. Je ne sais pas si je suis un homme. Ce qui veut dire que je maîtrise le dossier. Je ne sais pas si je suis un homme. Donc, je suis un homme qui a été déesté, monsieur Avici. 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
5: décembre, et janvier, mais on mettre en pratique. Et autant activité dit bon, 6 mois après, on m'a dit que le décembre, janvier, février, mars, et on donne garde.
27: On a mis préavis.
5: On a mis préavis.
27: Mais
5: la vie de 3 mois réglementaire. On m'a mis
27: de bateau. On s'y a mis
5: chambéo. M'a dit
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7: 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Président?
27: Du conseil.
7: Du conseil. Et il y a nous, lui, il y a son ami, et puis Oma, nous, on est venus. Et quand nous sommes sur le nom de la ville, nous sommes sur le nom de la ville. Nous sommes sur le nom de nous sommes sur le nom de évolué. 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
27: Parti, on se croit, mais pas de vous, tout le monde. Oui,
7: côté, voilà. Et qu'on casse.
27: Mais avant, vous comprenez là. Alors, fond d'un
7: coup, et côté, mon coup, et qu'on casse, mon nom, il vous dit, ou donc, il me ramble, fond qu'à ta deux voyages.
27: D'accord. Et de merde, qu'est-ce qu'il est bio, concrètement.
7: Et.
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5: 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Nous avons acheté et nous avons dit que nous avons fait un bagnon. Parce que nous avons dit que nous avons dit que nous avons dit que nous avons dit que nous avons dit que nous avons dit centre-ville. Parce que nous avons dit que nous avons dit que nous avons dit que nous avons dit que nous avons dit que nous avons dit que nous avons dit que nous avons dit que nous avons dit que nous avons dit que nous avons dit que parce que ame gan ola va ola be yu ada jiro alo yu ayi jo ale voilà nous on devait pe manon fun o en jibe ma wa gbagli ototo te na kaka ma gbo soku tonu on ron re jibe
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27: okay Richard, nous t'avons le bio, 30 secondes, 30 secondes. Nous t'avons le bio, fi. Oui, ils sont là, mami. 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
28: 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cadre des travaux de curage de canal, des trucs de Hancope entrepris par la NASAP, il a été constaté que diverses occupations et installations de dépôts situés sur les emprises de la Bruyère, au bord du canal, par le chantier ainsi que la bonne exécution des travaux.
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28: 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Nous, que les bonhommes, ils viennent. La même chose, la signe là. Et que des fous, on va venir là du talent. On pense à te dire, mais. 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

0: Ce n'est pas dans ce pays que Jean-Pierre Fabre a refusé le déguerpissement des gens dans sa commune pour un délai long. Vous avez la mémoire courte. Les critiques avec Jean-Pierre Fabre, oui, mais pas des...
1: On a au moins des lèvres. Non seulement ça, mais on doit garder. 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Donc, au moins, Missa Mbégbé. Et d'ici 3 mois, d'ici 6 mois.
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6: 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Non, soit à dire que je suis moi, soit il y a le mois de ça, il y a le mois de ça. Et bien, il y a des vapeurs, par exemple, qui, au loin, il y a deux décibés, catapiles, allez les oppositionner. 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Non, le jour, c'est le côté, on est pas, il y a délai, qu'on est non,
7: deux semaines,
6: il y a des sorties, mais le programme de développement, il y a le projet de Pépé, le cahier, on va mettre l'homme au centre. Avec 300 cobolo dans le fond, des vidéos comme on le fait encore, on voit sa pastèque. 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
6: monde, n'est-ce pas, vos projets de pépé. Yekema Bela Yinkoa, vous mettez toujours l'homme au centre de ce projet, au centre du développement. Donc, pour cela, nous avons à mes mais que nous avons je suis pas là, il y a une pipong. 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Pour avoir la version réelle de la commune.
8: Non, c'est une interprétation. Juste à nous, c'est comme ça, c'est bien, il faut avoir aux oiseaux liés. Oh y a la zaf. Donc à ouvrant tu vas tu veux le fier.
6: Elle est bon.
8: Voilà. Oui. Je veux dire que maintenant, moi il me égnale au haut. Alors c'est le coup. Moi il me na. Et toi tu vas couvrir le bébé. Moi aussi les oiseaux l'ont.
6: Non, moi je fais une analyse.
8: D'accord.
6: Suivez-moi très bien.
8: Ok.
6: Puisque le bébé qui me vient.
8: Eh ben les cordons mon dieu.
6: Qui me vient qui dit information à mes. Tout le monde commune à mes pages Facebook aussi. Il a publié raconte quoi au coudo occupant les. Mais c'est quoi cette histoire? Maintenant j'ai cherché à comprendre.
8: Voilà.
6: Et nous mais quand le bébé est doux au moment que la commune a mis à. Amélie, tu as vu ma cour avancer à tout à l'heure. 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
6: 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Quand Pilate veut démarcher,
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9: l'inondation, on a fait un peu de temps. Quand il va faire un bébé, il y a honorable Gabiam. Est ça, ou au projet, quand on va voir, il y a retenu d'eau. Dans la cour, retenu d'eau, il y a retenu d'eau là, il y a quand même viré. Il a dit que déjà soir, débit à débit à ce que l'on avait, et nous attendons et débordé. Même quand il y a un retenu de doigt, il dit bon, Ganavé, qui est là, doigt, étrondant.
8: Et Fiatacha.
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8: D'accord.
9: Fiata, mes côtés, ça fait 40 ans, ou plus 40 ans, et Néné Ménois, et Djoko, Fiata Djibé. 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
8: à Kota,
9: non. Elle est très dangereuse, ce que je veux dire, et là, ou à mon. Et donc,
8: il y a des villages.
9: C'est vrai, mais c'est à mes niveaux. Et Didi Vide, va mieux, mais Didi, caca, Didi Vide. 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À part les retenues d'oko, les canavéa, qui est une des blofibé, d'oka, des bordéa. Et projet Wakava, vous. Bon, maintenant, projet Wakava, il a solutionné, plus ou moins. Plus ou moins, parce que si à l'eau nature et tout, plus ou moins. Et donc, quand on va les jolies, les actuellement, c'est vrai, mais à mes comités TPE et projet à la occupé à l'eau à dédommager camion. Ou le processus de mai, il y a Waka, tant les globés, ok, il a démarré. Et donc, puisque les précipitations, les nord-ouest, nous avons démarré. Et donc, elle a été nabé. Et au fur et à mesure que démarrer à mort, il a été non
1: à notre ami, Finova, malheureusement, la population, voilà, au bébé, nous tout fait un aïoua, on m'a été démarré. Alors que, en réalité, le projet, il a protégé
0: la population.
7: Il a protégé la population.
1: Habitation le vaut. Les gens ont occupé à on a lancé projet là.
7: Comme je
1: l'ai dit, on a
7: lancé projet.
1: On est pour être un peu de temps. On a un peu de temps. On a un peu de temps. Bon, on a un projet là. On a tout fait. Et qu'il y a un politique qui a avantage à protéger. Population King Boya
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0: chacun fait sa part. Ici au Togo, et nous, notre devoir, c'est de pouvoir vous réveiller en forme. De 6h30 à 8h30, nous vous accompagnons. Nous n'avons pas le pouvoir de vous donner la vie, mais de toute façon, dès que vous vous réveillez, connectez-vous sur la radio Canal FM pour nous suivre. Très bon réveil à tout à chacun de vos 6h. Passé de 30 minutes, Michel Tomega, c'est lui que vous retrouvez derrière la vitrine avec sa tête bien rasée encore ce matin. Au microphone, je me nomme David Agboati de Yobeto. C'est bon dans la vie d'avoir des projets. C'est bon de dire demain je ferai telle ou telle chose. Mais de toute façon, ce qui est très important, c'est de pouvoir rester en vie. Agbebavi, et comme il a fait.
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0: Bon réveil à toutes et à tous, c'est sur la radio Canal FM. Nous n'y avons plus qu'à même, nous alors, nous venons à mes années, on a Pene Nendo, 35 ans. Nous raté à Gbéalo. Zandéa, Pene Nendo, 40 ans. Agbea, nous valélo. Zandéa, 50 ans. Nous n'y avons plus qu'à même, nous voyons. Pour preuve, à mes amours, 92 ans. Nous sommes président de la République. Donc, toi, avec un même babayo, un euro 92 ans, un mené l'euro 85 ans, et bien, bani candidat, présidence de la République. Donc, ouais, on peut en dire que la bientôt. Si tu n'es pas encore arrivé là où tu veux atteindre, espère toujours. Le bon Dieu a une ligne de conduite pour tout un chacun de nous. C'est ce qu'il faut retenir. Agbeme nyale, nous, nous, agbea, agbea, olé. Et l'an des drôles, au bout à l'eau, au bout, gang pas les yeux, venez, va pas gars, et là, d'où l'an, au bout non, à coutiber dans les palis, mais moi, j'y du bout, on est, va pas gars. Mais le jour que tu auras de l'argent, c'est vrai que les médecins vont t'interdire de ne plus manger les viandes. Tu as compris? Donc, à piquer la joie, ouais, ben nous, il faut vivre le présent intensément. Très bon réveil à tout un chacun de vous sur la radio Canal FM 6h, passé de 37 minutes. À tous ceux qui se prénomment Prosper, bonne arrivée.
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0: Le prénom de ce matin, c'est Prosper. Le prénom Prosper vient du latin prosperos, qui signifie heureux, favorable ou encore. Mais Prosper, bien sûr, mais il est associé à l'idée de chance, Prosper, de réussite et de succès dans la vie. En tout cas, Prosper, si vous portez ce prénom, c'est que fondamentalement, vous pouvez réussir votre vie. Mais nous vous rappelons comme quoi Prosper est célébré chaque 25 juin, comme donc aujourd'hui, en hommage à Saint Prosper d'Aquitaine, un grand théologien du 5e siècle. Oui, le 5e siècle, quand on parle de ce siècle, il faut savoir que c'est à partir de ce siècle qu'un pape a décidé d'aller vendre les païens. Tous ceux qui ne croient pas en Jésus, il faut aller les vendre. Début donc de l'esclavage. Et donc, tous ceux qui se prénomment prospèrent. En tout cas, ce qui est très intéressant chez vous, c'est que l'écrivain et archéologue français Prosper Mérimée, voilà, c'est lui votre base aussi, hein. Il constitue bien sûr un centre d'intérêt pour tout un chacun de vous. Pour vous qui avez fait des études, vous prénommez Prosper, allez lire Prosper Mérimée. En tout cas, ça peut vous ressembler. Si vous ne vous ressemblez pas à Saint Prosper, au moins il faut ressembler à Prosper Mérimée. Ou bien si vous avez un vieux père qui se prénommait Prosper, En tout cas, je donne ma tête à couper dans le nom de nos anciens grands-pères là, qui se prénommaient Prosper. En tout cas, ça peut se trouver quelque part. On ne peut pas tout affirmer. Mesdames et messieurs, les Prospères, bon anniversaire à tout un chacun de vous. Excellente journée. Un homme Prosper qui nous suit du côté d'Agnavé ce jour à Déticopé. Mon ami Prosper, bonjour à toi et très bon réveil à toi. L'essentiel, c'est de pouvoir retrouver la santé ce matin et pouvoir danser sur cette chanson.
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Mon ami Prosper, c'est comment ça va? Mais lui ne se prononce pas Prosper, mais il s'appelle plutôt Agbedanou Alex, ancien directeur du centre communautaire de Bay. Voilà, c'est chez auprès de lui que nous faisions la rencontre avec les auditeurs. Mais aujourd'hui, il souffle une bougie de plus. Alex Agbedanou, quelque part là-bas, à la mairie du Golfe 1. Ah, c'est bien! Bon, on dirait que tu es dans une mairie juteuse. Parce qu'il y a les mairies juteuses et puis il y a des mairies. Le contraire de juteux, c'est le contraire de juteux. Michel, c'est pas moi seul qui ai fréquenté, toi aussi tu as fréquenté. Le contraire de juteux, c'est amer. Ah, Michel, il n'a pas bouffé les frais de déjeuner là gratuitement. Il dit, le contraire de juteux, c'est amer. Donc, il y a des mairies amères aussi. Des mairies amères. Ils prennent des taxes auprès des apatames. Il faut aller dans le Cloto pour voir ce qu'on appelle mairie. Il faut aller dans le Cloto à Danizobegan. Mais ils vont collecter les sous auprès de qui? Danizobegan, tu es maire là-bas. Les taxes, c'est auprès de qui? Les apatames. Qui n'habite même pas des gens. Donc, bon anniversaire à monsieur Alex Agbedanou. Vous êtes quelque part là-bas, dans la mairie du Golfe 1. Très bon réveil à toi. Bon réveil à toute la famille. Mais, hors antenne, on se dira beaucoup de choses.

Très bon réveil à toutes et à tous sur la radio Canal FM. Bon réveil également à Madame Nadevi Akosiwa Elisabeth, résidente du côté d'Agodeke, gérante d'hôtel, puis précisément hôtel Nachtigal à Togoville. Ah, madame, c'est vous qui gérez l'hôtel Nachtigal à Togoville. En tout cas, c'est bien tombé, hein. Aujourd'hui, vous soufflez donc une bougie de plus ce matin. Bon anniversaire à vous, madame Nadevi Akosiwa Elisabeth. Vous gérez hôtel Nachtigal qui porte le nom de Nachtigal. C'est le signataire du protectorat qui a remis le Togo à quelqu'un. Madame, donc, ce qui est très important ce matin, c'est que, à l'occasion de votre anniversaire, réservez-nous quelque chose de bon, d'hôtel, puisque Michel et moi, nous allons faire le déplacement pendant le week-end pour venir voir un peu Togoville et son hôtel. Vous avez compris, hein? Bon réveil à vous sur la radio Canal XFM. Excellente journée à tous ceux qui soufflent une bougie de plus. Nous n'oublions pas, évidemment, quelqu'un d'autre, il soufflait également une bougie de plus à Mademoiselle Agbodjan Whitney, qui souffle une bougie de plus ce matin. Mademoiselle Agbodjan Whitney, bonjour à vous. Et clin d'œil à votre maman chérie Niedi. Voilà, Niedi, excellente journée à toi, bon réveil à toute la famille. Nous, on ne sait pas pourquoi on a pu choisir cette chanson de Gégé Viqué pour vous souhaiter bon anniversaire. Mais de toute façon, derrière l'anniversaire personnel se cache l'anniversaire de mariage pour certaines personnes. Les jeunes filles qui existent aujourd'hui, qui disent à longueur de journée comme quoi « sont des dembalio ». Non, je vous invite à visiter l'hôtel de ville ce jeudi pour voir les hommes et les femmes qui vont s'entremêler entre eux. Bon réveil à tout un chacun de vos 6 heures passées de 45 minutes pendant que nous parlons ici. Les astres sont en train de se fâcher parce que nous sommes en train de piétiner leur temps. Leur message, les voici. Les prévisions astrologiques de ce jour, nous commençons avec les béliers, ceux qui sont nés entre le 21 mars et le 19 avril. Votre vie sociale se présentera fort bien. Vous ne manquerez pas de nombreuses occasions de sortir, de voir des amis que vous appréciez et même d'avoir accès à des milieux très fermés et un brin snob. Ah, les béliers, la grande prospérité dépend du ciel. La petite prospérité dépend de l'application. Vous rappelle ce proverbe chinois. Petit clin d'œil pour vous. La patience est bien utile pour décanter des questions compliquées, surtout si elles concernent votre vie privée. La patience est un chemin d'or. Votre chiffre porte-bonheur 45. La couleur du jour pour vous, c'est le brun. Le meilleur moment, c'est 12 heures. Les taureaux sont nés entre le 20 avril et le 20 mai. L'intransigeance et la rigidité risquent de créer un fossé profond entre vous et vos amis. Essayez de faire preuve d'un peu plus de souplesse et de tolérance ou vous aurez de vrais problèmes dans vos relations. En tout cas, les taureaux, préparez-vous. Le méchant est son propre enfer. En tout cas, ne faites pas amis avec les méchants parce que vous risquez d'aller en enfer avec eux. Vous comprenez les taureaux, mais montrez-vous moins susceptible et moins influençable. Votre chiffre porte-bonheur 98, votre couleur du jour c'est le rouge. Le meilleur moment c'est 17h. Les gémeaux, vous êtes nés entre le 21 mai et le 21 juin. Amis gémeaux, vous bénéficierez d'une conjoncture astrale très favorable à l'épanouissement de vos sentiments de compassion, de générosité et d'altruisme. Et les sollicitations des organisations humanitaires toucheront votre cœur et vous feront ouvrir votre portefeuille. Faute de riz, on mange de la bouillie. Très bien. Si vous n'avez pas assez de riz, faites au moins de la bouillie avec. On appelle ça Molujogbon. Ça, c'est un proverbe vietnamien qui vous le dit. Hein. Les Vietnamiens, ils en savent quelque chose pour avoir traversé des temps très durs avant de devenir quelque chose aujourd'hui. Et donc, sachez qu'on pardonne tout à celui qui ne se pardonne rien. Votre chiffre porte-bonheur 33. La couleur du jour pour vous, c'est le bleu ciel. Le meilleur moment,
c'est 8 heures. Les cancers sont nés entre le 22 juin et le 22 juillet. Attention, amis cancers, votre tendance à la compassion sera renforcée aujourd'hui. Il est possible qu'elle vous amène à vous occuper exagérément des autres au point de vous imposer de lourdes charges financières et autres. Mais ne vous laissez pas pitoyer par des déboires que l'on vous présentera sous un jour délibérément tragique. Assurez-vous du bien fondé de ce que l'on vous raconte avant d'accorder votre aide. Ami cancer, il est souvent plus grand d'avouer ses fautes que de n'en pas connaître très bien. C'est la Rochefoucauld de Dodeville qui vous le dit. Faute bien avouée est à moitié pardonnée. Vous pouvez même retrouver ça dans une chanson de Toto Patrick. Vous comprenez là? Les cancers. Alors, ne perdez pas votre temps pour des détails sans importance. Vous comprenez? Votre chiffre porte-bonheur 59, la couleur du jour pour vous, c'est le blanc, le meilleur moment, c'est 14h. Les lions, vous autres, vous êtes nés entre le 23 juillet et le 22 août. Amis lions, faites bon usage de vos heures de liberté, sachant que la sagesse du scribe s'acquiert à la faveur du loisir. Et celui qui a peu d'ouvrage deviendra sage, selon l'Ecclésiaste. Ne gaspillez pas ces moments. Attention, même en mangeant de l'avoine, l'âne rêve du chardon. Voilà, même si vous amenez quelqu'un du sud vers l'Europe, il mange tout, n'oubliez pas que la pâte va lui intéresser tôt ou tard. Vous comprenez là? Et là, soyez indulgents pour les autres et surtout pour vous-même si vous avez connu des faiblesses. Votre chiffre porte-bonheur 79. Votre couleur du jour, c'est le sien. Le meilleur moment, c'est 19h. Les vierges, vous êtes nés entre le 23 août et le 22 septembre. Les bons aspects de la planète Mercure seront favorables aux natifs du signe. Cela se fera sentir particulièrement pour tous ceux qui se rapportent à des démarches, des contacts, où elle invitera avant tout à jouer la carte de l'originalité et de l'audace. Ah oui, les vierges, il ne suffit pas de parler. Il faut parler juste. Ça, c'est Thespier qui vous le dit ce matin. Les avocats, il suffit pas seulement de parler. Il faut parler juste, les avocats. Vous qui me suivez, du côté du palais de justice ce matin, où vous irez pour défendre un sujet. Attention, les avocats, surtout si vous êtes vierges, montrez-vous plus sociable envers ceux qui vous aiment. Votre chiffre porte-bonheur 92, la couleur du jour pour vous, c'est le beurre. Le meilleur moment, c'est 20h. Les balances sont nées entre le 23 septembre et le 23 octobre. Amis balance, si vous décidez de sortir ou de partir en voyage avec des amis, prenez vos précautions, car vous risquez quelques accrochages avec eux sur de ridicules questions d'argent. Oui. Surtout si vous êtes émigrant, attention, préparez vos coins. Sinon, cette journée, si vous gardez un secret, il est votre esclave. Mais si vous le dévoilez, vous êtes le sien. En tout cas, question d'argent, à cause de 50 francs quelque part, vous les émigrants, vous irez dire aux gens que j'ai la maîtrise. Mais je fais émigrant. Attention, ce n'est pas le meilleur chemin pour vous, mesdames et messieurs. Ne vous engagez dans aucune entreprise qui soit au-dessus de vos moyens. Votre chiffre porte-bonheur 23, la couleur du jour pour vous, c'est le blanc. Le meilleur moment, c'est 12 heures. Les scorpions, vous êtes nés entre le 24 octobre et le 22 novembre. Vous risquez de vous retrouver dans la solitude et la nuit, qui, contrairement à ce que vous pouvez croire, ne sont pas consécutifs au manque d'intérêt des gens et des choses à votre égard, mais bien plutôt à votre refus de leur prêter attention. Attention, les scorpions. Jamais personne n'a trompé tout le monde. Et jamais tout le monde n'a trompé personne. En tout cas, ce qui est important pour vous, les scorpions, on peut tromper les gens, mais pas vous aujourd'hui. On ne peut jamais vous tromper. Ne manquez pas de tirer
le meilleur parti de chaque situation. Votre chiffre porte-bonheur 91, la couleur du jour pour vous, c'est le jaune. Le meilleur moment, c'est 17h. Les Sagittaires, vous êtes nés entre le 23 novembre et le 21 décembre. Les relations amicales et sociales, voilà un domaine qui sera à la surprise et au changement. Des amis perdus de vue pourront vous faire signe, tout comme vous ferez un tri dans vos relations actuelles. Si certaines d'entre elles vous ont déçu, vous les mettrez sur la touche. Très important, n'examinez pas trop les petits détails. Tâchez d'avoir une vue d'ensemble. Votre chiffre porte-bonheur 88 est la couleur du jour pour vous. C'est le blanc. Le meilleur moment, c'est 18h. Les Capricornes sont nés entre le 22 décembre et le 19 janvier. Vous ne devriez pas vous dérober à l'appel au secours d'un ami ou d'un proche. Mais n'allez pas jusqu'à vous mettre dans une situation délicate pour le tirer d'embarras. La loyauté a des limites. Voilà les Capricornes, la loyauté a des limites. Il y a une certaine sorte d'amour dont l'excès empêche la jalousie. Gare au pessimisme. Plutôt que de vous focaliser sur vos problèmes, voire de les dramatiser, regardez systématiquement ce qui va bien dans votre vie. Votre chiffre porte-bonheur 21, la couleur du jour pour vous c'est le vert. Le meilleur moment c'est 18h. Les Verseaux, vous êtes nés entre le 20 janvier et le 18 février. Amis Verseaux, vous ne supporterez pas d'être enfermé dans une situation que vous n'avez pas créée vous-même dans votre vie sociale. Si cela arrivait, vous n'hésiterez pas à ruer violemment dans les brancards. Rien ne manque aux funérailles des riches. Oh, que des gens qui les regrettent. Si tu n'es pas allé, en tout cas, c'est toi-même. Hein. Alors, cherchez à renouer avec vos anciennes amitiés. Cela vous enchantera. Votre chiffre porte-bonheur, 60 est la couleur du jour pour vous. C'est la couleur beige. Le meilleur moment, c'est 9h. Nous concluons rapidement avec les poissons. Vous êtes nés entre le 19 février et le 20 mars. Votre position sociale connaîtra une journée faste. Les contacts que vous pourrez prendre aujourd'hui seront fructueux et certaines rencontres fortuites pourront justement s'avérer plus importantes que vous ne le pensez. Et donc, mesdames et messieurs amis poissons, quelques problèmes sont possibles vis-à-vis des administrations et des banques. Ouais, mais vous pourrez les surmonter sans peine si vous pouvez savoir faire. Voilà, si vous savez justement faire preuve de bonne foi. Et oui, donc retenez bien sûr ce petit clin d'œil. Pour vous, les poissons, vérifiez par vous-même les moindres détails de vos projets si vous voulez les voir aboutir à brève échéance. Votre chiffre porte-bonheur 58 est la couleur du jour pour vous. C'est le bleu. Le meilleur moment, c'est 18h07 pour l'astrologie de ce matin. Merci à tout à chacun de vous avoir très bien suivi. Bon réveil à vous. Bon réveil à tous ceux qui nous suivent dans le quartier de Canicop.

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6: Ah oui, tout à fait. Mandiana Mujona, Togo Bio, Togo Halo, Togo Nyawalo. Mais Mazé, suivez donc la chanson de Fini Kiki vous conduit au journal de 7h. Vous avez compris, non? Bon réveil à vous.

0: L'essentiel sur l'actualité du jour, c'est dans le journal avec la rédaction dans un instant. Canal FM pour vous informer.
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0: Jeudi 25 juin 2026, mesdames et messieurs, merci pour votre fidélité ce matin. Voici le journal, le titre. Dans la commune du Golfe 2, plus rien ne s'organise sans le feu vert de la mairie. C'est ce que l'on peut retenir donc d'un communiqué du Golfe 2 du maire Eric Kwadé. L'objectif est d'éviter les chevauchements, les désordres et de s'assurer que chaque rassemblement se tient dans des conditions maîtrisées. 200 millions de dollars de la Banque mondiale pour désengorger Lomé et booster les régions agricoles. La Banque mondiale mise gros donc sur la logistique togolaise. Détails et précisions sur fermeture du second cycle de deux lycées d'enseignement général à Zouloa dans les lacs et à Essé-Anne dans le Yoto. Bien sûr, dès la rentrée 2026-2027, tout est acté par arrêté ministériel de Mama Omoru. Détails et précisions sur également. La page sportive bouclera cette édition. Nous parlerons volleyball et football. Mise en onde, Michel Tomega. Mesdames et messieurs, s'il vous plaît, voici le journal.
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0: Maxime Akakbou.
1: Bon pied, bon œil. Dans la commune du Golfe 2, plus rien ne s'organise sans le feu vert de la mairie. Par communiqué rendu public, le maire Éric Kpadé a rappelé que toutes les manifestations à caractère public doivent désormais obtenir une autorisation préalable délivrée par les services municipaux compétents. La mesure concerne directement les caravanes, les mariages, les baptêmes, les veillées funèbres, les campagnes d'évangélisation, les kermesses et tous les autres événements similaires qui rassemblent du monde sur le territoire communal. Selon le maire Éric Kpadé, cette nouvelle exigence vise à garantir le respect des mesures de sécurité, à préserver l'ordre public et à mieux coordonner les activités qui se déroulent dans la commune. L'objectif est d'éviter les chevauchements, les désordres et de s'assurer que chaque rassemblement se tient dans des conditions maîtrisées. Éric Kpadé prévient que l'absence d'autorisation expose les organisateurs à des sanctions. Toute personne organisant une manifestation sans autorisation préalable s'expose aux sanctions prévues par la réglementation en vigueur, notamment des sanctions financières à titre déclaré. Ce communiqué tient lieu d'information générale et de mise en demeure, sinon mise en garde à l'endroit de tous les citoyens et associations de Golf 2. La mairie invite donc chacun à se rapprocher des services compétents bien avant la date prévue de son événement pour accomplir les formalités nécessaires. Lundi, à Tapamé, les maires et responsables des collectivités de la région des Plateaux se sont retrouvés pour le comité de pilotage du projet GIDEC, financé par l'Union européenne et mis en œuvre par l'Expertise France. Ce projet vise à renforcer les stratégies locales en matière d'assainissement et de gestion des déchets. 11 préfectures sont directement concernées. Ogou, Agni, Est, Mono, Akebou, Haro, Kloto, Agou, Dani, Kpele, Amou et Wawa. Face aux risques sanitaires, les communes ont choisi de mutualiser leurs efforts plutôt que d'agir séparément. Concrètement, GIDEC va renforcer les capacités des collectivités locales, améliorer la coordination entre les services techniques et les communes, puis ancrer de meilleures pratiques de gestion des déchets à l'échelle communautaire. L'ambition est claire, transformer durablement le cadre de vie des populations de la région. Ce projet s'inscrit donc aussi dans la dynamique du renforcement de la décentralisation au Togo.
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1: 9e journée d'études internationales, la chaire à UNESCO, l'université de Lomé, a servi de cadre de réflexion à la problématique de l'Afrique à l'ère des outils numériques et de l'intelligence artificielle. Cette année, les membres de la chaire UNESCO ont décidé de consacrer leur événement international annuel à la problématique de l'Afrique à l'ère des outils numériques et de l'intelligence artificielle. Cette journée d'études a été précédée les 9 et 10, 11 juin dernier d'ateliers doctoraux destinés à accompagner les jeunes chercheuses et chercheurs dans l'approfondissement méthodologique et théorique de leurs travaux. Ces événements contribuent à asseoir et actualiser les bases d'un réseau international de jeunes chercheurs sur le développement. Gaëlle Gillot, enseignante chercheuse titulaire de la chaire Défis partagés au développement qu'on écoute.
4: Alors aujourd'hui, nous sommes dans le cadre de la 9e édition des Journées internationales de la chaire UNESCO Défis partagés du développement, savoir comprendre, agir. C'est un partenariat international composé de 11 institutions membres en Amérique du Nord, en France, en Belgique et en Afrique du Nord et ici en Afrique de l'Ouest. Nous participons chaque année à essayer de comprendre, de travailler avec les étudiants, de former les étudiants à des techniques méthodologiques pour améliorer leur qualité de thèse, pour les faire réfléchir et surtout pour partager des connaissances, pour partager des réflexions sur les terrains. Et donc chaque année, ces ateliers ont lieu suivis d'une journée d'études. Aujourd'hui, c'est la journée d'études qui vient clôturer les journées internationales annuelles de la chaire. Nous avons eu 3 jours d'ateliers doctoraux avant cette journée d'études. L'idée, c'est vraiment de travailler sur les méthodes de la recherche et de permettre aux étudiants, aux doctorants, de perfectionner leurs méthodes.
1: Une édition des journées d'études internationales qui se termine donc sur une note de satisfaction et d'espoir. Gaëlle Gillot, qu'on retrouve sur la fin des ateliers.
4: La 9e édition à Lomé est vraiment une très bonne édition. Nous avons eu des échanges extrêmement fructueux, très stimulants, où on voit que l'intelligence artificielle et les outils numériques commencent à entrer dans les recherches doctorales. C'est-à-dire que les nouveaux sujets de recherche, de doctorat, prennent en considération pour beaucoup l'introduction des nouveaux outils numériques, hein, tels qu'ils se déploient actuellement avec le smartphone, avec l'accès à l'intelligence artificielle générative. Et on voit bien que ça provoque des changements très importants et ces nouveaux doctorants s'y intéressent et seront finalement ceux qui décrypteront de façon très claire ce qui se passe. Bon, il faut un petit peu de temps, peut-être 1, 2, 3 ans, mais en tout cas on aura des résultats très bientôt et je pense que ce sera vraiment très très intéressant. Ces 2 jours, 3 jours d'atelier plus la journée d'études aujourd'hui constituent une avancée des connaissances et un partage de ces connaissances sur la question de l'IA et des outils numériques.
1: La Banque mondiale mise gros sur la logistique togolaise. Elle vient d'approuver 200 millions USD pour le programme d'amélioration des services logistiques et de transport. Au cœur de ce programme, la réhabilitation de la ligne ferroviaire entre le port autonome de Lomé et la plateforme industrielle d'Adetikopé. L'objectif est simple, transférer les conteneurs par rail au lieu de les faire rouler uniquement par camion. Le projet prévoit aussi d'améliorer la mobilité urbaine dans le Grand Lomé avec des travaux pour fluidifier la circulation et désengorger les axes saturés. Enfin, un volet important concerne le désenclavement des zones agricoles à fort potentiel. Des routes et pistes vont connecter les régions de la Kara, des savanes, des plateaux et de la plaine de Meaux aux marchés locaux, régionaux et internationaux. L'impact est attendu à grande échelle. Près de 2,2 millions d'habitants du Grand Lomé devraient ressentir les effets avec moins de congestion portuaire et une meilleure qualité de l'air. Dans les zones rurales, environ 400 000 personnes, dont plus de la moitié sont des femmes, auront un accès plus facile au marché et aux services de base. Un investissement qui vise à faire du Togo un hub logistique plus propre, plus moderne et plus efficace.
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1: Je vous le dis en titre, par arrêté signé le 18 juin dernier, le ministre Mamadou Moro a acté la fermeture du second cycle de 2 lycées d'enseignement général dans la région maritime. La mesure prend effet à partir de la rentrée scolaire 2026-2027. Les établissements concernés sont le lycée de Zoloa, situé dans le canton de Glidi, et le lycée de Saint-Anna, dans le canton de Saint-Gaudjin, dans la préfecture de Yoto. Selon le test officiel, seul le second cycle de ces lycées d'enseignement général la cycle complet est fermé. Les classes du premier cycle ne sont pas visées par la décision. L'arrêté ministériel justifie cette fermeture par des nécessités de service. Aucune autre raison précise n'a été donnée pour expliquer la mesure. Le ministre a instruit le directeur de l'enseignement secondaire général ainsi que le directeur de la planification des statistiques et du suivi évaluation de veiller à l'application de l'arrêté dès la prochaine rentrée. Cette décision impacte directement les élèves et les familles des cantons de Glidi et de Saint-Gaudjin qui devront trouver d'autres établissements pour poursuivre le second cycle dès 2026-2027.
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4: Nous débarrons avec du volleyball. Le championnat de la Ligue du Grand Lomé de volleyball 2025-2026 passe à la vitesse supérieure. Rendez-vous ce week-end 27 et dimanche, samedi 27 bien sûr et dimanche 28 juin 2026 sur le terrain de volleyball du stade Omnisports de Lomé pour deux journées pleines de spectacles, de matchs et de suspense. La journée démarre fort chez les hommes dès 14h30 avec show attendu Phoenix contre Agaza à 16h. Club des Amis défi ASP dans un duel qui promet de l'intensité. La soirée se termine à 17h30 avec le choc des institutions AS Police contre l'AS OTR, un match qui sent la poudre. Côté dames, les hostilités commencent aussi à 14h30 avec Club des Amis, bien sûr, qui joue AS Police, une rencontre entre deux équipes qui jouent toujours crânement leur chance. À 16h, Doves croise le fer avec Agaza pour un match qui s'annonce très disputé. Dimanche déjà, 28 juin 2026, la confirmation. Les hommes reprennent à 14h30 avec Étoile Filante qui joue Dofs, puis Divolka contre AVBC à 16h. Deux affiches pour voir qui confirment sa forme et qui réagit. Chez les dames, le programme est chargé. Dès 14h30, AVBC affronte King Queens dans un match qui peut faire basculer le classement. À 16h, Phoenix défie ASP avant de laisser place au dernier match de la journée à 17h30. Divolka contre Étoile Filante, une finale avant l'heure. Donc, le stade Omnisports de Lomé, terrain de volleyball, accueille les matchs. De volleyball, parlons football. Coupe du monde. La troisième journée de la phase de groupe de la Coupe du monde 2026 a rendu son verdict ce mercredi. Les affiches des groupes A, B et C ont offert de spectacles et plusieurs équipes ont déjà assuré leur première place avant les 16e de finale. Dans le groupe B, la Suisse a pris le dessus sur le Canada devant son public à Vancouver. Les Helvètes l'emportent 2-1 et terminent en tête du groupe. Dans le même groupe, la Bosnie-Herzégovine s'est imposée 3-1 face au Qatar, déjà éliminé. Le groupe C a vu le Brésil confirmer son statut de favori. La CNSAO a dominé l'Écosse 3-0 à Miami et conserve donc la première place grâce aussi à un doublé de Vinicius Junior. Le Maroc, de son côté, a régalé à Atlanta face à Haïti. Les Lions de l'Atlas s'imposent 4-2 et finissent également premier de leur poule. Dans le groupe A, le Mexique n'a laissé aucune chance à la Tchèque. République tchèque, bien sûr, les Aztecas s'imposent 3-0 et à Mexico et valident la tête du groupe. L'Afrique du Sud a créé la surprise en battant la Corée du Sud 1-0 à Monterrey. Avec ces résultats, le Mexique, la Suisse, le Brésil, le Maroc terminent tous en tête de leur groupe respectif et filent directement vers la 16e de finale. Les deuxièmes et meilleurs troisièmes attendent maintenant le tirage de la phase à élimination directe.

0: Michel Tomega, merci d'avoir assuré la coordination technique. Après, bon, retrouvez David Aboiti de Vieux Béton pour la suite de Canal Matin. Au revoir.
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0: 20 minutes sur la radio Canal FM. Très bon réveil à tout un chacun de vous, mesdames et messieurs. Si vous nous rejoignez aujourd'hui, je ne sais pas si il pleut encore dans certains quartiers, puisque c'est le moment de la pluie. De toute façon, avant de sortir de vos maisons, apprêtez vos parapluies, apprêtez vos pulls verts, apprêtez tout ce que vous voulez porter sur vous afin de pouvoir vous protéger contre la pluie. Même si quelqu'un veut se déplacer avec sa jarre, on ne peut pas le lui refuser. L'essentiel est de pouvoir trouver un bon moyen pour se déplacer avec sa jarre. Je ne sais pas si vous allez vous renverser ça sur votre tête ou bien porter ça sur vous. Michel est en train de sourire. Bon, Michel, pour lui, bon, si quelqu'un peut se déplacer avec sa citerne, bon, il n'y a pas de souci. Même si tu peux déplacer ta maison, c'est possible. Tu comprends? En tout cas, ce qui est très important pour nous ici, c'est la musique. Donc, on change de paradigme pour retrouver les frères Desjans. Clin d'œil à Madame Desjans. Je ne sais pas là où elle se trouve actuellement. Madame Desjans était cette dame, professeure d'anglais, qui nous a reçus au lycée du 2 février. Même si le lycée n'existe plus, eh bien, je crois que Madame Desjans existerait quelque part. Cette chanson, c'est pour la famille Desjans. Bon réveil à vous.
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Bon réveil à tous ceux qui savent marquer des pas de danse sur des chansons pareilles. Et à mes blagueteurs. Et à mes filles maniques au couillot.

ou bien vous avez passé la nuit ensemble dans un hôtel. Et ce matin, vous avez la chance de nous suivre. Ah, nous vous souhaitons un très bon réveil. Après la pluie, c'est le beau temps. Après la nuit, c'est le jour. Même si pendant la nuit, ça n'a pas été comme vous le souhaitez, de toute façon, le jour est là. Profitez de cette journée.

au boulot, sachez que le service est différent de la maison et que les difficultés croisées à la maison, ce ne sont pas les mêmes difficultés que vous allez croiser dans les services. Les réalités ne sont pas les mêmes. À la maison, peut-être que tu as cassé une marmite. Au boulot, tu seras au guichet en train de compter l'argent des gens. Pas ton argent. Tu vas compter l'argent des autres. Peut-être que toi-même, tu as 20 000 francs à la maison. Mais si tu es banquier, tu seras au guichet ce matin. Tu vas compter les millions des gens. Ce n'est pas ton argent. Tu vas transporter des millions des gens. Ce n'est pas encore ton argent. Les gens vous demanderont de leur apporter 100 millions à la maison. Vous aurez ça dans votre sac. Mais ce n'est pas votre argent. Si vous prenez la route, allez droit chez la personne.

0: Passé de 30 minutes sur la nouvelle génération, la radio canal FM. Très bon réveil à tout un chacun de vous. Pendant tout ce temps que je parle, j'ai des stagiaires autour de moi. C'est vrai que vous allez porter l'argent, mais moi j'ai des femmes à côté de moi. Bon, la charité bien ordonnée commence par soi-même. J'ai des femmes à côté, mais ce ne sont pas mes femmes, c'est les femmes des gens. Vous voyez ça? Donc la première femme, Sheikh Aïda, bonjour.
1: Bonjour David.
0: Ça va?
1: Ça va bien, et vous?
0: Nangade.
1: Waouh! Tu dis comment?
0: Mais on dit. Mais tu dis comment? Hey, mais tu es étonné là. Mais Nangade. Magnifique. C'est ça, non?
1: Ah, mais oui, voilà. C'est ça.
0: C'est ça, non? Oui. Mais tu n'as pas répondu pourquoi?
1: Tu as dit waouh!
0: Ah, waouh! Bon, donc ça, c'est bon. Myriam, c'est comment ça va?
2: Oui, bonjour David.
0: Bonjour, ça va?
2: Oui, je vais super bien, et toi?
0: Oui, très en forme, comme je suis en train de me rêver ce matin. Le week-end, je vais faire un grand déplacement vers le Burkina, tu permets?
2: Oui, bien sûr, je te le permets.
0: Donc, c'est des femmes, des gens qui me permettent beaucoup de choses ce matin. En tout cas, mais ce qui est très important pour moi ce jour, c'est de pouvoir vous donner Canal Info Service de ce matin.

canal Info Service de ce jour. Nous débutons avec la nécrologie Togbui, Kokou et Kon 4, chef du canton de Boto, Voudoupé. Monsieur Akalassou Alex, pasteur à Lomé, sa femme et ses enfants, veuve Ekpe Akapo Ayaba, revendeuse à Lomé, les enfants du défunt. Madame Ablavi Yannick aux USA, Madame Mabel aux USA, Monsieur Kekeli aux USA, les familles parentes à Lisiami ont la profonde douleur d'annoncer le décès de leur très cher et regretté Ekpe Sodemon Denis, entrepreneur décédé le 29 mai 2026 au CHU Sivanus Olympio à l'âge de 89 ans. Suivez le programme des obsèques vendredi 26 juin, 18h30 à 20h, veille de chien et de prière. Samedi 27 juin, 6h, chapelle ardente dans la maison mortuaire. 8h, culte d'enterrement sous la patame. 11h, l'inhumation au cimetière de Bekbota, maison mortuaire. Maison Ekpe Denis à Tokoeranko, dans la rue de l'établissement Kado et Fils, non loin de Beya Ranko. Togbui Adela Klasso 4, chef canton de Bé. Togbui Yao Maounion et ses 5, chef canton de Dalavé. Togbui Agbojalou Yao Amour, chef concession de Bossé Biosé. Agbojalou Kofi Tokuzo, ses frères et sœurs et leurs enfants. Agbojalou Adjo, épouse Baïté. Ses frères et sœurs et leurs enfants à Lomé. Les enfants du défunt, les familles parentes à Lise et amis ont la profonde douleur d'annoncer le rappel à Dieu de leur très cher et regretté Agbojalou Komladjin Piazar, fondateur du complexe scolaire La Mémoire à Lomé à Dalavé, coach sportif doyen de la famille Agbojalou, survenu le 15 avril 2026 à la polyclinique Wassino Ngbogbo à l'âge de 84 ans. Suivez le programme des obsèques. Jeudi 2 juillet à 18h30, veille de prière de chant au domicile du défunt à Blogam et dans la rue du CS La Mémoire. Le vendredi 3 juillet 2026 à 19h, veillée de prière de chant suivie de la veille traditionnelle à Thévié d'Alavé, Biosé. Le samedi 4 juillet 2026 à 8h30, cérémonie d'inhumation et sortie de deuil à Thévié d'Alavé Biosé. Par ailleurs, les salutations sont reçues officiellement tout le week-end de 10h à 20h. Maison mortuaire, maison à Boudjalou, comme l'ancise à Blogamé. Immeuble CS La Mémoire. Les familles Maouvi, Devi, Gaba, Paedo, Doche et Gonsou, les enfants de la défunte. Madame Elvire Bright Né Gbonsou, Madame Soulange Kokwe Gbonsou, profondément touchée par de nombreuses marques de sympathie et d'affection que vous leur avez témoigné lors du rappel à Dieu de leur très chère regrette. Maouvi à Fouailina, ma épouse Gbonsou, je suis revenue à Lomé le 13 juin 2026 à l'âge de 80 ans. Suivez donc le programme des obsèques vendredi 26 juin. 18h30, veille funèbre à l'église des Assemblées de Dieu Estao à Atikoumé. Le samedi 27 juin à 6h, exposition du corps à la morgue du CSU Sivanus Olympio. 7h, levée du corps. 8h, culte d'enterrement à la même église. Les salutations de compassion seront reçues à la sortie du culte suivi de l'inhumation au cimetière de Bepota dans l'intimité familiale. Togbui Kwami Gosha 4, chef du village d'Agwenive Demakboy. Togbui Akpatu Kofi, chef du village Pakpati, ses femmes et les enfants, les familles parentes à les amis, veuve Agbougbe, Aloisore Sosa, Aloeninou, épouse Feu Patu Viagbo, commerçante à Lomé, Agbezoudor Patu Akouvi Mama, boulangère à Lomé, son époux et ses enfants. Agbezoudor Akouvi, commerçante et épouse Panté Bati à Lomé et ses enfants, ont la profonde douleur d'annoncer le décès de leur très cher et regretté Agbezoudor Patu Viagbo, dit Agbobo, endormi dans le Seigneur le 26 mai 2026 à l'âge de 93 ans. Suivez le programme des obsèques vendredi 26 juin 2026.
18h30, veille de prière de chant, corps présent à Agouadémapoué. Le samedi 27 juin, à 7h30, culte d'enterrement à l'église apostolique du Togo, temple à Agouadémapoué, suivi de l'inhumation au cimetière de Togblé. 11h, funérailles et réception à Agouadémapoué, maison mortuaire, maison à Bézoudor, Patou Viagbo, à côté de la mosquée blanche à Agouenivé, à Sieyé. Le doyen Anissé Tété Quintin Bénissant Mensan et les familles Bénissant Mensan et Médé Tognon Bénissant du Togo, du Bénin, les enfants des défunts ont la vive douleur de vous faire part du décès de leur très cher et regretté. Était Flavien Bénissant Mensan, âgé de 69 ans, décès survenu respectivement le 7 juin et le 15 juin 2026 au CHU Sivanus Olympio. Également le décès de Kokovi Bleru Viernes Bénissant Mensan, âgé de 58 ans. Suivez donc le programme des obsèques des deux personnes. Vendredi 26 juin 2026 à 18h30, veille de prière de chant corps présent dans la maison mortuaire. Le samedi 27 juin, 7h, chapelle ardente. 8h30, levée du corps. 9h, messe d'enterrement sous la patame suivie de leur inhumation au cimetière de Bekpouta. Ni gerbe, ni couronne, s'il vous plaît. Maison mortuaire, 138 avenue de la Libération prolongée. Angle rue du centre communautaire de Tokoué, face extra photo. Les salutations d'usage seront reçues les 23, 24 et 25 juin 2026 de 17h à 19h. Nos sincères condoléances aux familles Zander.

0: suivez donc Lady Vera avec Myriam Guiraud.
1: 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Dans le cadre de la modernisation des modalités de paiement des pensions et de l'amélioration de la qualité des services offerts aux pensionnés, la Caisse de retraite du Togo, CRT, informe ses bénéficiaires actuellement payés en espèces à ses guichets qu'à compter de l'échéance de juillet 2026, les pensions ne seront plus versées en espèces. Tous les paiements en espèces seront migrés en paiement par mobile Money Mix by Yas et Flouze ou par virement bancaire. À cet effet, tous les pensionnés concernés sont invités à se rapprocher des services compétents de la Caisse de retraite du Togo afin de fournir leur relevé d'identité téléphonique RIT, relevé d'identité bancaire RIB ou tout autre document attestant du numéro mobile Money ou bancaire devant servir au paiement de leur pension. Les pensionnés sont priés d'effectuer cette formalité dans les meilleurs détails afin, dans les meilleurs délais, autant pour moi, afin d'éviter toute interruption dans le paiement de leur pension. Pour tout renseignement complémentaire, Les intéressés peuvent s'adresser au service de la CRT aux heures ouvrables ou contacter le 8220 numéro vert. La direction générale remercie l'ensemble des pensionnés pour leur compréhension et leur collaboration. Un atelier de haute couture d'âme recherche de toute urgence des ouvriers qualifiés. 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Il a été retrouvé et déposé ses pièces suivantes à la radio Canal FM. Acte de naissance original du nom de Abolo Adjo Jeannette, né de Abolo Sodoli et Agbo Akwele. Une carte nationale d'identité du nom de Tovor Atiso Kossi, né le 3 avril 1998. Prière aux intéressés de passer à la radio Canal FM.
0: 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Et c'est donc la fin de Canal Info Service de ce matin sur la radio Canal FM. Très bon réveil à tous ceux qui nous suivent un peu partout dans la capitale Lomé. Mais n'oubliez pas que nous vous souhaitons d'ores et déjà une excellente journée. Mesdames et messieurs, vous êtes sur la nouvelle génération. Nos programmes se poursuivent. Et bien sûr, nos programmes se poursuivent ce matin avec cette belle chanson que vous allez suivre tout à l'heure. N'oubliez pas que nous sommes trois en studio, le Burkina, le Sénégal, le Togo ensemble. Ce n'est pas encore la terre qui tremble, c'est l'Union africaine ou bien la CDAO qui avance comme ça avec vous sur la radio Canal FM.

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6: Vous êtes sur la radio Canal FM, la 93.5, 7h, passé de 57 minutes. Et donc, vous qui avez choisi pour la première fois, peut-être que votre ami vous a demandé, ah, mais allez, Canal FM matin, les 93.5, ah, c'est Michel Confort. Si c'est votre cas, en tout cas,

0: tout cas, si vous êtes étudiant, vous êtes à la maison actuellement en train de nous suivre sur la radio Canal FM, vous pouvez, à partir de 8 heures, nous appeler pour nous dire les conditions dans lesquelles vous suivez les cours actuellement à l'université de Lomé. Vous avez compris, hein, le numéro, c'est le 90 86 35 35 ou bien le 91 36 63 75. C'est parti, c'est justement avant grande matinale. Suivez cette chanson.
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0: Béréka, n'importe où, la filière, ma place, il connaît. C'est ce que la chanson dit. Béréka, n'importe où, la filière, ma place, il connaît. Parce que moi qui vous parle actuellement, mon papa est décédé. Ça fait 25 ans. Voilà. Puis c'est en 2021 que mon papa est parti. Béréka, n'importe où, les moyens. Ma classique, on aimait, dommage. Voilà. Donc, vous qui avez vos parents en vie, et tant la guéa, et non la guéa, les bénins, et tant la guéa, les bénins, aussi à Foufou, les bénins, vous avez papa Saint-Tamé, Tamé qui est papa Saint-Koumoua, ah, les papa moua, nous à Koua, nous connaissons Guéa au Magnon, c'est ça. Les papa moua, nous connaissons Guéa au Magnon, et vous n'en y a, nous qui veut, Manyo nou lo voye sentamento ne mamu onu onu ko niegbe a o manyi nu agwere le hiemu c'est parce que m'a posé actement 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C'est parti, c'est grande matinale appelée le 91 36 63 75 ou bien le 90 86 35 35.
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0: Excellente journée à toutes et à tous. Bonjour à l'Antica, Mandofu, Tonton Joe d'Almeida. C'est comment, ma? Je vais faire en forme ce jour. La première personne en ligne, bonjour.
1: Bonjour, monsieur David.
0: L'éco forum.
1: Vous prenez là.
0: Ah ah, donc encore, non, mais.
1: À côté, Binoa.
0: Tcho? Et bon, ouais.
1: Et bon, voilà.
0: Qu'est-ce que vous avez mis sur?
1: Tangira.
0: Bon, bar, quel est le
1: bar.
0: Déviation à Dieu. Vous êtes sur la radio Canal FM, la 93.5. Allô?
2: Le fort David Gratboati.
0: Le conforum. Ah, donc on connaît, mais.
2: Oh, Kamado Glitchur encore.
0: Ok.
2: La dernière fois, la chaîne est là, tu connais pas, on te le voit pas, mais ça, il y a de tout dans le corps.
0: Ok, qu'est-ce qu'il y a de Jésus dans mon cousin?
2: Oh, bon, la vidéo.
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0: 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Vous êtes sur la radio canal FM la 93.5, appelez le 90 86 35 35. Parlez-nous de vos quartiers, les réalités que vous traversez. Allô. Excellente journée à tous ceux qui nous suivent du côté de Legbacito ce matin. Allô.
3: Allô, bonjour.
0: Bonjour.
3: C'est Sévagan.
0: Pardon?
3: C'est deux, c'est Vagan, ça.
0: Ah. Monsieur, Monsieur Souka John.
3: Oui.
0: Deux, c'est Vagan, d'accord.
3: C'est qui me font, moi?
0: Oh, moi, au fond, moi. On te arrête?
3: Oui. Ah, c'est moi.
0: Allô, au fond, moi. Ah, il faut moi.
3: Ah, il faut moi.
0: Ah, ok, d'accord.
3: Bon, non, moi, oui.
0: Moi, oui, n'yawo.
3: Moi, oui, n'a pas de garder le roi. Emile Dafa. Elle a gagné à Tokusola Bavazane. Il a commencé à mener Dodipo, elle a ici. C'est où Gami, donc en découpant Togo, tu as pas de temps à mener Jimmy Jimmy. Et c'est où on est les deux, mais voilà bon.
0: Et va bon.
3: Gagner
0: Jimmy Jimmy. Togui Dugbe, Sébastien, le Sévagana.
3: Et c'est où?
0: Gagner Jésino.
3: Bye.
0: Bye. Allô?
4: Allô, monsieur David.
0: Bonjour.
4: Bonjour, Obadwa.
0: Omle Dwagwa.
4: Bien d'après.
0: Ya.
4: Faut qu'on coude à Tchégo.
0: Faut qu'on coude à Tchégo, à Wakpake Olema.
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4: c'est le jamais. C'est le jamais. C'est
0: 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C'est le
4: 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C'est le jamais. C'est le jamais. 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C'est le
0: 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C'est le jamais. C'est le jamais. 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C'est le jamais.
4: C'est le jamais. C'est le devait amener niveau là que pour le vidéo.
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4: C'est ça.
0: Donc, Eva. Allô?
5: Allô, bonjour.
0: Bonjour.
5: Monsieur Kofié.
0: Monsieur Kofié, qui est-ce que vous avez vu?
5: Ton Lankouvi.
0: Lankouvi?
5: Oh.
0: Ok, monsieur Kofié, où est-ce que
5: vous avez vu? C'est comme ton
0: fond. Oh, mon fond est avec monsieur Kofié.
5: Et donc, bien, bah, de coucou, et du médecin.
0: Mm-hmm.
5: C'est tout, Mary. 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
5: Hello.
0: Bonjour, l'encouro radio antiviré. Magneto, allô?
6: Eh, wa, eh, carrément.
0: T'as bien vu, on me le fout noir.
6: Ah, wa, wa.
0: Ah, non, qu'elle est là, donc, bon, quoi, d'arro, patara. Il n'y a pas, donc, encore, hein? Yeah.
6: Eh, n'y a pas, ben, on
0: Mais donc, encore, à coucou, que moi, ça.
6: Ah, non, sorti, joy.
0: Non, sorti, joy, d'accord.
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6: Et de la journée, de l'opération, voilà, si j'ai mon mémoire, avril, mes photos, c'est son ami. Et moi, deuxième, je vais vous appeler la malade, David. Deuxième, je vais
0: vous appeler la malade. Je vais vous appeler la malade. Je
6: vais vous appeler la malade. Je vais vous appeler la malade. Je vais vous
0: appeler la
6: malade. 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
0: 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Allô?
7: David, bonjour. Tu es à ce que ma côté.
0: Au foin.
7: Au foin, on y a
0: des.
7: Maintenant, on le dit là.
0: Beleko.
7: Quand tu dis au coq, on a mis une soirée.
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7: Même pas un jour de temps. Faut qu'on y aille dans le salaka, vos moulots. Et tu as tu as moulot. Il y a des années. 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

0: 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Allô.
1: Oui, bonjour monsieur David.
0: Bonjour.
1: C'est Tamara d'Agoya et sous le
0: copain. Ouais, d'accord. Tamara.
1: Ouais.
0: Au fond derrière.
1: Ah, mon soir le rida kuna ma.
0: OK.
1: David, nous avons parlé trop là à peine un midi. Plateau. Carrefour du pardon. De voir, mais à mec qui va cimenter et moi de bête de tourner.
0: Et moi de
1: bloquer, mais dit les gars, nous pour les cimetières à mon babou diamouillon. Et soit bête, dis-moi, il m'a bloqué. Amener le coup à bricot, mais soit donc comme babé les yahoum. Et n'y en est rien. En tant que bien, et voyez le carré de quoi même bien, et bébé en tant que overboy. Et obé, les dit les jamais si balé à moi dia. Bon, on ne va pas réagir, on ignore. Ça, on est déjà, et moi, on m'a pas ici, mais il y a un mois. Il y a un peu de cimenté, et moi, je ne sais pas comment, que ça soit. Moi, je suis dit, maintenant, on est à peine 30 mètres, alors 50 mètres. Il y a un cimenté d'auto, mais que ça soit.
0: Et Tamara?
1: Ouais.
0: Après, non, caca, mille à la
1: poste. Gagnon.
0: 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Moi je n'ai rien dit hein, on fait s'amuser que sur la radio canal fm, c'est la fin donc de l'émission de ce matin. Michel, c'est ça non? Michel m'a dit de ne plus parler, donc nous sommes là pour vous dire au revoir, mais nous remercions tout d'abord à côté Benoît du côté de Zanguera, Kamadou Glé du Ranco, Souka John du côté de Sévagan, Fokoku de Thiego, Monsieur Kofi de Lankoui, Nono de Dijolé, Tiedré de Bamakope Mivouin de Govina Kouta, Fodo Yebevi, Yebesevi, oui, c'est ça, de Yoko, et puis Tamara d'Aguesuro Kope, c'est la fin donc de l'émission de ce matin. Michel Tomiga derrière la vitre, nos microphones. Je me nomme David Agbouati. Des vieux bêtes bien assistés de Guiro.
2: Myriam.
0: Voilà. Bientôt, tu seras directrice quelque part aussi. Je t'ai le nom. Et de Tchèk Aïda. Merci à toi, Tchèk.
2: Merci, David.
0: On est ensemble. On se retrouve très prochainement au microphone. David Agbouati, des vieux bêtes. Donc, avec moi, Mia Dogole. Tariago. Bye bye.
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2: English USA vous présente African Voices in Conversation, des conversations en anglais qui ont attrait à la vie quotidienne au Sénégal. Est resté longtemps à l'étranger. Il décide de rentrer au pays pour se marier. Aujourd'hui, c'est le grand jour. Écoutons sa conversation avec son grand-père, Birama, avant de répondre aux questions. Vous répondrez par vrai ou faux, true or false, aux phrases que vous allez entendre. 1. Pour Siaka, les femmes sont différentes les unes des autres. 2. Grand-père Birama craint les femmes aux voix douces. Vous répondrez ensuite à ces trois questions. 1. Comment s'appelle la femme de Siaka? 2. Est-ce que Birama est riche? 3. À quoi grand-père compare-t-il les femmes? Vous entendrez des phrases au prétérit simple, à la forme négative. Vous entendrez aussi des adjectifs relatifs au caractère. Nous allons écouter ce couple.
3: Granddad, I'm so eager to relax and forget about my problems. When is my sweet Pendel coming home? I love her so much that I can't sleep anymore. I didn't see her yesterday, and she didn't tell me what her mother thought about our relationship.
4: Siaka, be patient. I don't understand the behavior of your younger generation. You choose your own wives and you only inform your parents when you are in need or in trouble. And remember, women are like flowers. When she comes, you'll be very patient and take care of her, won't you?
3: Don't worry, grandfather. I've heard there are two sure ways to make ladies happy, honey and money.
4: It's not that simple. Look at my case. I don't have enough money. Why do you think your grandmom has stayed home until now?
3: Because you are powerful, severe, and threatening. You are dominating, speaking with a strong voice.
4: Be careful with women's soft voices.
3: Really? I did not know that a soft voice could dominate a strong one. I don't believe that, Granddad.
2: Nous avons entendu dans ce dialogue l'énoncé 1 est faux. Pour Siaka, les femmes sont différentes les unes des autres. L'énoncé 2 est vrai. Grand-père Birama craint les femmes aux voix douces. Voilà les réponses aux questions. 1. Comment s'appelle la femme de Siaka? La femme de Siaka s'appelle Pendel. 2. Est-ce que Birama est riche? Non, Birama n'est pas riche, mais patient. 3. À quoi grand-père compare-t-il les femmes? Grand-père compare les femmes aux fleurs. Écoutez la phrase.
3: I didn't see her yesterday.
2: Cette phrase est au prétérit, à la forme négative.
3: She didn't tell me what her mother thought about our relationship. I did not know that a soft voice could dominate a strong one.
2: Nous avons formé le prétérit à la forme négative avec le sujet suivi de did not, en contraction didn't, suivi de l'infinitif du verbe. Répétez les mots suivants. Patient, powerful, severe, threatening, strong, dominating. Nous avons entendu dans ce dialogue Siaka et son grand-père Birama. C'est l'occasion pour nous de voir la forme négative du prétérit, mais aussi certains mots relatifs au caractère d'une personne. Nous nous donnons rendez-vous très prochainement. 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Welcome to Business English. Bienvenue à notre émission consacrée à l'anglais commercial aux États-Unis. Dans ce programme, vous participerez à des voyages d'affaires, à des conversations téléphoniques, à l'échange de messages e-mail et à des interviews. Au micro, Michel Joseph.
5: Telephone.
2: Le téléphone. Telephone ou bien the phone. I'm on the phone. Je suis au téléphone. The cell phone. Le téléphone cellulaire ou le portable. The cell phone. Aux États-Unis, vous entendrez souvent a call. You have a call. You have a phone call.
6: A phone call.
2: Vous avez un appel téléphonique. You have a call. Give us a call. Call me. Appelez-moi. Donnez-moi un coup de fil. Give me a call. To call, appeler. Vous allez entendre une conversation téléphonique dans laquelle les interlocuteurs parlent de certains pays. Dans l'exemple qui suit, vous entendrez Khalid dire « I come from Cairo ».
7: My name is Khalid. I come from Cairo.
2: Cairo is the capital of Egypt. Je viens du Caire. Le Caire est la capitale de l'Égypte. Vous allez entendre des questions. Elle commence toujours par le verbe suivi du sujet. Is Memphis in Florida?
7: Is Memphis in Florida?
2: Formule toute simple pour le verbe être. Pour poser une question, vous inversez tout simplement l'ordre, le verbe venant avant le sujet.
7: Is Max from Florida?
2: Is Max from Florida? Max est-il de la Floride? Écoutez la conversation téléphonique qui suit.
6: Now it's time for a phone call. Hello.
7: Hello. My name is Khalid. I come from Cairo.
6: You come from Egypt?
7: That's right. I come from Egypt. Cairo is the capital of Egypt. I have a question for Mr. Harris.
8: Yes, what is it?
7: You come from Florida. Is Memphis in Florida?
8: No, it's not. It's in Tennessee.
7: Oh, okay. I have another question.
8: Yes?
7: Is Max from Florida?
8: No, he isn't. He's from California.
7: California?
8: That's right. He's from California.
7: Oh, thank you. Goodbye.
8: Goodbye.
2: Vous avez entendu des questions qui commencent par is, le verbe être à la troisième personne du présent. Is Memphis in Florida? Encore une fois, le verbe avant le sujet. Commencez votre question avec le verbe Is Memphis in Florida? Qui vient de Memphis is in Florida. Is Max from San Francisco? No, he isn't. He, pronom personnel masculin pour Max dans ce cas. Les réponses à ces questions sont en général très simples. Yes, it is. Ou bien no, it isn't. Contraction de no, it is not. Vous avez entendu le pronom it qui se réfère à des choses ou à des endroits. Par exemple, what is it? Qu'est-ce que c'est? It dans la phrase, I have a question for Mr. Harris. What is it?
7: I have a question for Mr. Harris.
8: Yes, what is it?
2: Quelle est-elle? It remplace question. À la question, is Memphis in Tennessee? On entend la réponse « No, it isn't ». « It » remplace « Memphis », ce qui fait que les phrases en anglais sont souvent courtes. Écoutons un dialogue entre deux personnes qui se présentent l'une à l'autre dans un avion en route pour New York.
9: Hi, my name is Walter, Walter Kennedy.
10: Hello, my name is Michael, Michael Davis.
9: Nice to meet you.
10: Nice to meet you too.
9: Are you from New York?
10: No, I'm not.
9: Where are you from?
10: I'm from Arizona.
2: Cette fois-ci, je vais vous demander Are you from Senegal? Cette question commence par le verbe are. Are, conjugaison du verbe être.
5: You est le sujet, tu ou vous. Are you, êtes-vous? Es-tu? Are you from Senegal? Vous allez répondre, si vous n'êtes pas du Sénégal, No, I'm not. Contraction de I am not. I'm from Guinea. Allez-y, répétez. Are you from Congo? No, I'm not. I'm from Angola. Are you from Benin? No, I'm not. I'm from Nigeria. Are you from Ghana? No, I'm not. I'm from Ivory Coast. Écoutez et répétez.
9: Are you from New York?
10: No, I'm not.
9: Where are you from?
10: I'm from Arizona.
2: Et c'est tout pour cette leçon de Business English, l'anglais commercial. That's it for today. Until next time, à la prochaine fois. Ici Michel Joseph. 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Au cours de notre leçon suivante, nous retrouverons Martin Lerner et sa famille pendant le petit déjeuner, breakfast. Ils discutent de choses dont ils ont besoin ou qu'ils veulent acheter. Vous apprendrez des mots concernant les repas ou ce que vous mangez et vous apprendrez à dire ce qu'il vous faut ou ce que vous voulez acheter. English USA est diffusé en direct de Washington, au micro Michel Joseph. Attention, I want to go shopping. Je voudrais faire des courses.
11: Metro girl has a new lease on life thanks to surgery at the hospital for sick
12: Martin,
11: children.
12: Martin, turn the radio
11: Tracy
12: down,
11: Hooper
12: please.
11: Was given the liver of a 9-year-old accident victim.
12: Are you going to have a busy day, Martin? Hooper
13: not too busy. I'm going to finish a story.
12: Sue, please call Alan. His breakfast is getting cold.
13: What are you doing today?
14: Alan, hurry up! You're late!
12: I'm going to be very busy today.
13: Do you want me to shop today?
12: Can you? I can't come home until 7 o'clock. Can you shop?
13: Sure.
15: Good morning.
12: Good morning.
13: Morning, Alan.
15: I didn't sleep last night.
12: Are you sick?
15: I don't think so. May I have some tea?
12: Eat something, too.
13: I'm going shopping today. What do you need?
14: Me? I need things for school. I need some notebooks. And I want a new pen. I don't like my pen.
13: I'm going to buy food. What food do you want?
15: I don't want any food.
13: You are sick.
14: He listened to his stereo all night.
15: I did not.
14: I heard it all night.
12: Now, let's help Daddy. What do we need from the store?
13: What do you want, Eileen?
12: Please buy some nice tomatoes.
13: Okay. Anything else?
12: Buy some onions.
13: We need some milk.
12: And bread.
14: I want some new cereal. I don't like this cereal.
12: You wanted it. I don't like it. What do you want?
14: I don't know. Daddy, you buy some cereal.
13: Do we need any eggs?
15: Ugh, don't talk about eggs.
14: Yes, he's sick.
12: I want some green vegetables, too.
13: Do we need any meat?
12: No, we have some. Buy some fruit.
13: Sue, what kind of fruit do you want?
14: Bananas.
13: Alan, what kind of fruit do you want?
15: Oranges. Do we have any oranges now?
12: Yes. Do you want one?
15: Please.
2: Dans cette leçon, nous revoyons le verbe to want, vouloir, et to need, avoir besoin. To want, il y a quand même le choix de vouloir quelque chose, un désir. To need, c'est la nécessité. Par exemple, I want some milk. Je voudrais du lait. Ou bien, je veux du lait. I need meat. J'ai besoin de viande. Il n'y en a plus à la maison. I need meat. Écoutez le dialogue qui suit.
13: What do you want, Eileen?
12: Please buy some nice tomatoes.
13: We need some milk.
14: I want some new cereal.
12: I want some green vegetables, too.
13: Do we need any meat?
5: Répondez maintenant aux questions de Martin Lerner. Revoyons rapidement quelques mots. Vegetables, des légumes. Fruits, des fruits. Meat, de la viande. Bread, du pain. Martin Lerner vous demandera, Do you want any vegetables? Voulez-vous des légumes? Voulez-vous acheter des légumes? Do you want some fruit? Voulez-vous des fruits? À vous de répondre.
13: Do you want any vegetables? Do you want some fruit? What kind of fruit do you want? What kind of vegetables do you want?
11: Overnight between rival factions.
12: Alan, you look terrible.
13: You look sick.
12: Let me feel your head. You are sick. You're too hot. Do you want to go to the doctor?
15: Not today. Can I stay home?
12: Of course.
14: Can I stay home?
12: Of course not.
5: Exerçons-nous. Essayons de faire une distinction entre « to want » et « to need ». Par exemple, « What do you want ?» Que voulez-vous ? Que désirez-vous ? What do you want? Would you like some fruits? Voudriez-vous des fruits? What do you want? I want some bananas. Bien, I want some oranges. C'est spécifique. Ils désignent exactement ce qu'ils veulent. Avec to need, avoir besoin de. What do you need? C'est plutôt une nécessité. Par exemple, s'il n'y a plus de nourriture à la maison, We don't have any more food. We need food at home. On n'a plus de nourriture, on a besoin de nourriture. What do you need? We need meat. Nous avons besoin de viande. We need vegetables. Nous avons besoin de légumes. We need tomatoes. Nous avons besoin de tomates. We need fish. Nous avons besoin de poisson. Donc, vous voyez bien la différence entre to want et to need. Et bien sûr, il y a des fois où on les utilise de la même manière. Par exemple, I want some food. I need some food. Dans ce cas-là, le sens est plus ou moins le même. Vous vous êtes familiarisé avec le verbe to want, vouloir, et to need, avoir besoin de. Dans certains contextes, ils ont le même sens, et dans d'autres, il y a des nuances. Exercez-vous au niveau le plus simple pour pouvoir bien les distinguer. Par exemple, I want some bread. Je veux du pain. Ou je voudrais du pain. I need food. J'ai besoin de nourriture. Différence, nuance. Courage dans votre pratique. Practice hard. Until next time. Goodbye. Bienvenue à l'Anglais Express.
14: L'expression go out on a limb. Est-ce que ça prête au fait de grimper dans les arbres? Go out on a limb. A limb, comme nous avons dit, cela veut dire la branche d'un arbre. Go out on a limb, cela veut dire oser prendre des risques pour quelqu'un d'autre. Parce que si vous allez trop loin sur la branche, littéralement, elle pourrait se casser. C'est aussi le cas d'une personne qui dit ouvertement ce qu'elle pense, quand bien même elle sait que son avis n'est pas apprécié. Go out on a limb, c'est oser se mettre de l'avant pour quelqu'un ou quelque chose. Et voilà pour l'Anglais Express.
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Je suis très heureux de vous retrouver sur La Nouvelle Génération. Bonjour, merci de nous choisir dans cette émission Club de la Presse. Vous savez que le rendez-vous, c'est de lundi à vendredi à partir de 11h. Sur votre radio, il est 11h, passé de quelques minutes sur la 93.5. Et merci pour votre fidélité sans cesse renouvelée. Réunie en session ordinaire à la mi-juin 2026, la conférence des évêques du Togo a évité les déclarations politiques fracassantes face à la situation sociopolitique et économique. L'épiscopat a de nouveau lancé un appel pressant du 16 au 19 juin dernier. Les évêques du Togo se sont réunis pour leur deuxième session ordinaire de l'année, alors que le pays traverse une conjoncture socio-politique et économique complexe. L'épiscopat togolais a choisi d'adopter une posture de réserve contrastant avec les prises de parole parfois plus incisives qu'on lui connaît. La rencontre a été l'occasion pour les prélats de passer au crible les grands défis du moment, même si officiellement ils ont choisi alors de ne pas rendre public leur constat. Les sujets de préoccupation ne manquent pas pour la population, bien sûr. En effet, sur le plan social, des attentes fortes en matière de pouvoir d'achat et d'accès aux services de base ne cessent de s'exprimer tous les jours. Et sur le plan politique, le climat appelle à la vigilance et à la préservation de la cohésion nationale. Le sujet nous intéresse puisque le journal Togo Breaking News en parle. Bien sûr, ce matin, le sujet nous intéresse au Club de la Presse. Nous allons l'aborder. Nous parlerons d'autres sujets liés à l'actualité, tels qu'évoqués par des journaux parus aujourd'hui dans cette émission Club de la Presse de ce jeudi 25 juin 2026. Bienvenue au Club. Pour la coordination de l'émission de ce jour, Michel Kokou, Victor Guitomega est à la mise en onde et Jérôme Dakouta assure la mise en ligne. Je suis Pascal Lousseau au micro. Nos salutations fraternelles à vous tous qui nous suivez partout au Togo. Grâce à nos radios partenaires, Radio Lumière à Anéro, Radio La Paix à Takwame, Centrale FM à Sokodé, Sky FM, nous sommes en Badou, Radio Daoul à Bassa et puis Radio Courtoisie à Dapan. Vous n'êtes pas sans savoir que vous pouvez aussi nous suivre partout dans le monde.

0: grâce à nos différentes plateformes digitales, notamment notre chaîne YouTube, aussi notre page Facebook, sans oublier notre site internet www.canalfm.com et aussi nos radios partenaires en ligne, Ibn Radio et Radio Le Bénin. Également, vous pouvez nous suivre sur notre compte TikTok. Il suffit tout simplement de taper Pascal Loussou et là, vous avez le plateau du Club de la Presse en direct. Club de la Presse, vous le savez, c'est le décryptage, l'analyse, le débat sur l'actualité de notre pays, le Togo, du continent africain, aussi du monde entier. C'est avec mes confrères journalistes en studio avec moi, Telly Kofi, bonjour.
1: Bonjour Pascal, bonjour tout le monde. Je suis content d'être encore là ce matin. Et ce matin, je te disais en coulisses que je te trouve très beau.
0: Merci.
1: On dirait que tu es en voie d'avoir une deuxième femme. Je ne sais pas.
0: Mais là, je pense que ma femme n'a pas écouté là-bas. J'espère que vous allez bien.
1: Oui, je vais bien.
0: Dieu merci. Ça fait plaisir de vous avoir aussi en studio. Je rappelle que vous êtes le directeur de publication du journal Global Actu. Global Actu qui est un site d'information et c'est vous l'administrateur principal alors de ce site. Merci d'avoir accepté notre invitation. Autre directeur de publication que nous avons invité et qui a bien répondu et répond toujours à notre sollicitation, c'est bien Ambroise Yaokonzo. Ambroise, bonjour.
2: Oui, Pascal, bonjour. Bonjour les auditeurs qui nous suivent à Lomé, et ceux qui nous suivent dans les villes du Togo, à travers vos radios partenaires et nos frères et sœurs de la diaspora. Je voudrais saisir cette occasion pour partager cette information ou ce message que deux personnes m'ont donné ce matin. J'ai été réveillé ce matin vers 7h30, puisque quand vous sortez, bon, le journal paraît comme ça, vous êtes fatigué, et il faut un peu récupérer. D'abord, c'est une dame, et ensuite, c'est un monsieur qui m'appelle, qui, eux, ils ont emprunté la voie, l'avenue de la Libération, d'Airanko. Ils ont été bloqués, au moins 45 minutes, où ça. C'est-à-dire que c'est des gens qui vont au boulot, les chefs de service, les responsables de service, des banques, des microfinances, tout ça là. C'est eux qui détiennent les clés des bureaux. Mais il se fait que le PC doit passer. Mais je me dis, bon, Yadema, déjà à 5 heures, est au boulot. C'est ce qu'on nous a appris, que Yadema, déjà à 5 heures, 4 heures, il est déjà au boulot. Et il peut me mettre là-bas jusqu'à à minuit, à 1 heure du matin. Il donne même des rendez-vous aux gens à 1h13 de la nuit. Et donc, je ne vois pas comment le chef de l'exécutif, on parle d'efficacité, on parle de régularité au travail, et qu'il sait très bien que quand il va passer, on bloque la voie. Alors que les gens, c'est en ce moment, les gens vont au boulot. Mais il choisit je ne refuse pas. C'est lui le patron, c'est lui qui... Mais que le service, que l'administration aussi fonctionne. S'il choisit de passer vers 6 heures, ça se comprend. Parce qu'il y en a aussi qui vont au boulot à 6 heures. Mais ce n'est pas encore l'heure du travail pour l'ensemble de l'administration. Ou au-delà, 8h, 8h30, 10, 9h. Puis c'est le chef, il peut aller au boulot à tout moment. Donc, la dame était en colère, très en colère. Et c'est un autre monsieur aussi m'a dit la même chose. Le second sujet, c'est les boîtes de nuit qui sont dans la ville actuellement. Aux États-Unis, les boîtes de nuit ferment à 2h du matin. En Europe, peut-être à 4h du matin. Tout le monde doit déjà... On nous dit souvent que vous voyez la lumière rouge qui s'allume comme un clignotant. C'est-à-dire qu'on ferme tout à 2h du matin aux États-Unis. Même si vous êtes sur votre balcon en haut là, il y a une police spéciale qui s'occupe de ça dans les mairies. Ici, les boîtes de nuit s'ouvrent à 19h. Contrairement à notre temps où ça doit s'ouvrir à 23h. Et se ferme à 7h30, 8h. Vous allez voir, allez à limousine. Allez à limousine. Vous allez voir des dépravés, des jeunes filles de 12 ans prendre la cigarette, fumer comme ça, totalement dénudées, qui bondent les rues à 7h30 et elles sont totalement sous emprise de la drogue. J'ai rencontré deux. Moi, j'allais à l'église un dimanche à 8h30. Elles quittaient les boîtes de nuit comme ça. Une est en train de fumer wa comme ça. J'ai dit, mais tiens. Donc, la dame a encore rencontré ces jeunes-là ce matin. Moi, je voudrais juste envoyer ce message au maire. Je ne sais pas si les maires savent concrètement leur mission et leur rôle dans les mairies. Les maires, ont la responsabilité de leur communauté. Il faut que nos maires puissent décréter une heure de fermeture des boîtes de nuit ou encore des discothèques. Déjà à 4h du matin ou à 3h du matin, tout s'arrête. Je m'arrête là. Merci. Mais je vais revenir là-dessus.
0: D'accord, ok. Merci Ambroise pour cette interpellation. Je pense que le message est passé. Nous sommes rejoints par notre confrère Romaric. Romaric, bonjour.
3: Bonjour Pascal, bonjour Romaric, cher confrère.
0: J'espère que vous allez bien.
3: Nous rendons grâce à Dieu.
0: L'essentiel, c'est de rendre grâce à Dieu. Surtout que nous avons le souffle de vie, on ne peut que dire merci à Dieu et témoigner notre gratitude à Dieu pour cela.
3: Voilà.
0: Merci d'avoir accepté notre invitation. Vous êtes du journal Le Changement. Alors, Ambroise, on va commencer cette émission par... Le débat par ce sujet que j'annonçais bien sûr en début d'émission, où je disais que, enfin, réuni en session ordinaire à la mi-juin 2026, la conférence des évêques du Togo a évité les déclarations politiques fracassantes, puisqu'on connaît justement la conférence des évêques du Togo, bien sûr, sur sa position sur un certain nombre de sujets, sur notamment des sujets politiques. Hein, justement, il y a ces situations qui arrivent. La conférence se prononce là-dessus et face à la situation sociopolitique et économique, l'épiscopat a de nouveau lancé un appel pressant. Et Romaric, vous revenez sur le sujet, bien sûr. Vous écrivez ce matin, Togo, neutralité et abstention de tout commentaire sur la situation politique décidé par l'épiscopat quand l'église catholique laisse la communauté des croyants à son triste sort. C'est ce que vous écrivez ce matin. Mais est-ce que ce n'est pas faux, ça?
3: Non, pas du tout. Pas du tout. Nous connaissons le rôle traditionnel de l'église. Et si nous regardons aussi vers la RD Congo, nous savons comment l'église fait basculer toute une situation où l'a toujours fait basculer. Et donc, si l'église, ça dit togolaise, fait le choix d'abandonner le peuple togolais à un moment où le pays s'enlise dans une profonde crise sociopolitique, nous pensons que c'est dommage.
0: Pensez que c'est dommage, mais ce qui est sûr, de par le passé, l'Église s'est prononcée là, sur les situations sociopolitiques.
3: Justement, si l'Église avait l'habitude de se prononcer, là où le bas blesse, c'est que cette fois-ci, l'Église dit, nous n'allons plus nous prononcer sur ces genres de sujets. Alors que quand elle veut se prononcer sur des sujets épineux, et elle n'a pas l'habitude de demander l'autorisation ou de demander le point de vue de quelqu'un. Mais cette fois-ci, cette poursuite semble dire que est-ce que l'Église est sous pression? Est-ce qu'on est en train de les intimider, les évêques, je veux dire? On ne veut plus vous sentir, soit vous réduisez dans votre rôle de leader spirituel, sinon, ce n'est pas compréhensible que l'Église puisse aller dans ce sens-là. Vous nous avez habitués, l'Église nous a habitués, ou l'épiscopat nous a habitués à faire des réactions. Et nous nous sentons... Alors, prenons à un moment donné, ou dans une nation où la voix du simple citoyen est blâmée, est brimée, est brisée, c'est l'Église qui est resté, qui est le porte-étendard, c'est-à-dire le porte-voix de la communauté. Elle vit les tristes réalités. Si le Togo va bien, c'est l'Église qui doit le savoir dans la quête. Si le pays va mal, si le Togo va mal, l'Église doit le savoir. Et donc, maintenant, choisir de se taire sur des sujets épineux ou à un moment aussi délicat que celui que nous traversons, nous avons considéré que c'est choquant.
0: Teddy, est-ce que ce n'est pas une manière pour l'Église de dire « je suis peut-être fatigué de ces sujets politiques »
4: Fatigué à un moment où la situation devient compliquée? Je ne pense pas. En tout cas, eux seuls...
0: Non, mais peut-être en le disant, c'est-à-dire nous sommes toujours prononcés là-dessus, mais...
4: Alors, ça n'a rien changé.
0: Oui.
4: En tout cas, leur sortie, comme toujours, s'adresse aux fidèles. Nous autres, nous ne sommes pas catholiques, mais nous aimions nous prononcer sur ce qu'ils disent. C'est vraiment un effort qu'ils font de pouvoir placer les mots, de pouvoir dire les choses telles qu'elles sont, de pouvoir se prononcer sur la situation sociopolitique du Togo à un moment donné. Mais si aujourd'hui ils décident de ne pas le faire, on doit pouvoir leur poser la question pourquoi. Parce que la situation, tout le monde le sait, c'est un secret des polichinelles, ça ne va pas. Les fidèles catholiques sont nombreux au Togo. Et quand les évêques se positionnent comme cela, c'est aux catholiques de leur poser des questions. Pourquoi vous faites ça? Parce que si jamais vous ne parlez pas alors que vous êtes nos porte-voix, la situation risque de s'enliser encore. Et demain, on ne s'en sortirait peut-être pas. J'espère seulement pour l'Église catholique et ses évêques qu'ils vont continuer les prières pour pouvoir faire sortir le Togo de ses petits ennuis et que demain la voie sera un peu libre pour que les populations puissent mieux vivre.
0: Mais après, c'est vrai que tout récemment, on sait, en avril dernier, il y a l'église qui a un nouvel archevêque, surtout archevêque au niveau de Lomé, c'est Monseigneur Isaac Jog Kodjo Agbemenyak Gaglo. On sait très bien, mais est-ce que peut-être ce changement à la tête également pourra expliquer cette position?
5: Oui, fort possible, parce que le seul évêque qui ait pu avoir le courage de quitter un peu cette traditionnelle diplomatie, c'est Monseigneur Kodjo. C'est Kodjo seul qui a souvent le courage de dire ce qui ne va pas politiquement dans le pays, parce que après tout, l'Église, c'est une institution morale, religieuse, mais au-delà de tout, l'Église reste une entité qui embrasse beaucoup d'humains, beaucoup de fidèles qui sont en même temps de la société, dans nos administrations et partout, par ricochet. Je me dis que dans toute entité humaine, parmi les entités humaines, il y a toujours des gens qui sont courageux. Bonjour l'a été, et paix à son âme, nous lui rendons hommage. Il y a des évêques qui sont pointus dans leur homélie, quand vous les suivez sur TikTok ou sur les médias où les gens font la capture de leurs messages de prédication et ils envoient sur le titre Dapan, évêque de Dapan, évêque. Il y a plein d'évêques qui osent dire des choses. Tout comme ça se passe au Congo. Maintenant, si l'Église elle-même, ce que l'Église elle-même, l'Église catholique romaine elle-même, a fait par le passé, et avec beaucoup de papes, surtout, vous lisez des choses, Paul VI, qui a détruit beaucoup de choses, qui a fait beaucoup de choses. Ça ne va pas plaire aux gens, mais je suis désolé. Mais quand vous relisez l'histoire de l'Église, il y a beaucoup de choses qui ont changé par la force de l'humain. Au-delà de tout, le pape est un humain. Et donc, je prends le cas des protestants. Si Martin Luther et Jean Calvin n'ont pas été rebelles, même Paul, l'apôtre Paul, s'il ne s'est pas rebellé contre Rome, on n'aura jamais l'Évangile. C'est lui qui a le plus prêché, c'est lui qui a le plus fait passer le message de Jésus au monde. Et donc l'apôtre Paul était un Romain, était un soldat romain qui a tué beaucoup de gens, mais c'est lui qui s'est rebellé contre l'Église. Donc l'Église aussi aujourd'hui, les évêques, pas forcément se rebeller, mais ne serait-ce que dire la vérité aux gens. La Bible dit la vérité libère, la vérité affranchit. Parce que ayez le courage de dire la vérité. Moi je ne leur reproche rien, parce que ils sont dans leur rôle de missionnaires, d'aller pêtre mes brebis. Ils sont dans leur rôle de pêcher les âmes. Et les fidèles, ils croient à ça. Maintenant, au-delà de tout ça, il y a l'électorat. C'est ceux-là, les fidèles-là, qui sont en même temps les électeurs pour le monde politique. Et donc, si l'Église donne un consigne de vote au cours d'une élection, ça peut basculer à tout moment. C'est ce qui se passe au Congo avec la CENCO. Et donc, moi, j'aurais aimé envoyer ce message au prélat. D'abord, je les encourage à continuer. Ce n'est pas... L'Église sort toujours des communiqués à travers la conférence des évêques. L'Église protestante aussi le fait. Surtout les deux églises presbytériennes et méthodistes
2: le faisait. Mais vous savez, il y a une chose qu'il ne faut pas oublier. Le pouvoir politique fait tellement de pression, on ne vous le dit pas, fait tellement de pression. Il peut arriver même que Fonds Nassimé ne reçoive pas les évêques ou un modérateur de l'église presbytérienne ou un président de l'église méthodiste tout simplement parce qu'ils ont pris une position. Ça, c'est déjà arrivé à l'église presbytérienne. Tenter plusieurs reprises de rencontrer le chef de l'État, niet, il n'y a pas eu d'audience, tout simplement parce que l'église presbytérienne a pondu, a donné son avis sur la situation politique. Pour eux, ils pensent que l'église n'a pas le droit de le faire. Et là, c'est là l'erreur de l'homme politique. Si vous voulez conserver votre pouvoir, faites ce que vous voulez. Mais l'église aussi a sa part de responsabilité quand ça va mal socialement. Donc, Isaac Gaglo a intérêt, et les autres évêques Palimé à Nero, ils ont plutôt intérêt
6: à écouter
2: leurs fidèles, à entendre le cri de cœur de leurs fidèles, la misère que vivent leurs fidèles, pour pouvoir envoyer un message, qu'ils le veuillent ou non, à ceux qui dirigent ce pays et qui sont là depuis 60 ans.
6: Oui, mais Romaric, est-ce que ce n'est pas aussi ça le rôle de l'Église, c'est-à-dire quand il y a quelque chose qui ne va pas bien ou quelque chose quand même que les fidèles vivent, et l'Église doit également se prononcer là-dessus. Et comme le disait l'autre, honte à celui qui se tait quand, lorsque Rome brûle.
3: L'Église, au-delà de son rôle spirituel, de son, l'Église est une autorité morale. Et donc, de ce point de vue, elle ne peut pas se taire sur des travers. Quand ça ne va pas, c'est son devoir de le dire et de recadrer. Et nous, ceux qui sont les gouvernants, ont aussi intérêt à les écouter. Parce qu'il faut écouter et corriger le tir. Alors, je le répète encore, si aujourd'hui quelque chose, si ce pays venait à basculer dangereusement, l'Église aura un grand rôle à jouer.
6: On ne va pas souhaiter ça quand même.
3: Oui, bien, malheureusement, si on ne veut écouter personne, et si on veut toujours faire à sa tête, c'est à ça que ça conduit. Quand on gouverne sans écouter les autres, on gouverne comme si les autres n'existent pas. Ça ne peut que conduire à ça. Et donc, nous allons droit vers le mur. Et oui, donc... il est fondamental que nous corrigeons un peu les tirs. Maintenant, surtout, nous ne souhaiterions pas que l'Église abdique. Si elle renonce à se prononcer sur la situation sociopolitique du pays, je crois que c'est une forfaiture.
6: Pour vous, c'est une forfaiture. Oui, bien sûr, la citation que je donnais, bien, tout à fait, c'est une citation de Alphonse de Lamartine. Hein, voilà. La formule exacte, c'est bien « Honte à qui peut chanter pendant que Rome brûle ». C'est bien ça. Voilà. Et, ça veut dire que l'Église a justement sa part de responsabilité, Télie, à dire surtout quand il y a quelque chose alors qui ne va pas dans la société.
4: Pascal, je ne veux pas entrer dans ce débat parce que ça ne me concerne vraiment pas. Que rôle brûle ou pas, c'est tout à fait leur droit. Ils ont fait des choses pour que Rome brûle. Aujourd'hui, en tout cas, l'histoire nous apprend que l'Église a beaucoup fait, surtout l'Église catholique romaine, a beaucoup fait dans nos pays. Ce sont ces gens... Et qui étaient dans les bateaux des esclavagistes pour venir en Afrique et pour ramasser les Africains par millions pour aller faire ce qu'ils ont fait aux États-Unis ou sur le continent américain. Cette même église a joué beaucoup de rôles dans la colonisation, qui est un crime également, on ne le dit pas assez. Et aujourd'hui, si cette église, en tout cas qui se prononçait beaucoup sur la situation sociopolitique, se décide à ne pas le faire, moi, une question me vient. Quel est son rôle finalement dans la vie politique togolaise ou dans la vie sociopolitique togolaise? En tout cas, quelqu'un me reprocherait, qu'est-ce que nous autres nous faisons, nous traditionnalistes nous faisons? Voilà pourquoi moi je disais, et quand tu m'as posé la question, la première question, je disais, j'espère pour eux que leur... prières feront en sorte que ce pays puisse changer, puisse aller de l'avant. Et puisque si vous tentez, vous êtes homme, vous tentez aujourd'hui d'aller dans les marchés pour acheter ne serait-ce que les produits de première nécessité, vous allez voir que tout est devenu très, très, très, très cher.
1: vous ne pouvez plus manger un petit foufou chez la dame à côté. Et on ne vous mettra même plus le piment vert là-dessus parce qu'on vous dira que c'est très cher. Et vous ne pouvez plus acheter quoi que ce soit aujourd'hui et pouvoir manger tranquillement avec un petit 1000 francs. Ce n'est plus possible au Togo. Et donc, devant cette situation, des gens qui se prononçaient, qui avaient au moins ce rôle-là et qui disaient quelque chose de bien, disent aujourd'hui qu'ils ne peuvent plus se prononcer. Alors là, nous autres, nous nous disons leur rôle est finalement lequel. Et donc, si cette église ne sait pas faire, je crois que ce rôle qu'il a, comme le disait mon ami Romaric tout à l'heure, le rôle traditionnel, si ce rôle lui échappe, alors je crois que c'est la fin des belles vacances.
5: C'est justement pourquoi.
6: D'accord. Oui, mais maintenant,
5: c'est justement pour pourquoi il est évident qu'on dise que soit vous êtes là parce que on dit souvent certains disent, les païens disent que vous êtes là, mais l'Église est l'opium du peuple ou plutôt la religion est l'opium du peuple. Ça c'est Karl Marx qui l'a dit parce que l'Église endoctrine. Et lorsque ça s'endorme, selon le... Moi je suis un chrétien, et je suis un chrétien de fond. Mais aucune église ne peut, aucune religion ne peut m'endoctriner. Parce que j'ai mon identité. J'ai ma liberté à affirmer.
6: D'accord.
5: La Bible nous recommande ça.
6: Merci Ambroise. On va rester avec vous par rapport à... On reste toujours dans l'église. Cette fois-ci, on prend l'église évangélique presbytérienne. Vous écrivez ce matin, église évangélique presbytérienne du Togo, 75e synode à Kpalimé, à Pégamé. Et vous écrivez également élection du modérateur de l'EPT ce samedi à Kpalimé. Le choix d'un pasteur rassembleur rigoureux et expérimenté est recommandé. Deux favoris émergent du lot. C'est ce que vous écrivez avec à la une des photos des candidats au poste de modérateur. C'est bien ça?
5: Oui, c'est un synode particulier que l'Église organise depuis lundi, ce jusqu'à dimanche. Et le samedi sera l'épilogue parce que l'enjeu, c'est l'élection d'un nouveau modérateur. Parce qu'il y avait une crise qui est là depuis 6 ans, une crise qui devait se résorber, mais qui n'a pas pu à cause des réticences, de l'animosité, de la méfiance des uns des autres. Parce que certains fidèles se sont levés contre la vente de terrain face au commissariat central ici, l'ancien emplacement de l'Envol. Et ça a créé une situation d'incompréhension, mais qui a quand même conduit, avec l'entremise de l'État, la médiation de l'État, a opéré certaines réformes, notamment sur plusieurs plans, notamment électoral. Et donc, c'est vrai que le synode qui devait se tenir depuis 2018 n'a pas pu avoir lieu. Et le second, c'est biennal, le second qui devait tenir en 2020 a rencontré le Covid. Et ce qui devait venir maintenant a rencontré la crise. Au point que la crise a perduré jusqu'à ce que ce synode se tient maintenant à Kpalimé. Ils vont voir les questions administratives, les questions de la vie même chrétienne et morale dans l'Église, les questions administratives, les questions financières, la gestion même du matériel et financier de l'Église, c'est ça qui va se discuter au cours de ce synode. Et je dis que l'épilogue, c'est le choix du modérateur. Et il y a au moins 8 candidats. On en a 7 sur la liste parce qu'il y avait un qui avait désisté, mais avait désisté après que la commission électorale ait publié la liste. Donc, on l'a maintenu. Donc, il fait le huitième qui n'est pas sur la liste, qui n'est pas là-bas. Donc, on se dit que ça pouvait aider l'Église parce que il y a une mue souvent qui arrive dans certaines institutions. Mieux encore, une institution religieuse, le temple de Dieu, à ce que les choses changent autrement, les choses aient un nouveau visage pour l'apaisement des cœurs. Je crois que ce synode-là doit être un synode réconciliateur. Nous avons insisté sur le profil du modérateur. Moi, nous, on a dit, au vu
6: de... Vous voulez que ça soit un modérateur, bien sûr, rassembleur, et rigoureux et expérimenté.
5: Rassembleur, parce que nous traversons une crise qui est en train de sortir du tunnel. Pour beaucoup, que ce modérateur qui vide les lieux. Ça, c'est pour beaucoup. Ensuite, un pasteur rassembleur. Dans le lot des candidats, il y a 3 femmes, il y a 5 hommes, disons. Mais il y a quand même des gens qui sont expérimentés. Nous, on s'est dit que, est-ce qu'on a besoin d'un jeune pasteur, fut-il docteur,
2: en ce moment, ce n'est pas le titre de docteur ou un titre académique qui fait le sommet de l'Église. Le sommet de l'Église, on peut même ne pas avoir le bac, mais on peut diriger l'Église. Malheureusement, les tests sont amenés à avoir le master ou la maîtrise avant d'être modérateur. Et nous, on dit que c'est Dieu. C'est-à-dire que Jésus n'a pas le doctorat avant d'enseigner. L'apôtre Paul n'a jamais eu tout ça là avant d'enseigner, avant de faire tout ça. Nous, on se dit que, au moins, comme eux-mêmes, ils ont inscrit ça dans les tests, que celui qui est expérimenté, connaît bien l'Église, a déjà fait au moins 40 ans. C'est-à-dire qu'au moins 25 à 30 ans de service dans l'Église, qui connaît bien l'Église, qui peut rassembler, qui peut être rigoureux pour que ce qui s'est passé et qui a créé la crise ne puisse pas revenir, et encore, qui est expérimenté. Et dans le profil, dans le lot, il y a une pasteur qui est recteur de l'université de l'UPAO à Atapame. Il y a un enseignant qui était aussi recteur, qui a été inspecteur de région. Tout ça là, c'est le lot de l'expérience que nous sommes en train de citer. Il y a un directeur des ressources, quelque chose comme ça, qui est là. Et il y a d'autres pasteurs simples aussi qui sont là. Je peux le citer parce que c'est un événement inédit et important.
6: Oui, allez-y, rapidement.
2: Et pasteur Gameti Abra, pasteur Gavor, docteur Gavor Kokoukouma, qui a été inspecteur de région de Lomé et qui a été aussi ancien recteur de l'UPAO. Il y a le pasteur Fouquet, qui est le directeur de la solidarité citoyenne, responsable de la parole des disciples de Ognomé. Il y a le docteur Madi Thomas, Echeli Pialo Paole, qui est directeur de l'université de l'UPAO à Atapame. Elle est révérende pasteur. Il y a le révérend pasteur Pekemsi Sozimna, qui est directeur du collège protestant à Brinkomégan, c'est chez nous, dans ma paroisse. Il y a aussi le docteur Nayo Yaovi Maounia, qui est responsable de la paroisse d'Adidouadin. Il y a aussi pasteur Maounia Abla. Elle est aussi chargée de la pédagogie et suivi d'évaluation à la direction de l'enseignement protestant.
6: D'accord.
2: Et donc, je ne crois pas avoir oublié quelqu'un dans ça.
6: Et ils sont tous ici.
2: Ce samedi, les fidèles attendent de pied ferme qu'il y ait un changement. C'est vrai que ce n'est pas forcément le modérateur qui fait toute la chose, mais que ce nouveau modérateur fasse un déclic, que l'Église ait un virage. Il n'y a pas un impact quand même trop spirituel avec cette crise dans l'Église. Les fidèles vont à l'Église, ils écoutent la parole de Dieu, ils vont chez eux, ils font des quêtes pour le développement. Mais qu'il n'y ait plus de structuration, les biens immobiliers soient protégés, que la gestion des matériels et financiers soit garantie, et qu'il y ait au moins une vie spirituelle profonde qui repêche les âmes en perdition. C'est le rôle, la mission de l'Église. Ramener les âmes en perdition et paître les brebis. Tout l'évangile à tout homme, à tout l'homme. D'accord. Ça, c'est le thème principal d'un synode, un grand synode qui s'est déroulé dans l'Église.
6: Merci, Ambroise.
2: Donc, c'est l'épilogue de tout ce que nous attendons au cours de ce synode.
6: Merci, Ambroise. Romaric, oui, l'épilogue, bien sûr, de tout ce qui se passe, c'est-à-dire cette crise au sein de l'Église, c'est l'épilogue que nous attendons tous ensemble. C'est ce que Ambroise vient de dire. Au-delà de tout, l'Église qui a une autorité morale et l'Église secouée par une crise, est-ce qu'on pourra dire que quoi de plus normal?
3: Non, le doyen l'a dit. En fait, cette crise n'a fait que trop durer au sein de l'Église évangélique presbytérienne. Mmh. Alors, le souhait à nous tous, c'est de voir la sérénité revenir dans cette grande maison de Dieu. Nous avons compris que des intérêts divergents ou la malgouvernance, la mauvaise gestion des ressources ont conduit à ce genre de trucs. Mais si nous trouvons aujourd'hui, tel que Ambroise le dit, nous avons quelqu'un d'expérimenté, de rassembleur qui vient, il saura colmater les brèches, il saura prendre en compte les intérêts, les aspirations de toutes les tendances divergentes au sein de cette grande maison-là. Donc, il est fondamental qu'il prenne en compte ces observations, ces critères-là, pour que l'Église retrouve sa force d'antan.
6: Oui, mais Télé, quand on parle de l'Église, il doit y avoir la sérénité. Et on doit faire tout quand même pour qu'il y ait cette sérénité. Surtout que l'Église est une autorité morale, que cette sérénité règne alors dans l'Église.
4: Bon, moi, je ne pense pas les choses de la même façon que mes confrères. On va d'une église à une autre. On parlait tout à l'heure de l'Église catholique romaine. Maintenant, on est tombé sur l'Église évangélique. Et avec sa crise qui durait depuis longtemps, de toute façon, pour moi, en tout cas pour nous autres, on pense qu'en Afrique, on n'a pas besoin d'Église. L'Église ne jouera aucun rôle chez nous, si ce n'est ce qu'elle est en train de jouer là. Parce qu'elle est là.
6: Ça, mais... Vous pensez que l'Église n'a pas de rôle fondamental à jouer?
4: Non, elle n'a pas de rôle fondamental à jouer, je
6: mais
4: le pense.
6: Elle joue déjà des rôles sur le terrain.
4: Vous savez, à ça, moi, je vais te répondre par une petite citation de Jomo Kenyatta qui disait que nous étions tranquilles en Afrique quand les Blancs étaient venus avec la Bible. Ils avaient la Bible, nous avions les terres. Ils nous ont appris à prier les yeux fermés. Quand nous les avons ouverts, ils avaient nos terres, nous avons la Bible. Vous voyez un peu, c'est que tout ce méli-molo que nous avons en Afrique aujourd'hui, c'est en partie à cause...
6: L'Église n'est pas qu'en Afrique, hein. L'Église ça se trouve aussi dans des pays développés.
4: Je le sais. Ça se trouve dans les pays développés. Sauf que dans ces pays que vous dites développés, c'est un peu leur culture. L'Église n'est pas notre culture en Afrique. L'Église est venue casser ce qu'on appelle notre colonne vertébrale, qui est notre spiritualité, notre patrimoine culturel. Ce qui fait qu'aujourd'hui, nous avons un peu trop de problèmes en Afrique. Nous ne nous retrouvons plus. On ne peut même plus discuter ensemble. Nous sommes à quatre autour de cette table. S'il fallait que nous commencions à discuter du Togo, maintenant vous allez voir que nous n'allons jamais nous comprendre à cause de ces opinions que nous avons, les opinions chrétiennes, les opinions en tout cas divergentes, ce qui fait que la vie dans nos pays est devenue un peu compliquée. Et il va falloir que nous nous retrouvions un tout petit peu et que nous retrouvions la cause africaine pour pouvoir aller de l'avant.
6: D'accord, c'est votre point de vue. Oui, Ambrose.
2: Oui, effectivement, c'est son point de vue. Vous savez, d'abord, je voudrais, avant de revenir à ce que mon ami a dit, on a parlé de deux favoris qui émergent du lot. En fait, il y avait un live qui s'est déroulé le mardi soir à partir de 20h, dont un millier de personnes... un million de personnes de fidèles de l'Église ont suivi. Et c'est dans le live que deux noms se sont dégagés. Dans ce live, parce qu'on a parlé de deux favoris, ce n'est pas nous qui le disons, mais vous allez voir que dans le live, les gens écrivent les noms. Ils envoient les noms. Ils le disent même, ils envoient les noms. Tel pasteur. Et donc, dans ce lot-là, l'un de nous, l'idée d'influencer le vote, heureusement que nous ne sommes pas votants, et encore moins les gens sont déjà palimés. Mais c'est le rôle quand même des médias de révéler ce qui est fait, ce que veulent les fidèles. Il y a le pasteur Gavor, qui était l'ancien recteur, qui a fait plus de 30 ans dans l'église, qui a été inspecteur de région, qui est en pôle position. Suit ensuite le révérend pasteur Vouquet et Woledi Kodjo Sueto, qui aussi a été envoyé par plusieurs... fidèles lors du live. De temps en temps, si vous allez voir les noms d'autres pasteurs comme Hetchéli Madi Thomas et Nayo qui sont venus aussi de façon pastelaire. Mais les deux noms qui ont fait l'unanimité, qui ont été proposés plusieurs fois, c'est Dr Gavor et le pasteur Hetchéli. Pour répondre à mon ami, vous savez, on était en Afrique, on nous a amené la Bible. Moi, je parle en tant que chrétien. Moi, j'ai la maman de ma maman était un Yébessi. Un Yébessi, c'est qui? C'est les prêtresses, pas prêtresses, c'est celle qui anime le couvent vaudou. Ami, je suis tombé là-bas. Malheureusement que ma grand-mère n'a pas suivi, ma maman non plus. Quand il dit que les Blancs amènent la Bible, mais les Blancs amènent la Bible, d'accord. Ils ont eu à nous acculturer, à nous civiliser, tout ça là. Mais nous, on a pris des choses essentielles dans la Bible. Avec la Bible, dans ton foyer, tu as la paix. Avec le message de Jésus-Christ, tu ne peux pas tuer. Tu ne peux pas prendre la forme d'autrui. Tu ne peux pas insulter. Il y a plein de choses qui sont recommandées. Et Jésus a dit qu'il n'est pas venu pour mettre fin à la loi. Il est clair qu'il est venu pour apporter un message, pour accompagner la loi qui était la loi de Moïse qui était là. Et donc, avec des messages clairs. Et ce message, c'est un message de paix.
6: D'accord.
2: Un message d'amour. Mmh. Aimez-vous les uns les autres.
6: D'accord.
2: Vous pensez que c'est quelqu'un qui aime. Laisse-moi finir.
6: Non, s'il vous plaît.
2: Parce qu'il a dit des choses.
6: On va pas.
2: Pensez-vous que si vous n'aimez pas quelqu'un, si vous aimez quelqu'un, vous pouvez lui faire du mal. Vous ne pouvez pas. C'est vrai qu'il y a des brebis galeuses dans nos églises. Même dans les religions animistes, il y a des brebis galeuses. Il y en a qui sont maintenant des vaudous, tout ça là, qui font du n'importe quoi, même dans la religion et dans l'autre religion. Mais aujourd'hui, personne n'a été proche de Jésus-Christ et qu'il dit qu'il a été malheureux.
6: D'accord. On va quitter le
2: sujet. Jamais.
6: S'il vous plaît. On sait que c'est souvent.
2: À moins que ce ne soit pas sincère.
6: Oui, c'est souvent des sujets.
7: Apolémiques.
6: Donc, on va cesser justement ce débat et on passe à autre chose. Mm. On parle maintenant de cette question alors de canal d'équilibre ou le curage alors de canal d'équilibre qui doit être alors curé, bien sûr, par la NASAP et normalement. Il y a les riverains qui ont été sommés même d'ailleurs de quitter les lieux. Et hier, nous avons reçu les agents de la mairie du Golfe 4 ici, bien sûr, qui nous ont donné l'explication, bien sûr, sur le sujet. La dernière nouvelle, on a compris tout simplement que l'opération a été suspendue pour le moment. Et il y a le journal chronique de la semaine qui revient, bien sûr, sur le sujet. Romaric, chronique de la semaine, écrit « Gouvernance, Fabre touche enfin à la complicité ». Et le journal cite certains propos, bien sûr, alors de Jean-Pierre Fabre, qui est le maire du Golfe 4. Et il cite, bien sûr, ses propos, je cite « Il faut que chacun comprenne que ce projet initié par la NASAP est réalisé dans l'intérêt supérieur de toute la population ». Ce sont des propos alors du maire du Golfe 4. Alors, c'est vrai que ça a commencé par créer assez de polémiques, puisque les uns, les autres, surtout les riverains, des gens quand même qui sont des exploitants alors du lieu, ont commencé quand même par grincer alors les dents par rapport à cette opération de déguépissement sur les lieux. Et nous avons reçu, bien sûr, je le disais, nous avons reçu même d'ailleurs les agents de la mairie hier ici sur le plateau. Mais vous, Romaric, quelle est l'analyse alors que vous faites alors de ce sujet?
7: Voyez-vous, dans un pays qui, dans un pays, on a besoin de l'aménagement. On a besoin de faire évoluer le pays dans une certaine mesure. Maintenant, si vous avez un projet qui est d'intérêt national, il y a donc des dispositions à prendre. Nous avons entendu que la mairie, par exemple, a donné des autorisations d'installation aux gens. Et si c'est la mairie qui a autorisé les gens à s'installer sur...
6: Enfin, les agents de la mairie hier disaient qu'ils n'ont pas donné d'autorisation.
7: Donc les gens se sont installés de façon anarchique, c'est ça?
6: C'est ce qu'ils ont expliqué.
7: Depuis des années.
6: Est-ce qu'ils ont expliqué? au même moment, on percevait même d'ailleurs une tasse appelée tasse d'encombrement de la voie.
7: C'est ce à quoi je veux venir. Est-ce que ce n'est pas une contradiction? Alors, ceux qui payent ces taxes d'encombrement-là sont sujets d'abord à une autorisation préalable. Voilà. Même si ce n'est pas le cas. Disons, supposons que on ne les a pas autorisés, que les gens se sont installés et mènent leurs activités économiques. Si du jour au lendemain, vous décidez de les évacuer, trouvez quand même un moyen de les accompagner. Prenez des mesures d'accompagnement, c'est tout ce qu'on demande. Les gens sont là et c'est de ça qu'ils vivent pendant des années. Donc il faut faire en sorte que le citoyen se sente soulagé. Les mairies, la décentralisation n'a pas été adoptée pour étouffer le contribuable. Au contraire. Et donc, si c'est heureux d'entendre que le projet a été suspendu, je crois que la mairie prendra des dispositions pour trouver un moyen d'accompagnement pour ceux qui se sont installés autour de cette colonne-là.
6: D'accord.
7: C'est fondamental. Mmh. Parce qu'on ne peut pas laisser des... Quand vous suivez ces dames-là, elles pleuraient. On a pitié d'eux. Elles ont aussi des enfants à la maison à nourrir. Elles ont des charges. Donc, que les gens nous comprennent, que les gens comprennent que tout le monde est... Tout le monde est citoyen togolais. Et on a besoin de vivre là, tranquillement dans ce pays, quoi. Je vous en prie. Si les gens nous écoutent, qu'ils fassent en sorte que ces femmes-là, s'il faut les trouver quelque part, les installer, qu'on les accompagne dans ça-là. Il ne suffit pas tout le temps de déguerpir sans accompagnement. Quand on déguerpit, il faut accompagner.
6: D'accord. Mais Télé, aménagement, oui. Mais il faudrait quand même qu'il y ait des dispositions qui soient prises, hein, pour que au moins ceux qui sont déjà sur le terrain ou ceux qui exploitent même d'ailleurs ce terrain soient impliqués alors dans cet aménagement qu'on veut faire.
4: Oui, c'est le sujet de ce canal, moi je ne le maîtrise pas. J'ai lu quelques articles de confrères, mais je ne maîtrise pas tellement le sujet. Mais ce que je sais sur la question que tu me poses, c'est que on ne peut pas aménager. Et si on n'associe pas les populations riveraines, il faut absolument que nos gouvernants, surtout les locaux, comprennent que cela, il le faut. Parce que si vous aménagez et que la population n'est pas impliquée, vous allez voir que bon, il y aura toujours des histoires et
7: de l'incivisme.
4: Voilà, de l'incivisme. Alors, pour pouvoir bien aménager, on ne le dira pas assez, il faut que les populations soient associées. Et aujourd'hui, le Togo est tellement organisé. Les femmes, là, je sais qu'elles sont organisées. Elles sont organisées en groupement et autres. On n'a qu'à discuter avec leur chef. Leur représentant.
6: Et il n'y a pas que des femmes, il y a aussi des tenanciers de bar, hein, bien autour sûr, du bien canal.
4: Sûr, bien sûr, donc on peut discuter avec tout le monde et comprendre et mieux leur expliquer le bien fondé de la chose. Et je crois que bon, on arrivera à un bon truc là-bas.
6: D'accord. Ambrose, quelle est votre analyse alors de ce sujet?
8: Vous savez, il y a des sujets, quand ça vient, je me pose mille et une questions. D'abord, il est du ressort de la mairie. Vous savez, ce régime crée trop de problèmes aux gens dans ce pays. Un régime, quand il est là...
6: Non, mais est-ce que c'est une affaire de régime, Ambrose?
8: Qui a créé la décentralisation? C'est toi, Pascal, qui a créé ça?
6: Non, mais la décentralisation... Enfin,
8: qui a créé
6: le Togo n'a pas créé la décentralisation.
8: Oui. Si vous pensez faire quelque chose, si c'est les Allemands qui vont l'amener... Si vous ne voulez pas, laissez. Et restez dans votre coin avec vos histoires de décentralisation, avec une intrusion répétée du ministre et de n'importe quel kidam. Tu sais?
6: Non, mais sur cette affaire...
8: Moi, mon avis, tu le sais.
6: Oui, sur cette affaire, oui, il y a la mairie qui, justement, la NASAP qui a demandé... bien sûr, la NASAP qui a demandé à la mairie...
8: Laisse-moi aller au bout de mon développement.
6: Oui,
8: tu vas comprendre après.
6: Oui, mais allez-y.
8: Tu sais? Tu sais ce qui se passe? Puis il faut toujours faire une introduction à tout développement. Ça commence par la décentralisation. La décentralisation ne doit pas avoir une coupole politique, en principe. Malheureusement, on est dedans. D'abord, ils ont morcelé les mairies. Ils les ont émiettées. Et ça crée des problèmes. D'ailleurs, on parle de Golf 4. On ne sait même pas là où, ce qu'on appelle Golf 4. On parle de... Tout ça là, c'est un cirque que ce pouvoir a organisé pour toujours tirer profit. Ça, c'est un. De deux, ce qui est paradoxal, je sais que la mairie Golf 4 a convoyé des gens d'Assivito ou non, d'Abadahonou, pour arriver à Golf 4. Parce que moi, je vais souvent acheter à chaque cru à Rancopé. Donc, je maîtrise un peu la zone. Et les vendeuses de saboulet, d'oignons, les vendeuses de tomates, les gens sont venus et ils sont plus nombreux. Vous pensez que ce qui me paraît un peu paradoxal, c'est que si la mairie Golf 4 sait que demain, on va en renvoyer des gens. Est-ce qu'elle va ramener des gens d'Abadahonou ici? Ça, c'est une question qui me clique, qui me fait sortir des étoiles dans la tête, quoi. Ça, c'est un des deux. En passant, vous allez voir...
6: En fait, ce ne sont pas des gens qui sont dans le marché, hein.
8: Oui, je sais. Seront, oui, mais abords,
6: oui.
8: Mais aux abords du canal,
6: oui.
8: C'est toujours le marché. Parce que quand vous allez à Idogome, c'est les maisons des gens qui deviennent aussi les magasins. Les gens ont laissé leurs maisons. À Darato aussi.
7: Comme aujourd'hui, à Sié, à Gouin.
8: Ah oui, à Darato aussi. C'est les gens
2: les familles Anthony, tout ça là, qui les Olympio. Mais ils ne sont plus là-bas. Ils ont dû laisser pour aller quelque part. Ça veut dire que les gens ont occupé les abords parce qu'ils trouvent que là-bas était sale. Les gens ont même dégagé la saleté pour s'asseoir là-bas. Tout comme le marché de Cacavelli là. C'est une dame qui s'est pris sur elle de détruire un gros tas d'immondices. Et elle semble qu'elle a englouti plus de 2 milliards ou 4 milliards dedans avant que l'immondice, elle a construit un marché. Mais c'est ce que les autres aussi veulent faire. Vous voulez laisser quelque part pour vendre. Le lieu doit être propre. Maintenant, le cinéma que je ne comprends pas, c'est que la NASA veut créer des problèmes à la mairie Gov 4. La mairie Gov 4, c'est sa zone, non? En matière électorale, les gens viendront voter. C'est votre mairie qui a créé ça. Demain, ils n'auront plus cet électorat. C'est le jeu politique que Anazap.
6: Est-ce qu'il y a vraiment un lien politique dedans?
2: Il y a un lien. Il y a aucun. Ce régime de Fonia Simbé ne fait rien sans calcul. C'est-à-dire que ce qui se passe là-bas, là, je vous dis que c'est la mairie même qui a amené les gens là-bas. Mais regarde à Kassimé. C'était ça depuis des temps immémoriaux, ou bien Rubarik.
7: C'est vrai.
2: Anazap n'a jamais pensé, depuis 6 ans, 7 ans, à ranger là-bas. Vous me voyez, vous trouvez aujourd'hui que c'est normal quand les gens sont là-bas maintenant. C'est-à-dire que, pour dire que, ah, c'est Jean-Pierre Fabre et sa mairie qui ont créé l'emploi, qui ont permis, permis à ce que les vendeuses soient là-bas. De même, ça constitue un électorat contre nous. Donc, il faut tout faire pour nous créer des problèmes. Et on va voir Anazam, Anazam renvoie la mairie et on fait du jeu de ping-pong pour faire croire aux gens que c'est la mairie. Moi, je dis que c'est faux. Ce problème, parce que la mairie même a convoyé des gens là-bas, la prendre des tasses là. Comment, au même moment, même si la mairie sort le communiqué aujourd'hui, je vous dis que peut-être elle a eu pression en tant que maire, parce que le maire est, après tout, sous aussi l'administration publique. Vous voyez ça? Et donc, ils veulent créer une confusion. Il faut dissoudre cet anasap-là. Laissez les maires faire leur travail. Ramenez la mairie, mairie de Lomé, mairie de Tapamé, mairie de Sokoré. Ramenez la mairie de plein exercice pour qu'on puisse avoir la tête tranquille dans ce pays. C'est pour nous embrouiller et continuer le bizarrerie là.
6: D'accord, merci, merci Abraz. On va quitter le sujet. On s'intéresse bien sûr à ce sujet politique. Romaric, on s'intéresse à ce sujet que vous évoquez bien sûr à la une de votre journal. Vous écrivez « Togo, contestation contre le changement de la constitution imposée au Togo. Le bien fondé de la dynamique confirmée par la Cour de justice de la CEDEAO selon l'ANC. » Et c'est par rapport à cette déclaration bien sûr de l'ANC qui vient révéler en quelque sorte alors la décision de la Cour de justice de la CEDEAO sur cette question alors de changement de constitution quand même dans notre pays.
7: Voilà. Et vous êtes sans savoir que notre constitution a été nuitamment modifiée et changée carrément par des députés en fin de mandat des organisations de la société civile. Des partis politiques s'organisent pour la contestation et continuent de dire qu'il n'est pas question d'accepter cette constitution qui est imposée au peuple togolais, une imposition qui est totalement en déphasage avec les règles en la matière. Et donc, en saisissant la CEDEAO, la Cour de justice de la CEDEAO qui révèle, dans son arrêt, trouve que le Togo n'a pas agi comme cela se doit. Je crois que ça donne effectivement la possibilité à, ou ça renforce les contestataires dans leur dynamique. Donc, c'est ce que nous avons essayé de décrire pour dire que Jean-Pierre Favre et les siens ont donc le vent en poupe. Ils peuvent continuer la contestation parce qu'ils ont trouvé un élément matériel, c'est-à-dire qu'un appui pour y aller.
6: Ah, mais maintenant, finalement, oui, la question de savoir qu'est-ce qui va changer.
7: Bon, le problème, c'est quoi? C'est que, d'ailleurs, le Togo n'est même pas allé se défendre devant la Cour, se justifier devant la Cour de justice de la CEDEAO. C'est vrai que, même si ça ne veut rien dire, si la procédure ou bien la Cour, la CEDEAO, n'a pas les moyens d'obliger le Togo à comparaître, je crois que c'est un manque d'égard, un manque de respect à l'endroit d'une institution à laquelle le Togo, une institution régionale à laquelle le Togo est même adhérent. Le Togo représente une grande entité pour la CEDEAO. Donc le minimum aurait été
3: que si...
6: des pays fondateurs, même d'ailleurs.
3: Oui, mais quand on vous assigne devant une juridiction pareille, il faut au moins aller vous présenter et dire quoi, donner votre point de vue avant d'être condamné. Donc, moi, c'est l'aspect qui choque dans cette affaire-là. Le manque d'égard, hein, le rejet des institutions que nous-mêmes nous sommes données, ça donne l'impression que le Togo se met au-dessus même de toutes les institutions. Et c'est ce que nous constatons à l'intérieur. Ça, ce n'est pas la première fois non plus que le Togo est condamné par la CEDEAO. Mais elle n'a jamais exécuté ces décisions-là, à moins de me tromper. Voilà le cas. Les opposants à ce régime ont encore la possibilité, ont tous les éléments aujourd'hui, ont tous les éléments d'appui pour justifier que le régime a outrepassé, surtout les députés en fin de mandat, là, ont outrepassé leurs prérogatives en chargeant notre constitution sans même consulter les citoyens.
6: Oui, Télé, c'est vrai que la Cour de justice de la CEDEAO s'est prononcée sur le fond et la forme, bien sûr, de ce changement de constitution. Oui, on a tous ensemble lu la décision alors de la Cour. Il y a même des organisations de la société civile et aussi des partis politiques hein, qui ont organisé, des acteurs politiques, bien sûr, qui ont organisé une conférence de presse ce matin. Et je lis, bien sûr, ce titre alors de notre confrère, l'interview.tg. Décision de la Cour de la CEDEAO, l'opposition se réjouit d'une victoire d'étape et engage la mobilisation. Là, finalement, on pourra dire que c'est une victoire d'étape alors pour l'opposition.
4: Bon, on pourra le dire dans une certaine mesure. Dans une certaine mesure, bien sûr, mais ce que moi je vois dans cette décision, c'est que la Cour a c'est un véritable camouflet, hein, ce que la Cour a fait au régime togolais. Je ne croyais pas qu'ils s'attendaient à ça. Je n'ai même pas compris pourquoi ils n'ont pas déposé de conclusion en défense dans les délais. Ils auraient pu le faire comme ça. Ils avaient tous les arguments, puisque le régime, en tout cas la nouvelle constitution vient d'eux. Il pouvait au moins produire ces documents comme ça et on aurait pu savoir ce qu'ils pensent en profondeur. Ils ne l'ont pas fait. Aujourd'hui, l'opposition, je crois, est en voie de se réjouir un tout petit peu, mais on doit le calmer très vite. Parce que quand vous prenez le droit communautaire, et le droit communautaire dit deux choses dans cette matière, en matière de constitution. C'est-à-dire que le juge de l'institution supranationale, qui est la CEDEAO, dit une chose, mais quand vous vous référez au Conseil constitutionnel ou à la Cour constitutionnelle, les juges diront autre chose. Ils diront peut-être que bon, le Togo, en tout cas au nom d'une certaine souveraineté, ils diront que cette décision ne vaut pas pour le Togo. C'est sûrement ce qu'ils diront. Mais dans cette affaire, moi, ce que je voulais dire sincèrement, c'est que j'accuse. J'accuse ceux qui se disent intellectuels, ceux qui se disent constitutionnalistes, grands constitutionnalistes, qui ont laissé le Togo basculer dans ce nouveau régime. Et sans pouvoir nous arrêter un moment pour dire non, ne faites pas ceci, ne faites pas cela. J'accuse ceux qui se disent intellectuels, qui au fond constituent un problème pour le Togo. J'accuse cette Assemblée nationale-là qui était en fin de mandat et dont les membres n'ont pas pu avoir un cœur lourd en partant. Eux tous pensaient à leur poche, à un poste de responsabilité. Et aujourd'hui, le Togo est là où il est. Et cette décision est tombée comme une épée de Damoclès sur la tête du pouvoir en place. On attend de voir comment il réagira. De toute façon, on est en plein dans la 5e République et cette 5e République dont la première et la deuxième année nous donnent froid au dos parce que nous, population, nous n'arrivons pas à bien vivre.
1: et les choses sont tellement chères. On pourra peut-être nous dire que c'est les... Et en tout cas, on pourra évoquer des raisons internationales, comme quoi ça ne va pas...
6: Des raisons économiques
1: des, oui, voilà, des raisons économiques internationales, comme quoi ça ne va pas

0: Cette mobilisation, je sais qu'Ambroise me contredira encore sur ce sujet, la mobilisation au Togo aujourd'hui, pour quelles raisons, je ne sais pas pour le moment, mais on verra ce que ça va donner dans les jours prochains.
1: Ambroise, qu'est-ce qui va changer concrètement? Est-ce que déjà après cette décision de la Cour de justice, puisque est-ce que le Togo est tenu justement de revenir en arrière ou de faire marche arrière par rapport à cette décision de la Cour de justice de la CEDEAO?
2: Le Togo n'a pas intérêt à revenir en arrière. Elle est partie intégrante de l'accord qui a installé la Cour de justice de la CEDEAO. Le Togo est membre fondateur de la CEDEAO et donc toute institution qui est créée au sein de la CEDEAO regarde son visage. Les prérogatives concernent le Togo. Et donc, en fuyant les décisions qui sont prises là-bas, c'est de la délinquance. On parle de délinquance judiciaire. C'est-à-dire que vous ne pouvez pas être parti d'une institution sous-régionale dont vous êtes créateur ou cofondateur et fuir vos responsabilités pour avoir violé les droits de vos citoyens à l'interne. Ce n'est pas possible. Ils ont intérêt à respecter la Cour. Les 50 ans, ou bien c'est ça, c'est pas ça, non? 25 mai 75, j'ai fait ça aussi.
1: C'est 50 ans, bien sûr.
2: 50 ans. Ils ont célébré la dernière. C'est au Togo ici, ils ont fait l'apothéose, je crois. Et ils font partie de beaucoup de choses. Environnement, et tout ça là. Ils sont le Togo dedans. Donc c'est la Cour, c'est qui?
1: La banque de la CEDEAO.
2: Il y a la jurisprudence. Ils ont d'ailleurs payé Pacha Nyasimbe dans un dossier. Ils ont payé l'ANC, les députés qui ont été chassés à l'Assemblée. Ils ont payé. Déjà, ils ont déjà la main dans la vase de la CEDEAO, de la Cour de justice. Et donc, ces chefs d'État, je ne voudrais pas insulter ce matin. Ces gens-là qui
1: font ça. On ne va pas insulter.
2: Oui. Je suis trop élevé pour aller dans ce sens-là.
1: Tout à fait.
2: Mais je me dis que même un enfant de CP2 ne fera pas ça. L'enfant est dans la classe. L'enfant est inscrit dans la classe. L'enfant sait que c'est grâce à son papa que l'école l'a créé. Cet enfant va créer problème à son papa pour que son nom soit vilipendé. C'est le rôle que joue le Togo. Pas le Togo. Ceux qui dirigent ce pays, parce que c'est eux. Et il y a des mains qui ont créé la CEDEAO, non? CEDEAO, il y a des mains. Nous, on a chanté ça depuis. C'est plus de tout ça là. Il y a des mains, des coucou. Maintenant, eux, Fonya Simbe, il n'est plus bien avec la CEDEAO. Plein de dossiers sont là-bas. Maître Chalim, je crois que c'est l'un de leurs avocats. Je donne son nom parce que son nom a été cité dans un dossier que moi je me retrouve. On les convoque, ils ne viennent pas. Vous venez aujourd'hui, vous venez demain. Demain, vous allez répondre. Si vous faites quelque chose, c'est qu'ils ont bien commencé. Ils ont fauté, ils répondent, ils paient. C'est déjà bien quoi. Parce qu'ils savent qu'ils seront constamment dans les violations des droits. Ils préfèrent aller en arrière. Ça va vous rattraper, ça va les rattraper.
1: Merci beaucoup, cher confrère. On va maintenant on va terminer ce débat, bien sûr, sur ce point. On reviendra là-dessus, on reviendra sur d'autres sujets dans le tour de table. Ambroise, si vous le voulez bien, on va donner la parole.
2: J'ai trois sujets importants.
1: On va donner la parole à nos auditeurs, bien sûr, puisqu'ils s'impatientent aussi à rentrer en ligne. 90 86 35 35 91 36 63 115. Les deux numéros sur lesquels vous pouvez, bien sûr, nous appeler. Vous pouvez nous envoyer aussi des messages sur notre numéro WhatsApp 90 45 78 57. Mais bien avant, nous faisons un clin d'œil à nos annonceurs.
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9: Nous sommes de retour dans cette émission Club de la Presse et maintenant nous nous ouvrons à vous. Vous pouvez nous appeler au 90 86 35 35. 91 36 63 75 et aussi vous pouvez nous envoyer de messages sur notre numéro WhatsApp 90 45 78 57. Nous avons notre premier auditeur en ligne. Allô.
10: Oui, bonjour Pascal.
9: Bonjour Patrick, comment vous allez?
10: Bien et vous?
9: Ah, ça va pas la grâce, c'est toujours commandant. Hein?
10: Toujours commandant.
9: D'accord.
10: Alors, l'émission d'aujourd'hui, je vous dis un grand merci. Monsieur Pascal, je ne suis pas la même actualité a donné une leçon à qui que ce soit. Je veux parler de l'élection dont M. Ambroise a fait question au niveau de l'église presbytérienne. Je ne suis pas presbytérien, mais je suis un homme qui sait que Dieu existe. Et sur ce, je ne sais pas la façon dont ça se passe au niveau de l'église catholique. Je connais un peu. Et ce qu'ils sont en train d'organiser là-bas à Palimé, ce n'est pas pour une paroisse, c'est pour tout le Togo. Et sur ce, je pense que ce qui doit être l'être motif là-bas, c'est le Saint-Esprit. C'est le Saint-Esprit qui doit dégager les candidats. C'est le Saint-Esprit qui doit faire son choix. Parce que quand Agra dit un live s'est passé la dernière fois et que des noms sortaient, quand même un peu touché, parce que ce qui se passe là-bas, ça dépasse le physique. Et si en live, les gens citent des noms, ça s'appelle aussi une prétention d'idée de vote. Et là, je ne pense pas que ça peut aider ceux qui sont en conclave là-bas. Parce que c'est quoi au juste le problème? Ceux qui seront élus là-bas dirigeront le peuple de Dieu, après même là, si bien dit, qui sont en perdition, qui vont réorganiser l'église presbytérienne pour ne plus avoir des problèmes qu'on a eus dans le passé. Donc, si ces hommes, peut-être ceux qui sont dans ce live, excusez-moi, est-ce qu'ils sont animés par le Saint-Esprit avant de dégager les noms-là? Je vous dirais que je ne suis pas avec eux, mais il y a dans, peut-être qu'ils sont devant leur bouteille, ils sont déjà saoulés, excusez-moi, et voilà, ils disent, bon voilà, parce qu'il est lié à tel ou tel garçon. Bon, donc tout ça là, tout ce que nous pouvons demander pour que ça puisse être bienveux, pour que ça puisse être, c'est-à-dire aider l'église presbytérienne, c'est de prier pour que le Saint-Esprit fasse son choix là-bas. Bonne émission.
9: D'accord, merci beaucoup Patrick pour votre intervention 90-86-35-35. Allô?
11: Ah, bonjour Pascal.
9: Bonjour Basile, comment vous allez?
11: Bonnement.
9: D'accord, allez-y.
11: Salut les autres confrères en studio. Bon, ce problème de les aveux de la cour de la CEDEAO. Même si la CEDEAO n'a pas un moyen coercitif, les adversaires de ce pouvoir n'ont qu'à savoir que c'est une victoire d'État, comme quelqu'un vient de le dire. Mais ce n'est pas en constituant des fronts, 1000 fronts. On sait, c'est pour ne pas agir contre le pouvoir qu'on crée ces fronts, qu'on crée des différents fronts-là. C'est pour ne pas agir contre le pouvoir. C'est ce que moi, je ne veux pas. Maintenant que on sait que c'est anticonstitutionnel, quand vous agissez contre...
9: Allô, Basile.
11: Oui.
9: Votre radio à côté de vous est en train de siffler. S'il vous plaît, diminuez son volume.
11: Je vais me l'agir.
9: Allez-y.
11: Bon. On sait que en combattant maintenant cette constitution, c'est quand même, ils sont en droit. Voilà. Mais quand c'est comment ils sont éliminés maintenant, qu'ils vont pouvoir combattre le... Non, je ne suis pas sûr.
9: D'accord.
11: Et puis, les catholiques, quelqu'un l'a dit déjà, c'est parce que la tête a changé. Mais il y a celui de Palimé de Tapaon, qu'on leur connaît, le verbe. Comment est-ce qu'ils ont laissé passer quelque chose comme ça?
9: D'accord, merci, Basile, pour votre intervention. 90 86 35 35. Allô?
8: Allô?
9: Bonjour.
8: Oui, bonjour.
9: C'est monsieur?
8: C'est Paul.
9: Paul, voilà, vous nous appelez de Diaglé, c'est ça?
8: Oui, c'est ça.
9: D'accord, allez-y.
8: Je salue le plateau.
9: Le plateau aussi vous salue.
8: Vraiment, je vais aller vers le maire Golcat. Il doit savoir que le peuple l'a assez soutenu depuis qu'il était à l'UFC. Hein, pour ne plus tomber dans le piège de l'ANASAP, comme quelqu'un l'a dit. Quel que soit ce qui va se passer, il doit défendre les populations de sa commune là-bas, là, dans cette histoire de curaï. On ne peut pas le déguerpir comme ça. Il doit aller boulot. Je ne sais pas. Et s'opposer à l'ANASAP.
9: Oui, allô Paul.
8: Oui.
9: Mais est-ce que l'aménagement et aussi l'assainissement, est-ce que ça ne va pas dans l'intérêt aussi de la population?
8: Oui, ça va dans l'intérêt de la population, mais ça ne peut pas faire trop de victimes. Ça ne peut pas faire des victimes.
9: D'accord, allez-y maintenant.
8: Maintenant, à propos de la Cour de la justice de la CEDEAO, là. Bon, c'est bien, mais la CEDEAO se comporte comme un hypocrite. Tout ce que nous vivons au Togo, là, est-ce que la CEDEAO ne compatit pas à nos mots, les élections frauduleuses qu'ils viennent soutenir? Et puis maintenant, ils viennent donner un verdict condamnant sans qu'il y ait de sanctions, ou bien sans qu'il y ait de... Je ne sais pas. Bon, maintenant, moi, je vais inviter les opposants, là, qui ont porté plainte, à aller vers le président. Chaque fois, il y a un président de la CEDEAO. Ils n'ont qu'à aller sur ce verdict-là. Ils n'ont qu'à tout faire, aller soutenir, aller faire des plaidoyers auprès des institutions suprêmes pour que le Togo sorte de ce que nous vivons là.
9: Merci. D'accord, merci Paul pour votre intervention. Bonjour le plateau. On ne fait pas d'omelette sans casser les œufs. Si on veut développer un milieu en dégageant les gens, ce n'est pas mauvais, mais trouver une solution pour ces gens, c'est comme ça que ça se fait dans les autres pays. Ces gens qui nous écrit depuis Vaughan, 90 86 35 35. Allô?
12: Allô?
9: Bonjour.
12: Oui, bonjour, Jeff.
9: C'est Sylvain.
12: Oui, c'est Sylvain.
9: J'espère que vous allez bien.
12: Je vais très bien.
9: D'accord, allez-y, Sylvain.
12: Salut les autres confrères qui sont aussi avec vous.
9: Ben, ils vous saluent aussi.
12: Et pour la sortie des évêques, et franchement, si cette fois-ci, les hommes à bobo blanc ont opté pour le silence sur le plan social, on verra bien. Mais il faut qu'ils sachent que les Togolais tirent les diables par la queue. Les Dibézans ne sont pas des Dibézans d'antan. Et même les versets bibliques nous répètent clairement la position de certains prophètes, ainsi que de Jean-Baptiste, qui a dit la vérité au roi. Et ce qui lui a valu sa tête sur un plateau. Mais c'est l'histoire. Les Dibézans ne sont pas des Dibézans d'antan. Ils le savent, ces hommes à robot blanc. Même s'ils ont opté pour ce silence, ils ont peut-être leur raison. On verra bien.
9: D'accord.
12: Et pour le déterminement, il faut trouver une alternative pour ces concitoyens. Même un déménagement simple, mais pas chose aisée. Je ne sais pas s'ils ont déjà commencé. Je n'ai pas bien cette partie-là. Ils ont...
9: Comment c'est quoi?
12: le dégradissement là.
9: Non, non, l'opération a été suspendue hein, pour l'instant.
12: Oui. J'applaudis. Il faut une alternative. Les Togolais ne disent pas la queue. Mais si certaines autorités nous amènent encore à tirer ce diable par la tête, on est tous morts. Merci pour
9: merci, Sylvain. Avoir suspendu. Merci Sylvain pour votre intervention. Allô?
13: Allô?
9: Oui, bonjour.
13: Oui, allô?
9: Oui, je vous écoute. Bonjour.
13: Oui, allô, bonjour, monsieur.
9: Oui, c'est votre nom, c'est...
13: Allô?
9: Moi, je vous écoute très bien. Il semble que vous n'avez pas de retour. 90, 86, 35, 35. On reçoit notre auditeur. Allô?
13: Allô?
9: Oui, bonjour. Allô, bonjour.
13: Allô?
9: Oui, je vous écoute. Allô?
13: Oui, bonjour. J'ai pas de radio à côté, mais je veux participer à l'émission.
9: Voilà, vous y êtes. Votre nom, c'est...
13: On m'appelle Joseph. Je vous appelle de Hanokoffe.
9: Oui, allez-y.
13: Allô?
9: Oui, allez-y. Vous n'avez pas de retour. Et comme il n'a pas de retour, il ne peut pas nous écouter. 90, 86, 37, 35. Allô? Allô, bonjour.
14: Oui, Pascal, comment va?
9: Ça va, et chez vous?
14: C'est Yao qui appelle d'Addis de Gomé.
9: Oui, Yao, vous nous appelez d'Addis de Gomé. Allez-y.
14: Je m'excuse pour avoir appelé le nom de filmer hier.
9: Oui, d'accord, ok.
14: C'est moi qui ai appelé le nom de filmer pour faire un débat hier, là.
9: Oui, oui, je comprends, mais je vous...
14: Effectivement, je demande, maintenant, pour rebondir, il faut la CDAO, là. La CDAO, c'est une institution qui met les troubles, qui soutient aussi le gouvernement africain. Parce qu'ils voulaient seulement amener quelque chose pour donner l'argent aux citoyens, alors que nous avons reconnu qu'ils sont toujours comme ça. C'est pour amener quelque chose pour nous soutenir, mais ce n'est pas le soutien. C'est pour mettre les troubles. Donc, la CDAO, c'est une institution qui soutient les dictateurs africains. Ok. Pour rebondir, très simplement, je voulais avoir le numéro de Ambrose, quoi. Je voulais le rencontrer sur un débat. Donc, s'il peut me donner, je voulais le voir.
9: Oui, mais Ambrose ne peut pas vous donner son numéro à l'antenne quand même. Après tout, on aura toujours une autre manière de vous donner alors son numéro. 90 86 35 35. Allô? Allô, bonjour. Allô?
13: Allô?
9: Oui, bonjour.
13: Allô?
9: Allô? Décidément, il n'a pas de retour, cet auditeur. Bonjour.
15: Allô?
9: Oui, bonjour.
15: Allô, bonjour, mon directeur.
9: Oui, papa Sibiti, bonjour.
15: Ah, moi, ce que je voudrais dire, c'est la paix. Je ne sais pas pourquoi les autorités, la mairie, maintenant, à Nazar, doivent s'entendre pour le bonheur du peuple. Vous voyez? Deuxièmement, et pour la CDAO, là, moi, elle n'a qu'à lutter pour la sécurité des pays, Niger, Haute-Volta, Togo, au nord, là. C'est tout ce que vivons en paix, mais le président de la République, Paul Nyantoumbe, il faut qu'il pense à nous, il fait, mais il n'a qu'à faire pour qu'on puisse dire que la 5e République, là, nous bénéficions de beaucoup de choses, les familles de la ménagère, fonctionnaires ou même retraités, tout. Merci beaucoup. Bonjour à le fils de mon patron. Je ne sais pas qui l'est, mais je tombe en bas du podium. Merci.
9: Merci à vous, papa Sibiti, pour votre intervention. Allô, on va recevoir le dernier auditeur pour le compte de cette émission. Allô? Allô, bonjour. Allô? Décidément, il n'est pas là. On profite pour lire ce message. Bonjour au meilleur club de la presse. Je pense que les mairies sont aujourd'hui dans un nouvel élan de réaménagement et de modernité. À cet effet, nous devons être patients et s'inscrire dans un esprit de compréhension et non de jugement systématique, même si c'est pour une fois depuis 6 ans que le régime a décidé d'assainir un coin. Il faut, je pense, reconnaître qu'il y a le mérite alors de l'avoir fait. Toutefois, beaucoup reste à faire. N'oublions pas que la question d'assainissement n'est pas seulement l'affaire des dirigeants. C'est Raymond qui nous écrit depuis Dapaon. Nous recevons le dernier auditeur pour le compte de cette émission. Allô?
16: Oui, c'est Joseph qui revient.
9: Oui, allez-y.
16: Oui, j'aimerais proposer à la mairie, là.
9: Oui, oui.
16: Et au niveau de Hanoukopé, comme ce n'est pas chaque temps que Anaja peut faire curage du caniveau, là, il peut s'attendre aux hommes du bas, là, laisser un espace au véhicule de Anasap, au moins 8 mètres de là, la ville, pour que Oh, Mawanaza fera ses travaux, il puisse passer avec ses engins. Laissez au moins 10 mètres de. Parce que de là, la ville jusqu'au pavé, là-bas, ça peut aller 20 ou bien 30 mètres. Hein. Il peut mesurer 10 mètres. Laissez au niveau de là, la ville. Même si la NASA ne fait pas ses travaux, les hommes du bar peuvent occuper là-bas. Le jour où la NASA sera là, ils peuvent quitter. C'est mieux de laisser l'espace vide là-bas. Ça ne profite à personne.
9: D'accord.
16: Merci. Présentement, dans Golf 4, même, c'est rare de trouver les bars ou bien les lieux de loisirs. C'est rare.
9: D'accord.
16: À la plage, même, ça ne donne plus comme auparavant. Mais renvoyer encore les gens, je ne vois pas que c'est la meilleure solution.
9: D'accord. Merci beaucoup, Justin, pour votre intervention. On va revenir en plateau. Bonjour, Pascal et tout le plateau. Je veux participer à l'émission en parlant de l'église. Certains pensent, et même les journalistes, que c'est la colonisation ou la traite négrière qui a amené le christianisme en Afrique. C'est bien faux. L'église existait déjà au 1er siècle en Afrique, en Éthiopie, dans les années 33 à 40 avec l'eunuque éthiopien. Dans les années 42, en Égypte, église d'Alexandrie de 50 jusqu'au 2e siècle, l'Afrique du Nord était chrétien avec les églises en Algérie, au Carthage, en Tunisie et en Libye. Il a cité des exemples, hein, d'autres exemples. On va revenir en plateau pour faire un dernier tour de table avant de mettre fin à l'émission. Voilà, Télé.
17: C'est la dernière. C'est le dernier intervenant là qui me fait rire. Oui. En tout cas, quand par exemple on va en Éthiopie, la Bible qu'ils ont n'a rien à voir avec les versions qu'on a en Afrique, dans les autres pays d'Afrique. Donc bon, faut pas qu'ils parlent d'église en Afrique. Et puis quand il dit
9: qu'en 42, c'était des églises quand même.
17: En 42, il y avait une église en Égypte. Il ne connaît pas cette Égypte-là. L'Égypte antique avait été occupée par les Occidentaux qui ont fait basculer ce qu'on appelle l'Égypte antique, en tout cas les Noirs qui avaient été là-bas. Donc, de toute façon, il n'y avait pas d'église en Afrique. Il n'y avait pas de Bible en Afrique. Quand vous lisez même la Bible, vous allez voir c'est toute une autre tradition.
9: Okay,
17: ça n'a rien à voir avec la tradition.
9: Merci Télé. Oui, Romaric.
18: Oui, je reviens sur le sujet de déguerpissement. Ce sujet préoccupe plus d'un.
9: Ouais.
18: Je voudrais rappeler aux uns et aux autres que la décentralisation n'a pas été faite pour étouffer les citoyens. Au contraire, elle devait contribuer à leur mieux-être. Alors, que la mairie prenne des dispositions pour accompagner ceux ou celles installées qui doivent être déguerpies. Ça, ce sera leur actif, à son actif, je veux dire.
9: Oui.
18: Ce sera de l'humanisme, quoi. On aura pensé au moins que c'est des gens qui ont utilisé des moyens
9: pour. Vous voulez parler d'un développement visage humain.
18: Oui.
9: D'accord. Ça, merci, voilà. Ça se comprend. Amos.
19: Oui, avant de revenir à la une de mon journal, je voudrais répondre à ce monsieur qui a appelé en premier ou en deuxième position, qui parlait, qui disait que nous, on n'a pas le droit, on n'avait pas le droit de donner le nom de tel parce que c'est le Saint-Esprit, tout ça là. Et moi qui suis ici, est-ce qu'il sait que je suis conduit par le Saint-Esprit avant de dire ça? Mieux encore, ce n'est même pas moi.
9: C'est son point de vue aussi.
19: Oui, justement,
9: c'est son point de vue.
19: C'est comme un sondage. On publie un sondage, non? Les sondages sont publiés. Afro-Baromètre publie toujours ce sondage. Ce qui s'est passé hier, le live qui s'est passé mardi.
9: On va y aller.
19: Qui s'est passé,
9: puisqu'il y a déjà notre temps qui
19: annonce. C'est un live qui s'est passé et nous, on n'a fait que ressortir les noms qui sont sortis.
9: Alors, allons-y.
19: Ceux qui sont là-bas ont l'obligation de voter ce qu'ils veulent.
9: Tout à fait. Et ceux qu'ils ont voté, certainement sortiraient. Nous aurons l'information. Alors, oui, rapidement.
19: Pour le premier titre politique, Vision 2040, annoncé par Fon Yassine-Bé, que du Boboyabo. C'est-à-dire que si on avait eu le temps, il allait expliquer.
9: Non, on avait parlé même déjà dans l'émission, dans ces émissions quand même.
19: Mais pas moi, c'est mon avis, je parle de cet article.
9: J'en avais parlé avec toi aussi.
19: Des terres de certains villages de Michintombe, victimes de faussaires. Sans dire long sur tout ce qui se passe là-bas avec la justice de Tchévier, les terres qui sont proches de Lomé, qui ont pris de la valeur, ce qui se passe là-bas, mon frère, c'est compliqué. Nous, on a juste envoyé l'alerte, on reviendra sur. Là-dessus, ce qui se passe là-bas. Les huissiers, les géomètres, tout ça là. En plus, le dernier article, c'est plus incessante et inondation à Lomé. rue impraticable, quartier difficile d'accès, le gouvernement impuissant. Je m'arrête là. Respectez les feuilles tricolores.
9: Mmh, oui, c'est important.
19: Et évitez de dégrader la chaussée ou la route.
9: D'accord, merci beaucoup Ambroise. Il faut faire remarquer quand même que dans les kiosques ce matin, on peut retrouver le journal comme des Guadiens. Voilà, le journal Le Changement. Le Changement dans les kiosques, bien sûr, ce matin, il y a la chronique de la semaine également dans les kiosques. Canal D, vous pouvez retrouver le journal Canal D, également Nouvelle Tribune dans les kiosques ce matin. D'autres journaux également sont là, qui ne sont pas à notre disposition ici, bien sûr. Merci, cher confrère Ambroise Yaro-Kondro, merci d'être passé dans cette émission. Directeur de publication du journal des Guadiens, dans les kiosques ce matin. Romaric, merci d'être passé dans cette émission. Vous êtes journaliste au journal Le Changement. Merci d'être passé. Merci Télé-Kofi d'être passé aussi dans cette émission. Vous, vous êtes le directeur de publication du site d'information Global Actu. Merci d'être passé. Merci à vous tous qui nous avez appelés pour vos diverses contributions à ce débat. Merci à Michel Tomega qui a assuré la mise en onde. Jérôme Dacoute a été à la mise en ligne. Je suis Pascal Lossou. Je vous retrouve demain vendredi à partir de 11h pour un nouveau numéro de l'émission Club de la Presse. D'ici là, portez-vous bien. Au revoir.

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2: 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Il est 13h.

0: Il y a depuis mercredi le 19e congrès international des orthopédistes et traumatologues de langue française.
1: Une rencontre scientifique de haut niveau qui réunit experts et praticiens autour des défis liés aux accidents de la route en Afrique avec en ligne de mire l'amélioration de la prise en charge des victimes. On en parle également.
0: On en parle également et la page étrangère meublera également ce journal et ce journal que nous bouclerons bien sûr avec l'actualité sportive qui nous sera présentée par Maxime Akin. Voilà tout pour l'essentiel, messieurs, dames. Encore une fois, bienvenue et bonne réception à toutes et à tous.
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0: Encore une fois, bonjour. Nous le disions dans le sommaire, les regroupements de partis politiques de l'opposition, notamment la DMP, la DMK, dit original, LDP et le Front Touche Pas à ma Constitution, maintiennent la pression contre la Constitution de la Ve République. Et face à la presse ce jeudi à Lomé, ils ont commenté la récente décision de la Cour de justice de la CEDEAO et dénoncé le refus des autorités togolaises de s'y conformer.
1: Et selon le responsable de ces regroupements, la Cour de justice de la CEDEAO considère que la révision constitutionnelle opérée au Togo va au-delà d'une simple réforme institutionnelle. Ils affirment que la juridiction y voit une rupture de l'ordre démocratique susceptible d'affecter les principes de gouvernance démocratique consacrés au sein de l'espace communautaire et appelle à un retour à la Constitution de 1992. Jean Kissi, troisième porte-parole du Front Touche Pas à ma Constitution.
3: Depuis le 29 janvier 2026, que l'arrêt a été rendu, nous attendons à ce jour, avec impatience, que le greffe de la Cour de justice de la CEDEAO le notifie à nos avocats, comme la procédure l'exige. Il se trouve que le greffier en chef, un Togolais, ne s'est pas exécuté conformément au texte. Nous découvrons avec plaisir la teneur de l'arrêt. L'arrêt de la Cour de justice de la CEDEAO qualifie le changement de constitution opéré au Togo en mars de coup d'État constitutionnel. Je cite... La Cour conclut donc que la modification constitutionnelle adoptée le 25 mars 2024, compte tenu de son timing, de son contenu et de son effet escompté, viole l'article 23.5 de la Charte africaine de la démocratie, des élections et de la gouvernance et constitue un changement inconstitutionnel de gouvernement au sens de cette disposition. Cet arrêt est incontestablement une victoire d'étape que nous apprécions à sa juste valeur. Elle renforce notre confiance dans la légitimité de notre lutte et notre détermination à conclure la lutte.
0: Et tout en dénonçant le refus des autorités de se conformer à cette décision, les responsables de l'opposition y voient une avancée importante et selon eux, cet arrêt conforte leur position et renforce leur combat en faveur d'un retour à la Constitution de 1992. Jean Kissi que nous retrouvons.
3: Cette décision judiciaire conforte notre contestation du pouvoir usurpé et justifie la nécessité d'ouvrir une période de transition politique afin de refonder les bases de la République pour un vivre ensemble harmonieux. C'est notamment le sens de manifeste Génération Togo. Avec l'arrêt de la Cour de justice communautaire, tout le monde est désormais informé que les autorités togolaises sont illégales et illégitimes. Par conséquent, elles ne parlent pas au nom des Togolais. Cette victoire d'étape est commune parce que le recours a été collégial. Elle nous impose de poursuivre la lutte en faisant valoir cette victoire dans la conjonction des forces. Peuple togolais, la lutte que nous menons contre l'arbitraire est légitime. Elle vient de recevoir un soutien de taille qui émane de la Cour de justice sous-régionale. Mobilisons-nous encore plus dans la persévérance pour en finir avec la dictature et pour ouvrir un nouveau chapitre à notre histoire nationale. La transition est la seule voie pacifique. Elle s'impose.
0: Nous poursuivons notre édition, cette fois-ci, non plus avec les partis politiques, mais avec la commune. Et nous nous rendons dans la commune du Golfe 2, où toute manifestation publique devra désormais obtenir une autorisation préalable de la mairie. C'est ce qu'indique donc un communiqué rendu public par le maire Eric Kwade, qui rappelle que les services municipaux compétents sont désormais chargés de délivrer les autorisations nécessaires avant tout rassemblement.
1: Il s'agit notamment des caravanes, mariages, baptêmes, veillées funèbres, campagnes d'évangélisation, kermesses, ainsi que toute autre activité similaire qui mobilise du public. Selon le maire, cette décision vise à renforcer le respect des règles de sécurité, à préserver l'ordre public et à mieux organiser les activités dans la commune. L'objectif

0: objectif affiché est d'éviter les chevauchements d'événements, les désordres et de garantir un encadrement plus structuré des rassemblements. La mairie du Golfe 2 invite donc les populations et les organisations d'événements à se rapprocher des services compétents en amont afin d'accomplir les formalités nécessaires avant toute activité publique.
1: Honoré de la commune Golfe 2, rendons-nous dans la région des Plateaux où les maires et responsables des collectivités territoriales de la région se sont donc retrouvés lundi à Takpamé dans le cadre du comité de pilotage du projet GEDEC, une rencontre consacrée au renforcement des stratégies locales en matière d'assainissement et de gestion de déchets.
0: Financé par l'Union européenne, le projet concerne 11 préfectures de la région, notamment Ogou, Anié, Est, Mono, Akebou, Haro, Kloto, Agou, Dani, Kwele, Amou et Wawa. Face aux défis sanitaires liés à l'insalubrité, les communes ont choisi de mutualiser leurs efforts afin de mieux coordonner leurs actions plutôt que d'agir de manière isolée. Concrètement, l'objectif est de transformer durablement le cadre de vie des populations dans la région des Plateaux. Ce projet s'inscrit également dans la dynamique de la décentralisation au Togo avec une volonté de rendre les collectivités locales plus efficaces dans la gestion des services de proximité.
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1: Les spécialistes de la chirurgie orthopédique et traumatologique ont donc rendez-vous à Lomé. La capitale togolaise accueille donc depuis ce mercredi le 19e congrès international des orthopédistes et traumatologues de langue française couplé au 7e congrès national de la Société togolaise de chirurgie orthopédique et traumatologique.
0: Une rencontre scientifique qui met l'accent sur les défis liés à la traumatologie routière en Afrique. Jusqu'au 21 juin, médecins, chirurgiens, chercheurs, experts venus de plusieurs pays échangent autour du thème l'Afrique face au défi de la traumatologie routière. Les participants se penchent sur une problématique de santé publique majeure. Selon les organisateurs, près de 250 000 personnes perdent la vie chaque année en Afrique à la suite d'accidents de circulation. Les travaux permettront d'analyser les causes de cette situation, les difficultés rencontrées dans la prise en charge des blessés, ainsi que les pistes d'amélioration des soins traumatologiques. Docteur Diffa Amagameti, directrice de cabinet du ministère des Enseignements supérieurs, qui a ouvert donc les travaux hier au nom de son ministère. On l'écoute.
3: Vous allez d'abord vous pencher sur le péril traumatique que constituent les accidents de la circulation. Au Togo, les chiffres officiels de la sécurité routière nous imposent une prise de conscience soudaine et brusque. Les données consolidées du ministère de la Sécurité révèlent qu'entre 2020 et 2025, notre pays a enregistré 42 489 accidents de la route. Ces drames ont engendré 57 521 blessés et coûté la vie à 3 719 de nos concitoyens. C'est une moyenne effroyable de près de 2 morts par jour sur nos routes. Derrière la froideur de ces statistiques se cachent des vies brisées, des familles décimées, et un coût économique colossal pour notre système de santé. Vos conclusions cliniques et vos partages d'expériences en traumatologie d'urgence sont vitaux pour aider à optimiser la prise en charge de ces blessés et à réduire la mortalité. Le deuxième grand axe de vos discussions concerne les problématiques du traitement traditionnel des fractures. C'est un sujet courageux, souvent tabou, mais d'une importance capitale en Afrique subsaharienne, où nos populations recourent encore massivement aux tradis praticiens. Le constat dans nos CHU est parfois dramatique. Le retard de prise en charge adéquate amène dans vos services des complications majeures, des gangrènes avancées, des sédarcoses invalidantes et des infirmités définitives qui gâche l'avenir de notre jeunesse.
1: À travers la rencontre de Lomé, des réflexions seront menées et aussi des recommandations seront formulées par les spécialistes sur la question des accidents de la route. Professeur Ahmed Mouden, président de l'Association des orthopédistes de langue française, AOLF.
4: L'orthopédie est une discipline en perpétuelle évolution, qu'il s'agisse des pathologies dégénératives, infectieuses, de la chirurgie prothétique de l'appareil locomoteur ou des urgences traumatologiques. La traumatologie routière, en particulier, constitue en Afrique une véritable crise sanitaire qualifiée par l'Organisation mondiale de la santé d'épidémie oubliée. Le continent enregistre le taux de mortalité le plus élevé au monde, avec environ 26% de décès pour 100 000 habitants, soit plus de 250 000 morts par an. Par ailleurs, en raison de la détention parfois illicite d'armes à feu, fusils de chasse, armes de poing, attentats et conflits interethniques, les traumatismes balistiques des membres ne sont pas exceptionnels en pratique civile. Tout chirurgien peut être confronté, quel que soit son lieu d'exercice. Face à ces défis cliniques majeurs, la mise en commun de nos expertises s'impose comme une nécessité. Ce progrès conjoint offre ainsi une plateforme exceptionnelle aux jeunes chirurgiens comme aux praticiens confirmés pour échanger sur les techniques les plus récentes, mutualiser nos savoirs et stimuler la recherche au sein de l'espace francophone. Je suis convaincu que ces journées rythmées par des conférences de haut niveau, de communication originale, des ateliers pratiques et des débats enrichissants sauront répondre à vos attentes.
0: Et des activités scientifiques et culturelles sont également au programme de cette conférence scientifique qui se tient à Lomé. Nous écoutons professeur Anani Abalo, président du comité d'organisation du congrès.
5: Le programme de ces trois jours a été conçu pour être d'une haute densité pédagogique. Elle s'articule autour des ateliers pratiques, des conférences d'enseignement, des tables rondes et des sessions dédiées aux dernières actualités thérapeutiques de notre discipline. Nous avons eu le privilège de suivre des ateliers de haut niveau, des formations diplômantes portant sur la maîtrise du logiciel de gestion bibliographique, le Zetero. Cette session a été magistralement animée par notre maître, le professeur Kodo Michel, vice-recteur de l'Université de Boaké en Côte d'Ivoire. Parce que la force de notre communauté réside également aussi bien dans ses liens fraternels, nos échanges se prolongeront dans des salles des sciences. C'est le plaisir de vous inviter tous à notre grande gala de ce jeudi 25 juin à l'hôtel Sarakawa. Ce sera un moment de convivialité, de célébration et surtout pour la mise en œuvre de l'aspect culturel de notre association. Et pour jeunes utiles à l'agréable, nous clôturons cette grande messe le samedi 27 juin par une sortie culturelle vers les paysages verdoyants de notre chère patrie, le Togo.
1: Honorée, la Banque mondiale mise gros sur la logistique togolaise. Elle vient donc d'approuver 200 millions de dollars américains pour le programme d'amélioration des services logistiques et de transport, le PSALT.
0: Au cœur de ce programme, la réhabilitation de la ligne ferroviaire entre le port autonome de Lomé et la plateforme industrielle d'Adetikopé. L'objectif est simple, transférer les conteneurs par rail au lieu de les faire rouler uniquement par camion. Le projet prévoit aussi d'améliorer la mobilité urbaine dans le Grand Lomé avec des travaux pour fluidifier la circulation et désengorger les axes saturés. Enfin, un volet important concerne le désenclavement des zones agricoles à fort potentiel. Des routes et pistes vont connecter les régions de la Kara, des savanes, des plateaux et de la plaine de Meaux aux marchés locaux, régionaux et internationaux. L'impact est attendu à grande échelle. Près de 2,2 millions d'habitants du Grand Lomé devraient ressentir les effets avec moins de congestion portuaire et une meilleure qualité de l'air. Dans les zones rurales, environ 400 000 personnes, dont plus de la moitié sont des femmes, auront un accès plus facile au marché et aux services de base. Un investissement qui vise donc à faire du Togo un hub logistique plus propre, plus moderne et plus efficace.
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1: Quelques notes hors de nos frontières. Nous commençons avec le Zimbabwe où le Sénat a adopté mercredi une série d'amendements constitutionnels ouvrant la voie à un possible maintien au pouvoir du président Emmerson Mnangagwa jusqu'en 2030. Le texte a été donc voté par 75 voix pour et 4 contre. Et ces réformes prévoient l'allongement des mandats présidentiels qui passeraient de 5 à 7 ans ainsi que la suppression de l'élection présidentielle au suffrage direct.
0: Désormais, le chef de l'État serait élu par le Parlement. Âgé de 83 ans et au pouvoir depuis 2017, le chef de l'État devra encore promulguer le texte pour qu'il entre en vigueur. L'opposition dénonce de son côté un coup d'État constitutionnel, estimant que ces changements affaiblissent les principes démocratiques et verrouillent le système politique. Les autorités, pour leur part, défendent ces amendements en mettant en avant la stabilité institutionnelle et la continuité des projets de développement engagés dans le pays.
1: Au Kenya, plusieurs élèves de l'école de filles Otumishi située à Gilgil se seront donc inculpés pour meurtre après l'incendie tragique d'un dortoir survenu dans la nuit du 28 mai dernier.
0: Le drame a coûté la vie à 16 élèves âgés de 15 à 18 ans et fait 132 blessés. Selon le parquet kenyan, 9 étudiantes déjà placées en détention pour incendie criminel sont soupçonnées d'être impliquées dans l'incendie. Les suspects devront répondre chacun de 16 chefs d'accusation. D'après la Croix-Rouge kenyane, 47 incendies similaires ont déjà été enregistrés dans des établissements scolaires depuis le début de l'année 2026. Les autorités poursuivent leur investigation afin de faire toute la lumière sur les circonstances de ce drame.
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4: L'actualité sportive avec Maxime Akapo.
5: Nous débarrons avec du volleyball, le championnat de la Ligue du Grand Lomé de volleyball 2025-2026. Rendez-vous ce week-end, samedi 27 bien sûr et dimanche 28 juin 2026 sur le terrain de volleyball du stade Omnisports de Lomé pour deux journées de spectacle, de smash et de suspense. La journée démarre fort chez les hommes dès 14h30 avec show attendu, Phoenix contre Agaza à 16h, club des amis, défi ASP dans un duel qui promet de l'intensité. La soirée se termine à 17h30 avec le choc des institutions AS Police contre l'AS OTR, un match qui sent la poudre. Côté dames, les hostilités commencent aussi à 14h30 avec Club des Amis, bien sûr, qui joue AS Police, une rencontre entre deux équipes qui jouent toujours crânement leur chance. À 16h, Doves croise le fer avec Agaza pour un match qui s'annonce très disputé. Dimanche déjà, 28 juin 2026, la confirmation. Les hommes reprennent à 14h30 avec Étoile Filante qui joue Dofs, puis Divolka contre AVBC à 16h. Deux affiches pour voir qui confirme sa forme et qui réagit. Chez les dames, le programme est chargé. Dès 14h30, AVBC affronte King Queens dans un match qui peut faire basculer le classement. À 16h, Phoenix défie ASP avant de laisser place au dernier match de la journée à 17h30. Divolka contre Étoile Filante, une finale avant l'heure. Donc, le stade Omnisports de Lomé, terrain de volleyball, accueille les matchs. De volleyball, parlons football. Coupe du Monde. La troisième journée de la phase de groupe de la Coupe du Monde 2026 a rendu son verdict ce mercredi. Les affiches des groupes A, B et C ont offert de spectacles et plusieurs équipes ont déjà assuré leur première place avant les 16e de finale. Dans le groupe B, la Suisse a pris le dessus sur le Canada devant son public à Vancouver. Les Helvètes l'emportent 2-1 et terminent en tête du groupe. Dans le même groupe, la Bosnie-Herzégovine s'est imposée 3-1 face au Qatar, déjà éliminé. Le groupe C a vu le Brésil confirmer son statut de favori. La CNSAO a dominé l'Écosse 3-0 à Miami et conserve donc la première place grâce aussi à un doublé de Vinicius Junior. Le Maroc, de son côté, a régalé à Atlanta face à Haïti. Les Lions de l'Atlas s'imposent 4-2 dans le groupe A. Le Mexique n'a laissé aucune chance à la République tchèque, bien sûr. Les Aztecas s'imposent 3-0 et à Mexico et valide la tête du groupe. L'Afrique du Sud a créé la surprise en battant la Corée du Sud 1-0 à Monterrey. Avec ces résultats, le Mexique, la Suisse, le Brésil, le Maroc terminent tous en tête de leur groupe respectif et filent directement vers la 16e de finale. Les deuxièmes et meilleurs troisièmes attendent maintenant le tirage de la phase à élimination directe.
4: Et c'est sur cette note sportive que nous bouclons cette édition. Merci de nous avoir suivis. Honoré, merci.
6: Le merci vous revient, Patricia.
4: Merci à Michel Tomeka et Giro Dakucha. Merci également à toute l'équipe de la rédaction, notamment à Myriam
6: et Aïda.
4: Et bonne suite de programme sur 93.5.

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3: C'est juste, c'est toujours pour protéger la lagune et le canal d'équilibre.
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3: 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Voilà, tu vas 26, alors 28 et tiens fa.
26: Le bien, il y a on va faire un miro. Le bien, c'est bien. Quand il commet ici, il peut voir constat le fou noir de. Je vais dire,
3: il y a des amis. Oui, c'est bien.
26: Oui, c'est bien. Ok, Jean-Luc.
2: Oui, nous nous permettre.
26: Il y aura un autre qui a plein de potes sur un
2: problème. Sinon, il y a un collègue blanc. Quand il y a toi, qui a tout toi. Président de la commission,
26: monsieur Mbouli. Affaires sociales, oui.
2: On va nous la casser, on m'a dit.
26: D'accord.
2: Parce que, on te dit Zereka, on va nous mettre, quand on a un dossier, il y a encore autorisation, on va faire une autorisation. Depuis, on va pour le conseil, on va dire, domaine de l'État, mais on va dire, on va dire, on va dire, on va dire, donc, on va dire, on va dire, on va dire, on va dire, on va dire, on va dire, mais beaucoup de fonds qui m'ont mis va à mes cuves et ton dos y est mis installé au fond mais gros non nous go et pas mis à la type bodia qui yon yawe zozo mes erika et me le dit moi mais pendant mes deux 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
26: oui nous en émissions 5 kilos par exemple là selon les informations mais là 16-17 ans le fond
2: voilà le Togo.

0: on remontait Fouassonne et après on espérait Jean-Pierre Favre. Koudo Soubé, même il lançait. Et nous allons dans une réunion tripartite très bien en Azap. Mais il y a des gens qui ont été.
1: Et recadré, je ne suis pas suivi Pascal Gombe, général Bérénon, non, meilleur directeur. 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
1: Il n'y a que Pascal bonsoir, meilleur directeur à Benico.
0: Mais quand
1: un message sur Anazap. Je crois que notre directeur technique aussi avait reçu le message.
0: Bon, en clair, qu'est-ce que le message dit? Quel message est le blanc?
1: Ben, il suspend.
0: Selon quoi, non?
1: Eh bien, le blanc a mis ça. Eh bien, il y a un mouillon, ben, ma belle biomère.
0: Donc, à ce cas, on est belle
1: biomère. Belle biomère, justement. Ah, l'automne. Il y a un belle biomère, ça, oui, trop, mais. Mais, ben, il y a eu un général. Ben, suspension, ben, il y a des ben, un temps bien, 15 jours noirs. Et il y a l'homme qui est en train
0: de se faire. 48 heures, il y a 15 jours.
2: Mais il y a 15 jours. En Azab, il y a 48 heures. Il y a 15 jours.
0: Qu'est-ce que tu mérites depuis 15 jours? Sur quelle base?
1: C'est le minimum qu'on peut demander.
2: En Azab, il dit. C'est-à-dire qu'il y a votre doigt, il est là. On le sait combien. Donc les discussions,
0: mais. Un million qu'on va investir avant
2: de voilà. Les discussions, mais. Et Mary le Blombéry, il est possible.
0: D'accord.
2: On le quoi. Et pour nous, mais, on va les accorder 15 jours à Nali. On le sait combien.
0: D'accord.
2: Et okay. Million.
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0: Alors que ce n'est pas le cas.
4: Alors que ce n'est pas le cas. Il n'y a qu'au Golf Vivia. 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Nous n'y a pas. La suivi est dirigé contre Jean-Pierre Favre. 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
0: Ah oui,
4: Yan Tom, il appelle à
0: l'époque. Parce qu'à Tayeva,
4: moi, je l'ai appelé. Il y a un message, mais moi-même, je l'ai appelé. Ni ce bébé, obé, il y a bien, Birena, à l'autre directeur, Birena,
0: général.
4: Il va curer. Compte en aïe. Bah, directeur, alors Anazabé, 48 heures là-bas, ouais. Il y a un peu une sorte un 15 jours au labion. Un 15 jours au labion. Non, déjà 15 jours là. Et les CVN avaient, au lieu de Anazabé, un beau dominé. 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
0: 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Oh, elle est bien CB. Avez-vous une lettre? Avez-vous pas signé? C'est-à-dire que la lettre qui est au sol au dégabissement, il y a une moule, avez-vous pas signé? Il y a que mes biens, moi, quoi. Donc, le coup, il revient. Parce que, comme il est collé, nous ne pouvons pas faire mes fonds. 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Maintenant, ne veux pas avoir des matchs tout bas. Voilà, on va aller bluffer si bien avec. 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On va avoir des contradictions vides. 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
0: 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On a pas terrain d'entente de King Boya. Donc, il y a un manque pour venir aller. 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
6: J'ai vécu des choses, c'est pourquoi je partageais ça avec vous. D'accord. Il est parfaitement de mon avis. Et m'dis même à Blanc, et nous que.
5: Justin,
6: car moi le Blanc, oui, à Mégane d'Ivoire, oui, à Mégane d'Ivoire. C'est juste une question de précision de date. Yo le Blanc, oui, bel et bien à Mégane, les rencontres, mais. Bel et bien, oui. Date kaye, ou le blombe 24. Amele le blombe 10 jours. Si le Kenya a rencontré à Motouba, il y a 10 jours, yo il y a un communiqué, non? Ou à 15 jours, be, et, nous, et puis il y a un blombe, il y a un blombe, c'est la note qui va sortir, qui précisera la chose. Ou à Mikwa, il y a un blombe, à me coller, situation difficile, mais à Kedoto, mais à Ozo, Dioku de Léi. Moi j'ai eu un professeur de français, journaliste.
5: Vous m'avez précisé.
6: Vous m'avez précisé. À peine ma ou le 24 dit.
5: Moi 15 jours.
7: 11 ou 24,
5: il va 14 alors.
6: Bon. Et on va prendre les sujets un à un. Je vais préciser, dans le processus, dans la loi sur la décentralisation, ANAZAP inscrit dans la loi dans un rôle particulier. C'est un service de l'État qui doit venir en appui. 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
6: 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Le contrôle de la préfecture maritime. 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
0: 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Et Kafla, André, qui a été en train de se faire, il y a un CDD pour le faire. Il y a un CDD pour le parti pour le faire. Peut-être que Jean-Pierre Fabra a été en train de se faire. Il y a un CDD pour le faire. C'est comme ça. Et nous sommes en train de se faire. Quand il a été adossé,
10: je suis et responsable.
0: Et nous avons les plateformes.
3: Nous l'étions là, mais on y mernait parti d'opposition. On voulait ou attention.
0: On ne l'est pas, Jean-Luc. Les victoires m'ont accepté à mon micro. Mon profil, il dit
1: d'accord.
0: On va me dire, on a tous 60 000 ou 5 000 on les tout. Ben d'ordinaire
1: et
0: normalement avec Ola qui est mort sur le fond. Ah, il y a un temps de technicien qui est blanc.
10: Non, non, Jérôme, même les dadios voient les nyaototos. Il n'en est rien de ça. Mais il prend décision à fort. 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
0: Il y a des bagages où il y a
10: des blancs. C'est vrai que, bon, même les technicians, c'est d'aller pour les blancs. 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
3: ok,
10: même deux projets de
3: Pérou. Voilà, et voilà.
10: Je ne peux pas de l'État et puis il y a ton venir.
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10: Mère a été la signer.
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10: Fils, oui.
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1: D'accord. Ça fait des jours. Mais cette histoire est toujours floue. Finalement, les gens de la mairie sont trop confus. C'est-à-dire que, monsieur, quand ils sont, Branagbe, Kourag, Kanegbe, Amorouom, le Sinouan, Togome, Kong.
3: Bon, je vais répondre à ça.
1: Ah, ouais, oui, réponse. Question, et nous, mais c'est nous, quand même, une question.
3: Il y a des gommés,
1: oui. Jean, oui. Il n'y a pas tant de fou, parce que, bien, quand on va le dire, il y a un gommé,
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6: 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Une seule chose, n'attends. 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
0: 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Or, avec le vieux cœur d'entreprise, entreprise vide peu comme l'eau. 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
0: Golf 4,
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canal Info Service de ce jour. Nous débuterons avec la nécrologie Togbui, Kokou et Kon 4, chef du canton de Boto, Voudoupé. Monsieur Akalasu Alex, pasteur à Lomé, sa femme et ses enfants, veuve Ekpe Akapo Ayaba, revendeuse à Lomé. Les enfants du défunt. Madame Ablavi Yannick aux USA. Madame Mabel aux USA. Monsieur Kekeli aux USA. Les familles parentales y ont la profonde douleur d'annoncer le décès de leur très cher et regretté Ekpe Sodemon Denis, entrepreneur décédé le 29 mai 2026 au CHU Sivanus Olympiala de 89 ans. Suivez le programme des obsèques vendredi 26 juin, 18h30 à 20h, veille de chien et de prière. Samedi 27 juin, 6h, chapelle ardente dans la maison mortuaire. 8h, culte d'enterrement sous la patame. 11h, l'inhumation au cimetière de Bekbota, maison mortuaire, maison Ekpe Denis à Tokwerenko, dans la rue de l'établissement Kado et Fils, non loin de Beya Ranko. Togbui Adela Klasso 4, chef canton de Bé. Togbui Yao Maounion et ses 5, chef canton de Dalave. Togbui

Mémoire à Lomé Adala V, coach sportif doyen de la famille Agbodjalo, je suis revenu le 15 avril 2026 à la polyclinique Rossino Ngbogbo à l'âge de 84 ans. Suivez le programme des obsèques jeudi 2 juillet à 18h30, veille de prière de chant au domicile du défunt à Blogam et dans la rue du CS La Mémoire. Le vendredi 3 juillet 2026 à 19h, veillée de prière de chant suivie de la veille traditionnelle à Thévier d'Alavé, Biossé. Le samedi 4 juillet 2026 à 8h30, cérémonie d'inhumation et sortie de deuil à Thévier d'Alavé, Biossé. Par ailleurs, les salutations sont reçues officiellement tout le week-end de 10h à 20h. Maison mortuaire, maison à Boudjalou, comme l'ancise à Blogamé. Immeuble CS La Mémoire. Les familles Maouvi, Devi, Gaba, Paedo, Doche et Bansou, les enfants de la défunte. Madame Elvire Bright, née Bansou. Madame Soulange Kokwe Bansou, profondément touchée par de nombreuses marques de sympathie et d'affection que vous leur avez témoignées lors du rappel à Dieu de leur très chère regrette. Maouvi à Fouelina, ma épouse Bansou. Je suis revenu à Lomé le 13 juin 2026 à l'âge de 80 ans. Suivez donc le programme des obsèques vendredi 26 juin à 18h30, veille funèbre à l'église des Assemblées de Dieu Estao à Atikoumé. Le samedi 27 juin à 6h, exposition du corps à la morgue du Ciasus Ivanus Olympio. 7h, levée du corps. 8h, culte d'enterrement à la même église. Les salutations de compassion seront reçues à la sortie du culte suivi de l'inhumation au cimetière de Berbota dans l'intimité familiale. Togbui Kwami Gosha, 4, chef du village d'Agwenive Demakboe. Togbui Akpatu Kofi, chef du village Pakpati, ses femmes et les enfants, les familles parentales et amis, veuves Agbougbe, à leur souris, Sosa Alouaninou, épouse Feu Patou Viagbo, commerçante à Lomé. Agbezoudor Patou Akouvi Mama, boulangère à Lomé, son époux et ses enfants. Agbezoudor Akouvi, commerçante et épouse Panté Bati à Lomé et ses enfants. La profonde douleur d'annoncer le décès de leur très cher regretté. Agbezoudor Patou Viagbo, dit Agbobo. Endormi dans le Seigneur le 26 mai 2026 à l'âge de 93 ans. Suivez le programme des obsèques vendredi 26 juin 2026. 18h30, veille de prière de chant, corps présent à Agouadémapoué. Le samedi 27 juin à 7h30, culte d'enterrement à l'église apostolique du Togo, temple Agouadémapoué, suivi de l'inhumation au cimetière de Togblé. 11h, funérailles et réception à Agouadémapoué. Maison mortuaire, maison à Gbezoudor, Patou Viagbo, à côté de la mosquée blanche à Agwenive, à Sieye. Le doyen Anissé Tété Quintin, Bénissant Mensan, et les familles Bénissant Mensan et Médé Tognon Bénissant du Togo, du Bénin, les enfants des défunts, ont la vive douleur de vous faire part du décès de leur très cher et regretté. Était Flavien Bénissant Mensan, âgé de 69 ans, décès survenu respectivement le 7 juin et le 15 juin 2026 au CHU Sivanus Olympio. Également le décès de Kokovi Bleru Viernes Bénissant Mensan, âgé de 58 ans. Suivez donc le programme des obsèques des deux personnes. Vendredi 26 juin 2026 à 18h30, veille de prière de chant corps présent dans la maison mortuaire. Le samedi 27 juin, 7h, chapelle ardente. 8h30, levée du corps. 9h, messe d'enterrement sous la patame suivie de l'inhumation, de leur inhumation au cimetière de Bepota. Ni gèbre, ni couronne, s'il vous plaît. Maison mortuaire, 138 avenue de la Libération prolongée. Angle rue du centre communautaire de Tokoué, face extra photo. Les salutations d'usage seront reçues les 23, 24 et 25 juin 2026 de 17h à 19h. Nos sincères condoléances aux familles Zandel.

0: Suivez donc les divers avec Myriam Guiron.
1: 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Dans le cadre de la modernisation des modalités de paiement des pensions et de l'amélioration de la qualité des services offerts aux pensionnés, la Caisse de retraite du Togo, CRT, informe ses bénéficiaires actuellement payés en espèces à ses guichets qu'à compter de l'échéance de juillet 2026, les pensions ne seront plus versées en espèces. Tous les paiements en espèces seront migrés en paiement par mobile Money Mix by Yas et Flouz ou par virement bancaire. À cet effet, tous les pensionnés concernés sont invités à se rapprocher des services compétents de la Caisse de retraite du Togo afin de fournir leur relevé d'identité téléphonique RIT, relevé d'identité bancaire RIB ou tout autre document attestant du numéro mobile money ou bancaire devant servir au paiement de leur pension. Les pensionnés sont priés d'effectuer cette formalité dans les meilleurs détails afin dans les meilleurs délais, autant pour moi, afin d'éviter toute interruption dans le paiement de leur pension. Pour tout renseignement complémentaire, Les intéressés peuvent s'adresser au service de la CRT aux heures ouvrables ou contacter le 82 20 numéro vert. La direction générale remercie l'ensemble des pensionnés pour leur compréhension et leur collaboration. Un atelier de haute couture d'âme recherche de toute urgence des ouvriers qualifiés. Pour plus d'informations et de renseignements, veuillez contacter le 97 94 26 19. 97 94 26 19. Il a été retrouvé et déposé ses pièces suivantes à la radio Canal FM. Acte de naissance original du nom de Abolo Adjo Jeannette, né de Abolo Sodoli et Agbo Akwele. Une carte nationale d'identité du nom de Tovor Atiso Kossi, né le 3 avril 1998. Prière aux intéressés de passer à la radio Canal FM.
0: 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Et ainsi se referme cette étrange Canal Info Service de ce jour. Merci à tout un chacun de vous de nous avoir très bien suivis. Passez une excellente journée.

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0: Et photo de cocum, non. 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Ça fait des années. Eh, elle a noté.
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0: 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C'est fini? Elle est rétablie. 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
3: Tu as un pour Rudino.
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4: Donc avec une douleur, vous avez dit que
5: Allô?
6: Oui, allô, docteur. Je vous parle. Il y a des produits gâteaux à plaider. Je vous parle de ma biobé de vie chalatine à l'âge de 9 ans. La tenue. Parce que, comme il y a un ton, il y a un bon niveau. Il y a des bouteilles, tout le monde doit dire avoir. Ça va, dès que tabou, namdo, manodou vertige. Il y a un ton, il faut que ça va. Dès que corps, il y a un fond, dès que non, a faible. Il y a un problème, c'est un de goût là maintenant. Il y a un bien, il y a des esprits. Maténa, des vieux chama. Après, des coups, il y a un coin. On les calme. Des canines.
7: Allô, docteur. Je vais continuer à l'utiliser. Mazin.
8: Oui, après, bonjour. Ça veut dire, j'espère que bien nous accueillons. Ah. D'accord, je vais vous dire. Je vais vous dire. D'ici le mois prochain, je vais vous dire. Dada ya to non vieille et à fois foudre et trompe pas mais donc opération est toujours comme il va fofou et fois de trompe avec comme il va trop fofou c'est à que le trompe avec autre opération quoi 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ma quoi n'y a rien. Il est en train de se faire un peu de temps.
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0: Oh là, il conduit.
1: Oh là, il conduit.
0: Mais là, vous êtes à mes boubous.
1: Eh, eh. Ou à vous, si qu'il est là, dans l'homme. Alors, non, on dit à Badia. Alors, on l'a dit que les
0: deux. On t'a les deux.
1: On t'a les deux. Oh là, Agba, il conduit. Yé, Ameke, Garcia, Gain, Vévé, c'est la fille là. Ah, oui, Bali là. Et bien, fille, et bien, tape, là. Oh là, il conduit, y'a peu. Et on a aussi les deux, Jessie, nous, on a aussi de là, il conduit. Aussi, j'ai été gagné de mon nom, mais gamin, il y a deux. 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
1: VIP aussi bien aussi bien que
0: ah, c'est quoi un peu mieux? D'accord,
1: les gars. On y a pas les gars, 75 ans, 75 ans. D'accord, 75 ans.
0: Oh, d'accord, on l'a fermé, non?
1: Elle a fermé, non? Ah, aussi vieille, puis 75 ans, elle peut pas le prouver là. N'est-ce pas le fond? D'accord, il y a quel est. On a un concept, il y a un autre moment où il y a un jour. Et bien, les bons.
2: À peine à mes caca. Mais va à Rossio Benyadi. 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
0: 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bonsoir
3: les bifons l'amdo
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3: Oui.
0: Ah, tu dois m'y aller.
1: Ah. Philippe.
3: Mais maintenant, on s'est mis à Noël. Et vous voyez, je dis là, monsieur, papa va, on a un élan, on a un bien, il dit quoi, et il sort. Et il y a un élan, il dit maman, avant les dinos. Avant les dinos. Et vous voulez dire, il y a un élan, il dit quoi, il dit quoi, à tous les mecs. 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Ça, on va voir que Mathieu, on a. Quand elle est conduite là, on va t'affou, on va faire un peu, on va bien dire que Zoro vit à l'eau, Zoro vit à l'air. Alors, chinois vit à, je ne sais pas. D'ailleurs, maman là, pour les cueillir, là, t'es où, ouais. 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Il allait à Rodo à l'autre. Il allait les vieux à Nimuna, Yoa. Après les dynamiques. Après les voitures à l'ignoro.
0: Yo, j'y vais. Voitures à l'ignoro.
1: Yo, j'y vais. Voitures à l'ignoro. Philippe le soutenu, il m'y a aussi collé à l'autre. Jusqu'à la gare.
0: Philippe, là, nous associons à aussi. On
1: va aussi jusqu'à la gare.
0: Ah, aussi jusqu'à la gare. 90, 86, 35, 35. Moi, pas mes bruits. Allô. Allô, bonsoir. Allô.
3: Allô.
0: Oui, bonsoir.
3: Oui, je vais à Thiago Moro.
0: Yolo, Fodo.
3: Et non, rien.
1: Ne confond pas.
3: On parle à Togolese. Yanto, de Nyabori.
1: On vient d'appeler à
3: Toro. Maman, c'est lui, et non, Yari.
1: Et non, Fono, lo.
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3: 23 ans.
1: Ils sont couillés.
3: Ils sont couillés. Maman chérie. Et d'accord, il y a un problème parce que nous l'aurons en cousine. Mais fond.
1: C'est vrai.
3: C'est pas du tout facile, mais toutes mes encouragements. Et matin, on est né, tant pour la soirée pour ça derrière moi. Et le ballon est très souvent. Tu voulais qu'un temps de l'année à vous la voulez. Ah, tu as même un cinéma, tu as même pas de danse de cas et de 20 ans voiture.
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0: 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Allô.
4: Allô.
0: Bonsoir.
4: Dany
0: Solo.
4: Bonsoir.
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Tu sais, je viens de très loin et je vais très loin.

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2: Il est 17h.
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Bonsoir à toutes et à tous et bienvenue dans Boomstar, musique d'Afrique et des Caraïbes. Le rendez-vous c'est tous les mardis et jeudi à 18h30 GMT sur Canal FM. Prenez place mesdames, messieurs, Zinab, Petit Miguelito pour démarrer l'émission. Le titre c'est L'Ombre.

Shawa Shawa, c'était la Nigériane Yemi Alade. Voici Singila et Taïk Mono. Justin Krebetechi sera notre invité ce soir dans cette émission Boomster, mesdames et messieurs, sur Canal FM. Bonsoir à vous qui venez de nous rejoindre.

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Mon nom, c'est Sigi Laetaïk dans Boomstar, meilleur de la musique afro-caribéenne.

Insupportable, Citel ou Togolais, Willy Baby et Blue Note. Vous écoutez Boomstar, meilleur de la musique afro caribéenne sur Canal FM. L'artiste Justin Dubé Crevetechi sera notre invité ce soir dans cette émission, mesdames, messieurs. Bonsoir à vous qui nous écoutez, à Dido Gomé et à Alain Couvi.

0: Le jour où j'ai voulu sortir le disque à blanc, l'histoire.
1: Il y a beaucoup de choses, quoi.
2: C'était en quelle année?
1: C'était en 78, 19, je crois. Parce que j'ai fait Tiré-Tiré en 77. C'est après Tiré-Tiré que j'ai enregistré ça.
2: J'ai cherché à comprendre. Tu as travaillé.
3: Il a parlé de toi, mais oui, Amen Viana.
2: C'était juste pour le plaisir ou il y avait déjà une vision?
3: Non, c'était d'abord pour le plaisir.
2: Pour le plaisir.
3: Pour s'amuser, pour se divertir.
2: Sans savoir que tu seras ce que tu es aujourd'hui, hein.
3: Ouais, exactement.
4: Pirater les chansons ou les copier juste comme ça n'avantage pas l'artiste. Et quand on dit qu'on aime, il faut soutenir.
5: Accordez-moi le point là.
2: Non, je te l'accorde pas. Tu as juste un point.
4: Tu as vu les artistes sur les écrans. Tu as vu les artistes qui chantent. Il y en a tellement que j'ai produit. Et quand je parle de la production, c'est au niveau du studio.
0: C'est de la créativité. Pas parce que moi, je chante gospel, lui chante pas gospel. Donc non, j'apprécie le boulot qui est fait.

0: Star. L'artiste s'appelle Justin Dubé, Krébétéchi. Il est notre invité ce soir dans cette émission. Boom Star, meilleur de la musique afro-caribéenne sur Canal FM. Justin Dubé, Krébétéchi, bonsoir.
1: Charlie. Bonsoir, moi Joanne Toto.
0: Comment ça va?
1: Je vais très bien.
0: Ça va très bien?
1: Je vais bien, à vous?
0: Ça se voit, hein?
1: Ah, papa, papa.
0: Ça se voit que, ah, quoi, ah, ça va, quoi.
1: Je suis en l'air. Ah. Je salue tous ceux qui me suivent.
0: Ouais. C'est un plaisir de te retrouver par ici, te recevoir encore une fois. Il n'y a pas longtemps, tu es passé par ici, nous parler de tes projets, et tu as promis même à revenir. Alors, parle-nous de ce qui t'amène ici ce soir, Justin.
1: Voilà, chose promise, chose due, je suis... On dit chez nous, quand l'oiseau vole jusqu'à... Il va passer un petit moment sur une branche. Donc, je suis là ce soir pour dire à tous ceux qui apprécient ce que je fais qu'il y a un nouveau morceau dans le bac, c'est Gbereka.
0: Ce qu'on vient d'écouter là.
1: Voilà, Gbereka, la vidéo de Gbereka est déjà disponible. Mm-hmm. Et bientôt la sortie de mon EP, voilà.
0: Ah ouais, la sortie de l'EP, voilà. Très bientôt, la date est déjà fixée, Justin.
1: C'est pas encore fixé.
0: C'est pas encore fixé, tu travailles dessus.
1: Beaucoup même.
0: Et c'est sûr que ça va sortir, hein.
1: Cette année. Ouais, cette année, parce que déjà l'essentiel est déjà fait, donc... On attend juste les enchaînements.
0: Toutes les chansons sont prêtes. Hein.
1: On a tellement de chansons qu'on ne sait même pas comment.
0: Bah ouais. Ça me dit Justin Krébétéchi travaille tous les jours. Hein.
1: Ouais, moi je suis un messager. Je suis comme une porte qui permet d'entrer dans la chambre à coucher de Dieu.
0: Ouais.
1: Donc jour et nuit, tant que quelqu'un a envie de faire contact avec Dieu, moi je travaille.
0: Tu travailles avec qui arrange tes chansons?
1: J'ai eu cette grâce d'être béni. Moi-même, je suis arrangeur, compositeur, beatmaker. Voilà, moi-même, je travaille
0: sur... Ça veut dire que la chanson Gbereka qu'on vient d'écouter, c'est Justin Dubé Krébétéchi qui a arrangé.
1: J'ai pas seulement moi-même, j'ai encore travaillé avec un de mes petits.
0: Ça veut dire
1: que j'ai déjà des enfants dans l'arrangement.
0: Ouais.
1: Voilà, j'ai beaucoup d'enfants. Voilà, c'est moi-même qui travaille sur tout ce que je fais.
0: Et tu gères toi-même la direction artistique jusqu'à direction voir artistique. Ce que tu veux vraiment.
1: Voilà. Bon, vu que mes trucs sont spirituels, à chaque fois que moi je dois travailler, les esprits mettent des gens qu'il faut sur mon chemin.
0: Ouais.
1: Même si c'est des enfants,
0: ils
1: viennent ainsi. Il faut que je prenne un message là-bas ou bien qu'ils écoutent et disent quelque chose. Chante ça, ou mets ça comme ça.
0: Ouais.
1: Voilà.
0: Ouais. Avoir et ce que pensent les autres aussi. Et
1: voilà.
0: Aussi, ils vont mettre leur touche dessus.
1: Voilà.
0: Alors, Justin Krébétéchi, qu'est-ce que tu chantes? C'est du reggae? Tu es un reggae man?
1: Ouais, le reggae.
0: C'est du reggae.
1: C'est le sang qui coule dans mes veines.
0: Du reggae à la façon Justin
1: Krébétéchi. Voilà, à la papa.
0: Ouais. Ton EP qui va sortir bientôt comportera combien de chansons?
1: Ça va, je vais garder la surprise. L'important, ça va maintenant, c'est le titre de l'EP.
0: C'est le titre de l'EP.
1: Le titre de l'EP va jouer un rôle vraiment immense dans notre vie.
0: Tu l'as pas encore? Tu continues de fouiller, de chercher?
1: Le titre est déjà là.
0: Ah, tu l'as déjà?
1: Ouais.
0: Donc tu vas nous surprendre, quoi.
1: Ce soir.
0: On va écouter un autre titre de toi, Justin Dubé Krébétéchi, Bon Bon Kokoué. C'est ta chanson aussi, hein.
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0: Bon, bon, Kokwe, c'était le titre, hein, le titre que nous venons d'écouter. L'artiste, c'est Justin Dubekre-Beteshi. Alors, Justin, si je comprends, c'est toi-même qui produis hein, tes œuvres. Hein. Tu produis toi-même tes œuvres ou tu as un producteur, tu as une équipe, tu as une maison de production?
1: Ouais, j'ai derrière moi la maison de production Mamiraine. Voilà, Mamiraine Production, c'est une maison qui assume la production, la réalisation. Il y a tout là-bas. Voilà, donc je travaille avec eux.
0: Et c'est Mamie Reine qui va s'occuper de la sortie de ton EP très très prochainement.
1: Hein. Derrière l'EP, voilà, je vais encore le dire. Derrière l'EP, Mamie Reine Production, ça va chauffer.
0: Qu'est-ce qui va chauffer?
1: J'ai pas encore révélé le titre de l'EP.
0: Bah, tu voulais pas nous le dire?
1: Mais je vais le dire ce soir.
0: Ah d'accord, dis-nous le titre de l'EP.
1: Le titre de l'EP, c'est Atiké.
0: Atiké, médicament.
1: Voilà,
0: en médicament, français.
1: En français.
0: Alors, médicament comportera combien de titres? Tu as dit
1: ça,
0: que tu vas...
1: Ça, on va pas encore le dire. Ouais, parce qu'il y a encore des maladies qu'on est en train de détecter. On essaie de voir les mots.
0: Vous avez déjà détecté combien de... Quelles sont les maladies que vous avez déjà détectées?
1: Bon, on a essayé de résoudre un petit problème dans lequel il y a beaucoup de problèmes. Voilà. La majeure partie des morceaux de la chanson...
0: Ça parle de quoi?
1: Je ne vais pas dire de... Je vais plutôt dire que vous allez avoir la paix. Voilà. La première chose.
0: En écoutant les chansons.
1: Voilà, c'est la paix d'abord.
0: La paix du cœur.
1: Et vous savez que là où il y a la paix, il y a beaucoup de solutions.
0: Ouais.
1: Voilà.
0: Donc, nous, on attend...
1: Voilà.
0: On attend avec impatience.
1: Regardez bien l'air parce que ça va venir d'en haut.
0: Ça va tomber du ciel.
1: Ah
0: ouais.
1: Pa.
0: La date n'est pas encore fixée. Hein.
1: Non, bientôt.
0: Ouais.
1: Bientôt. Bientôt. Vous allez avoir les nouvelles. Donc, essayez d'être câblé à mes réseaux. TikTok, Justin Dubekre-Beteshi, YouTube. Restez scotché. Parce que moi... À tout moment, moi, je peux quitter ici en même temps, je vais lancer un son. Parce que, me laisser à Fankala, néné. Voilà. Donc, il y a pour Agronome, quoi. Je mets à la disposition des gens.
0: En tout cas, nous, on est là. On attend avec impatience la sortie de ton EP. Tu veux pas aussi nous dévoiler le nombre de titres sur l'EP. L'essentiel est que l'EP va sortir très bientôt, hein. Voilà. Cette année, hein. Pas l'année prochaine, hein.
1: Cette année.
0: Est-ce que les chansons seront toutes clippées?
1: Je vais garder la surprise parce qu'on est en train de travailler fort et fort.
0: Avec toi, c'est beaucoup de surprises.
1: Voilà,
0: hein.
1: Beaucoup de surprises.
0: Bon, d'accord, on va rester dans ça.
1: Voilà.
0: Alors, Justin Kribeteshi, ton prochain titre qu'on va écouter, c'est Pastor.
1: Ah,
0: c'est une nouveauté, hein?
1: Non, c'est pas une nouveauté.
0: C'est une nouveauté.
1: Ce morceau même qui a le volcan.

0: C'est quoi Brourourou là?
1: Ça a remué le volcan.
0: Rourourou là, ça veut dire.
1: Hein? Le volcan a commencé par danser. Voilà, donc écoutons.
0: On va écouter.
1: Ok.
0: Ouais, écoutons.
1: Ayam. Pastor, vous c'est la siwa.
0: Ah ouais, je connais cette chanson.
1: Ouais,
0: ah ouais, ouais, je. En fait, c'est la chanson qui a révélé Justin Doubé, hein, c'est ça, non?

0: C'est le titre hein, qu'on vient d'écouter, hein, Pastor. Hein. C'est sorti en quelle année cette chanson?
1: C'était l'année passée.
0: L'année passée?
1: Ouais.
0: 2025, hein?
1: Ouais, ouais,
0: ouais. Ah ouais? Moi, j'ai comme l'impression que la chanson existe il y a longtemps, hein, parce c'est comme je l'écoute il y a longtemps.
1: Ouais, il y a de l'expérience dedans. Mm. Il y a de l'expérience musicale. Moi-même, quand je
0: Qu'est-ce qui t'a poussé à écrire cette chanson? Qu'est-ce qui t'a motivé?
1: Si je vous dis maintenant que je sais ce qui m'a poussé, j'ai menti parce que en rentrant dans la chambre le soir là, je n'avais même pas dans ma tête la musique. Hein. Mm. J'étais entré comme ça.
0: Tu te rappelles quand même de la date, du jour?
1: C'était un dimanche soir.
0: Dimanche soir.
1: Voilà, où je devais rentrer me cacher parce que il y avait une fête dans notre village et mes oncles étaient les organisateurs, mais ils m'ont pas invité. Et voilà, moi je suis rentré.
0: Ça t'a fait mal, hein?
1: Quand je te posais la question,
0: pourquoi?
1: Non, quand je sors, il y a les femmes du village qui crient. Justin, mais Crépetessi, Tchakli, tu ne vas pas venir chanter, on t'attend, hein? On t'attend. Mais c'est quoi le problème? Le mieux, que j'aille rester dans ma chambre. Mm. Moi, j'entre dans ma chambre comme ça, je m'assois sur le lit, ça sort de ma bouche. Pastor, nous sommes là, si vous voulez. J'ai pris mon téléphone, j'ai enregistré, j'ai balancé à mon enfant et le professeur. Je lui ai dit, mon fils, il faut commencer par framponner quelque chose. Demain matin, j'arrive à Lomé. Je suis descendu. On a fait le morceau. En 3 heures de temps, on a tout fini. Mm. J'appelle mon réalisateur. Il me dit qu'il est en train de tourner avec la grande soeur Milinda, qu'il va finir. Quand il a fini là-bas, il est descendu net. On a tourné la vidéo. J'ai trouvé les audios là. Puis on a tourné la vidéo. Le message est passé. Le lendemain, on a balancé le morceau. Wouh! Les passeurs sont fâchés.
0: Et jusqu'à la fin de la fête là, dont tu nous as parlé, tes oncles ne t'ont pas appelé.
1: Moi, je ne voulais même plus savoir ce qu'ils disaient. Moi, j'ai une mission et je sais qu'en allant vers mon truc, mon trône, il y a des gens qui vont essayer de me bousculer. Il y a des chiens qui vont aboyer ou bien aboyer. Voilà. Donc, moi, c'est ma vision qui compte là où je vais. Donc, vu que les messages passaient, les trucs venaient, je commençais pas à agir autrement, mais j'ai dit, bon, il y a sûrement quelque chose de bon devant, donc j'avance. Mm-hmm. Voilà, donc que cette situation, bien cette histoire-là, donne un bon exemple à quelqu'un aussi. Mm-hmm. Voilà, ayez confiance, surtout que le VVL a l'esprit là, midi, personnellement, pour que personne ne vous trompe. Américain Bablemiko.
0: Alors, cette chanson qu'on vient d'écouter, Pastor, là, tu as eu des retours, qu'est-ce que les gens pensent?
1: Ça a été terrible.
0: Les gens t'ont appelé?
1: Ça a été terrible.
0: Jusqu'alors, j'ai pas.
1: Pour l'instant, j'ai pas. C'est la première fois que je viens en interview à propos de cette chanson.
0: Qu'est-ce qui s'est passé? Gens... Tu nous racontes?
1: Non, bon, en fait, je ne peux pas expliquer. Moi, je crois que moi-même, j'ai tiré une leçon de la chanson, c'est que Mawela Honam. Avant cela, la fois passée, je vous ai raconté l'histoire que j'ai...
0: Ouais.
1: Voilà, vous voyez un peu.
0: Ouais.
1: Donc, en traversant tout ça là, moi je sais que c'est Dieu qui va me sauver. Mm. Donc, le fait de rester sur le début de la chanson, pas son célation, c'est une erreur. Mm. Ça, c'est juste pour capter l'attention. C'est une point d'interrogation. Pas son tolado question, antinoado kwe. Veve tona messia minibé, maou, mikbanko maou. Parce que le poissier à quoi est bon. Il y a des bons, vrais bergers. Dans tout domaine, il y a des vrais. Voilà, le fait que Agbeto, la poissier à quoi va se prendre à la place de Dieu. Voilà. C'est une question à Kouyam le
0: Bion. Si la personne est puissante, il peut lui dire hein, qu'il est.
1: Puissant.
0: Ouais. Qu'il est puissant.
1: Il peut arrêter, il peut tenir son nez comme
0: ça. Je sais pas.
1: Pendant 30 minutes.
0: Ça, je sais pas. Juste ça, je sais pas. J'aime causer avec toi quand tu passes dans l'émission. Il y a toujours cette ambiance là qui est là. J'aime bien ça de toi, Justin Crébetéchi. Donc, on retient de toi que prochainement tu vas sortir un EP.
1: Pour bientôt. Chaud.
0: Ouais.
1: Et mais aller écouter Gbedeka.
0: Ouais, qui sera intitulé Atiqué.
1: Atiqué.
0: Médicament en français.
1: Voilà. Atiqué, ça va soigner beaucoup de trucs.
0: Ouais.
1: Vévitoyeme, vous allez avoir la paix. C'est n'importe. Les Kédan, il y a problème à la fin. Même quand vous allez commencer par écouter les morceaux, il y a une maman qui m'a dit si, mon fils, si quelqu'un écoute tes morceaux en une minute, si sa vie ne change pas, ça veut dire qu'il n'a pas écouté. Donc, attention, allons doucement.
0: On va inviter les auditeurs, les mélomanes à écouter la musique de Justin Kebeteshi, qui est comme un remède qui peut soigner. Hein.
1: Eux-mêmes, donc, allez goûter, allez voir, allez y voir, allez goûter Bereka. Il y a Kouifan, il y a plein de sons. Tapez Justin Djoubé sur YouTube, vous allez voir.
0: Ouais, j'allais te demander si les chansons sont disponibles sur les plateformes de téléchargement sur YouTube.
1: Sur YouTube, allez directement sur YouTube, vous allez avoir mes sons. Allez sur TikTok, vous allez avoir des extraits là-bas.
0: Mmh. Et sur les plateformes? Les plateformes de téléchargement.
1: Ouais, ouais, il y a les sons.
0: C'est disponible. Hein.
1: Ouais, bientôt nous allons mettre en place un bon système qui va encore faciliter les choses pour ceux qui nous suivent, voilà.
0: Justin, il y a un contact managérial.
1: Le 92 46 05 51.
0: Mmh. Encore une fois.
1: Le 92 46 05 51.
0: Et voilà, le message est passé. Justin est passé chez nous ce soir dans cette émission. Boomstar nous a annoncé la sortie bientôt de son EP, hein, EP qui sera intitulé A Ticket, qui va comporter, pour le moment, on ne sait pas le nombre de chansons qu'il y aura sur le EP, mais soyez-en sûrs, le EP va arriver. Le EP.
1: Bon, c'est déjà prêt. Au fait, nous, moi, les Niazi Kamil, on est en train de décider. Donc, c'est déjà ready.
0: Et voilà, nous sommes presque à la fin de notre entretien, Justin. As-tu un message à passer?
1: Je tiens à dire d'abord un grand merci à Canal FM, ouais. À vous, mon joint, à tous ceux qui ont toujours cru en moi, à Mami Ren Production. Merci beaucoup, maman. À Yamebe Niaye, papa.
0: Tu n'as personne à saluer?
1: Je salue tous ceux qui aiment ce que je fais, tous ceux qui m'écoutent et tous ceux qui sont en train de me découvrir aussi. Akbena Messia Mekebedo Tomia. Togo, merci!
0: Merci à toi aussi. Bon courage à toi. Bon vent, hein. Succès, surtout, Justin Kebeteshi.
1: Attention, je ne dois pas oublier Jacques Daniel Aklasou. Merci.
0: Et ce sera tout. Tu n'as oublié personne?
1: Non, si je veux citer les gens, on va pas finir.
0: Allez, à bientôt.

Nous arrivons à la fin de cette émission Boomstar, meilleur de la musique afro-caribéenne. Mesdames, messieurs, Justin Djoubé Krébétichi était notre invité dans l'émission. Merci à toutes et à tous de nous avoir suivis. Au continent, c'était Tiken Jaff Akouli en collaboration avec Dobank. Prenez bien soin de vous, mesdames, messieurs. À très vite.

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4: Salut, madame, monsieur, bonsoir et bienvenue sur la West Africa Démocratie Radio. Info chez vous, voici les grandes lignes. À la une de l'actualité ce soir, le comité des chefs d'état-major de la défense de la CDAO dément des allégations de corruption visant l'une de ses délégations en Guinée-Bissau. Ces accusations ont aussi provoqué la réaction des autorités de transition à Bissau qui annoncent l'ouverture de poursuites judiciaires. Au Sénégal, plusieurs hauts fonctionnaires de l'État interpellés par l'Office national de lutte contre la fraude et la corruption. Ils sont sommés de déclarer leur patrimoine avant le mois d'août prochain. Au Niger, l'ONU qualifie une nouvelle fois d'arbitraire la détention du célèbre militant des droits humains, Moussa Tiangari, une sortie qui réjouit ses proches. Moussa Tiangari est écroué depuis décembre 2024 pour des faits présumés d'apologie du terrorisme.
5: Nous nous réjouissons vraiment de ce communiqué qui rappelle aux autorités de prendre toutes les mesures nécessaires en vue de la libération de ce défenseur des droits humains.
4: Détails à suivre dans quelques instants. Et puis début à Conakry des travaux de la commission militaire mixte Mali-Guinée. Au menu des discussions, le renseignement, la coordination opérationnelle et puis la lutte contre les menaces transfrontalières. À suivre dans la seconde partie de ce journal, dans un peu plus d'un quart d'heure, le dossier de la rédaction, l'invité et l'actualité des sports. Bienvenue à toutes et à tous.
6: Demba Amar Ann.
4: Le comité des chefs d'état-major de la défense de la CDAO rejette des allégations de corruption visant une délégation de l'organisation en mission officielle en Guinée-Bissau. L'information a circulé ces derniers jours dans certains médias et sur les réseaux sociaux. Dans un communiqué, l'instance militaire régionale apporte un démenti et les autorités bissau-guinéennes annoncent des poursuites judiciaires. Explication de Sylvie Ouedraogo.
7: Dans un communiqué publié hier à Freetown en Sierra Leone, le comité des chefs d'état-major de la défense affirme qu'aucun de ses membres n'a été approché, sollicité ou impliqué dans un quelconque acte de corruption durant son séjour dans le pays. Une délégation de l'instance militaire régionale s'est rendue en Guinée-Bissau du 19 au 23 juin dernier dans le cadre d'une visite officielle. Des membres de l'équipe sont cités dans une affaire présumée de corruption. L'information a largement circulé dans certains médias et sur les réseaux sociaux ces derniers jours. Des allégations rejetées par les hauts gradés qui les qualifient de fausses, infondées et dépourvues de toute base factuelle. Le Conseil national de transition CNT de Guinée-Bissau a pour sa part annoncé l'ouverture de poursuites pénales contre la journaliste Paola Borges, l'accusant de diffusion de fake news à la suite de la publication à l'origine des allégations. La délégation de l'instance militaire régionale a été déployée dans le cadre de la mission d'appui à la stabilisation de la CDAO en Guinée-Bissau. Selon le comité des chefs d'état-major de l'organisation ouest-africaine, la mission a permis de tenir des consultations avec les autorités bissau-guinéennes et les parties prenantes sur la mise en œuvre du mandat révisé des forces déployées dans le pays.
4: La mission du comité des chefs d'état-major de la défense de la CDAO intervient à cette visite dans un contexte de transition politique. La Guinée-Bissau est dirigée par des autorités de transition depuis la prise du pouvoir par l'armée le 26 novembre 2025, au lendemain d'une élection présidentielle contestée dont les résultats ne sont toujours pas proclamés. Au Sénégal, un ultimatum a été donné à plusieurs hauts fonctionnaires de l'État qui ont une obligation de déclarer leur patrimoine. L'Office national de lutte contre la fraude et la corruption, OFNAC, leur donne jusqu'au 31 juillet prochain pour le faire sous peine de sanctions. Amiwane.
8: Près de 1600 personnes, entre autres ministres, maires, dirigeants de sociétés publiques, magistrats du parquet et juges d'instruction, avaient jusqu'au 31 janvier dernier pour déclarer leur patrimoine. Mais à ce jour, seules 558 déclarations de patrimoine ont été déposées selon l'Office national de lutte contre la fraude et la corruption. Ces personnalités ont désormais jusqu'au 31 juillet pour se conformer. Passé ce délai, l'Office national de lutte contre la fraude et la corruption promet de rendre publique la liste de ceux qui refuseront. L'organe annonce aussi des sanctions en cas de non-déclaration. La loi prévoit jusqu'à un quart de retenue sur le salaire mensuel pour les agents publics. Les élus et les membres du gouvernement, eux, risquent une révocation. À noter que le seuil de l'obligation de déclaration a été revu à la baisse. Il est passé d'1 milliard à 500 millions de francs CFA. Pour toute personne qui gère un budget public, la déclaration du patrimoine rendue obligatoire est, selon le gouvernement, un exercice de transparence.
4: Le Sénégal, toujours, qui abrite les troisièmes assises africaines de la démocratie. La rencontre mobilise jusqu'à demain vendredi des chercheurs, des universitaires et des acteurs de la société civile. Les participants réfléchissent aux moyens de renforcer les institutions démocratiques pour mieux répondre aux attentes des populations africaines. Plus de détails avec Cher Ndiaye.
0: Dans un contexte où la démocratie est de plus en plus remise en question sur le continent africain, les participants à ces assises ont plaidé pour une réflexion approfondie sur les moyens de mieux mettre le pouvoir au service des populations et l'idée selon laquelle la démocratie ne serait pas adaptée aux réalités africaines ne reflète pas la réalité. C'est notamment la conviction de Achille Mbembe, historien et philosophe camerounais qui a pris part aux échanges.
3: Dans notre histoire depuis au moins le 19e siècle, nous vivons sous la grande majorité des Africains vivent sous des régimes despotiques. Il y a très peu de pays en Afrique aujourd'hui qui peuvent se réclamer plus ou moins de la démocratie. Le Sénégal, c'est un pays, à mon avis, où effectivement il y a des libertés, où les gens peuvent s'exprimer. Mais le gros de notre expérience, c'est l'expérience autocratique. Et donc c'est l'autocratie, c'est le despotisme qui fait problème. C'est pas la démocratie.
0: Face à la menace sécuritaire, plusieurs États africains ont tendance à restreindre certaines libertés publiques, notamment dans les pays de l'Alliance des États du Sahel. Pour Giliabi, fondateur du think tank Wati, cette situation doit conduire au renforcement des capacités des autres États tout en consolidant les acquis démocratiques.
9: Il faut reconnaître que lorsqu'on fait face à des menaces sécuritaires graves, on a toujours une pression sur la démocratie. Et donc la première leçon, c'est de faire en sorte que dans les autres pays africains, on continue à travailler sur les capacités de l'État, y compris sa capacité à assurer la sécurité des populations.
0: Pour ce premier jour, les participants ont insisté sur la nécessité de bâtir des institutions plus fortes et plus crédibles face aux défis sécuritaires socio-économiques. Ils estiment que la consolidation de la démocratie reste un enjeu essentiel pour l'avenir du continent.
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4: Le président béninois Romuald Ouadani a entamé hier sa tournée européenne. Il a débuté par Bruxelles, qui abrite le siège de l'Union européenne. Un déplacement officiel pour renforcer les relations entre le Bénin et l'UE. Plus d'explications à Cotonou de notre correspondant Aziz Adam Soulet.
11: À son arrivée dans la capitale belge, le chef de l'État béninois a été reçu par le président du Conseil européen, Antonio Costa. Les deux personnalités ont eu une séance de travail centrée sur l'avenir du partenariat entre le Bénin et l'Union européenne. Les échanges ont porté sur plusieurs axes stratégiques, notamment le dialogue politique, la coopération économique, les enjeux sécuritaires en Afrique de l'Ouest, ainsi que les perspectives d'investissement européen au Bénin. Les deux parties ont également abordé les défis régionaux qui nécessitent une coordination renforcée entre partenaires internationaux. Cette visite intervient dans un contexte où les autorités béninoises souhaitent consolider leurs relations diplomatiques et économiques avec leurs partenaires traditionnels tout en attirant davantage des financements pour soutenir les priorités nationales de développement. En choisissant Bruxelles pour sa première visite officielle en Europe, le président Romuald Ouadani réaffirme ainsi la place centrale de l'Union européenne dans la politique extérieure du Bénin. L'Union européenne demeure en effet l'un des principaux partenaires économiques et financiers du pays, avec une coopération active dans plusieurs secteurs clés tels que les infrastructures, la sécurité, l'éducation et la gouvernance. Cotonou, Aziz Adam Soulet pour la West Africa Democracy Radio.
4: Je vous l'annonce au sommaire de cette édition. La commission militaire mixte Mali-Guinée a officiellement débuté ses travaux à Conakry. Une première rencontre a réuni les responsables militaires des deux pays autour des questions de renseignement, de coordination opérationnelle et de lutte contre les menaces transfrontalières. Cette session a pour objectif d'accélérer la mise en œuvre des engagements déjà pris en matière de sécurité, de patrouilles conjointes et de coopération militaire le long de leurs frontières communes. Correspondance à Conakry de Tcherno Alpha Ibrahim Abalde.
12: Ouverte mardi à Conakry, la session de la commission militaire mixte Mali-Guinée marque une nouvelle étape dans le renforcement de la coopération sécuritaire entre les deux pays. Au centre des discussions, le partage de renseignements, la modernisation des canaux de communication entre les états-majors, l'interopérabilité des forces et la coordination des réponses face aux menaces transfrontalières. Cette rencontre fait suite à la première session organisée à Bamako en avril 2025, au cours de laquelle plusieurs axes de coopération avaient été définis, notamment la lutte contre le terrorisme, la criminalité transfrontalière, les patrouilles conjointes et la sécurisation de la frontière commune. Les échanges de Conakry interviennent dans un contexte sécuritaire sensible, marqué par la persistance des attaques armées au Mali et par les préoccupations de la Guinée face à la circulation des réseaux terroristes dans ces zones frontalières au nord-ouest. Au-delà des enjeux militaires, cette coopération concerne aussi la sécurisation du corridor Conakry-Cancan-Kouremalé-Bamako, un axe stratégique pour les échanges commerciaux, le transport et l'approvisionnement du Mali en hydrocarbures. Les travaux en cours devraient permettre de préciser les prochaines étapes de la coopération bilatérale et les mécanismes de suivi des recommandations adoptées depuis Bamako. De Conakry, Tcherno Alpha Ibrahim Baldé pour la Westafrica Démocratie Radio.
4: Et au Niger, l'ONU appelle à la libération de Moussa Tchangari. Voilà bientôt 2 ans que ce militant nigérien des droits humains est en prison pour des faits présumés d'apologie du terrorisme. Les Nations Unies réaffirment que sa détention est arbitraire et demandent aux autorités nigériennes de respecter le droit international à une sortie de l'ONU qui conforte les proches de Moussa Tchangari. Plus de détails avec Maimouna Fofana.
13: Selon le groupe de travail de l'ONU sur la détention arbitraire, Moussa Tchangari doit recouvrer la liberté. Dans un rapport de 12 pages publié mardi, des experts de l'ONU ont dénoncé l'arrestation et la mise en détention du secrétaire général de l'ONG Alternative Espace Citoyen. Selon toujours le document, les autorités nigériennes n'ont pas respecté le droit international dans cette affaire. Par conséquent, l'ONU demande à Niamey de libérer immédiatement le militant des droits humains. Une sortie qui conforte ses proches, Maman Kaka Tunda, membre de l'association alternative Espace Citoyen.
5: Nous sommes totalement solidaires avec ce communiqué de presse, d'autant plus que ce sont quand même des organisations mondialement reconnues en matière de défense et de protection des défenseurs des droits humains. Nous nous réjouissons vraiment de ce communiqué qui rappelle aux autorités de prendre toutes les mesures nécessaires en vue de la libération de ce défenseur des droits humains. Tchangari, c'est quelqu'un qui est très fort d'esprit, surtout qu'il lui se reproche absolument rien. Et c'est quelqu'un de très serein, mais qu'à cela ne tienne, mais quand même, derrière lui, il y a sa femme, il y a ses enfants, il y a ses parents, amis et connaissants. C'est plus pour eux que nous nous inquiétons, mais je pense que par rapport à Moussa Tchangari, nous ne doutons de rien en ce qui les concerne.
13: Pour rappel, Moussa Tchangari a été arrêté le 3 décembre 2024 et détenu actuellement à la prison de Fulingué. Il est poursuivi pour apologie du terrorisme, atteinte à la sûreté de l'État et à la défense nationale. Il avait critiqué la déchéance de nationalité de plusieurs figures politiques quelques semaines avant son arrestation.
4: Ce qu'il fallait retenir dans cette première partie de ce journal, la seconde partie dans quelques instants, mais avant le rappel des titres. Le comité des chefs d'état-major de la CEDEAO dément des allégations de corruption visant l'une de ses délégations en Guinée-Bissau. Ces accusations ont aussi provoqué la réaction des autorités de transition qui annoncent l'ouverture de poursuites judiciaires. Ici au Sénégal, plusieurs hauts fonctionnaires de l'État interpellés par l'Office national de lutte contre la fraude et la corruption. Ils sont sommés de déclarer leur patrimoine avant le mois d'août prochain. Et pendant ce temps, au Niger, l'ONU qualifie une nouvelle fois d'arbitraire la détention de Moussa Tchangari, un célèbre militant des droits humains, une sortie qui réjouit les proches de l'activiste écroué depuis décembre 2024 pour des faits présumés d'apologie du terrorisme. La seconde partie du journal, c'est tout de suite.
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4: Place au dossier de la rédaction qui nous mène à Saint-Louis, dans le nord du Sénégal. Dans cette région, l'océan Atlantique ne se contente plus de broder les côtes, mais elle affecte la vie humaine. Dans la langue de Barbarie, une bande de terre historique qui protège la ville depuis plusieurs générations, s'enfonce doucement sous les assauts répétés de l'érosion côtière. Le phénomène affecte plus d'un, des familles sont délogées, des pêcheurs privés de leurs ressources et des femmes transformatrices contraintes de réinventer leur quotidien à des kilomètres du rivage. On en sait un peu plus avec Alpha Aboubakar.
14: Sous le bruit assourdissant des vagues, des jeunes jouent au football au bord de la mer. Ils se divertissent tout heureux sans avoir conscience qu'un mal guette leur communauté, l'érosion côtière. Ici, le décor est saisissant. Des habitations détruites, une plage littéralement grignotée par l'avancée de la mer. Nous sommes sur la langue de Barbarie, cette bande de sable habitée par une communauté de pêcheurs dans la région de Saint-Louis, dans le nord du Sénégal. Binetta Ndiaye et sa famille font partie des rares personnes qui restent encore dans la zone à 20 mètres de la mer. Ses autres voisins ont été délogés par l'avancée de l'eau. La jeune a encore quelques semaines avant de déserter les lieux.
7: C'est très dur. Nous avons vécu ici pendant plusieurs années et l'État se lève un beau jour pour nous déloger. Nous devons quitter cette zone pour rejoindre une cité aménagée vers l'université. Le seul problème, c'est que ces habitations sont très étroites. Autre chose, cette zone est habitée par des pêcheurs maintenant. Comment est-ce qu'ils vont faire, sachant qu'ils seront emménagés dans une zone très éloignée de la mer? Et vous convenez avec moi que les pêcheurs aiment la mer et c'est le seul endroit qu'ils connaissent.
14: Depuis quelques années, des quartiers comme Gednar ou encore Santiaba sont menacés par l'érosion côtière. Plusieurs maisons ont été englouties par les eaux. La raison, un changement climatique qui dicte sa loi. Pour aider les communautés, l'État du Sénégal a lancé une politique de relogement des populations menacées par l'avancée de la mer. Baye Salah Mar est le président de la Commission Environnement et Développement Durable au sein de la commune de Saint-Louis.
15: Face à ces phénomènes-là, l'État n'est pas resté les bras croisés, ainsi que la commune de Saint-Louis. On se souvient, lors du One Planet Summit en 2017, l'édile de la ville avait fait un plaidoyer et un appel à la communauté internationale, appel qui a eu écho favorable auprès de la France, mais aussi auprès de la Banque mondiale qui ont mis sur pied donc ce projet SERP-là. Et dans ce projet SERP, il a été question de mettre sur pied une digue qui s'étend sur 2350 mètres à peu près. Mais aussi, il y a eu des mesures conservatoires. Il y a une bonne partie de la population qui ont quitté Gendar pour être relogée provisoirement à Khariala. Mais aussi, donc, cette population a obtenu aussi des résidences ici. Et donc, ce sont des réfugiés climatiques qui ont été assistés donc, par l'État.
14: L'érosion côtière ne menace pas uniquement les habitations. L'activité humaine est aussi impactée. Les pêcheurs de la langue de Barbarie font face depuis quelques années à une raréfaction des ressources halieutiques. Modou Sissé est le président de l'ONG Forum Vert, une organisation qui milite pour la préservation de l'environnement.
16: Les hommes, ils n'ont plus en fait la possibilité de pouvoir surveiller leur matériel qui était sur la plage parce que, comme vous le savez, le matériel des pêcheurs est extrêmement lourd. Ce n'est pas facile de les déplacer. On a montré que des jeunes ont vendu leur pirogue pour aller en Espagne parce qu'ils ne pouvaient plus rien retrouver ici, purement et simplement parce qu'avec le changement climatique, les poissons disparaissaient parce que la mer devenait plus chaude. Les bandes de poissons n'arrivaient plus là où ils venaient. Donc, en fait, cette rareté de la ressource aussi a poussé à certains de vendre leur pirogue et d'aller vers en fait, l'Espagne et dans d'autres cieux.
14: Les femmes transformatrices sont aussi concernées par cette érosion côtière. Du fait de leur relogement dans des zones éloignées de la mer, elles arrivent à peine à joindre les deux bouts. Elles sont appelées aujourd'hui à s'adapter. Fama Sar est une femme leader.
17: Pour nous, femmes transformatrices, il devient qu'on attend d'abord l'arrivée de ces pêcheurs pour avoir la matière à transformer, la matière première à transformer. Si aujourd'hui on n'a plus de poissons, nous aussi on est impacté par rapport à ce qui se passe au niveau de ces zones.
14: À Saint-Louis, entre des vagues qui avancent et des terres qui se dérobent, c'est tout l'avenir de la langue de Barbarie qui se joue désormais contre la montre.
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4: Avec l'invité de la rédaction, analyse de la nouvelle architecture électorale proposée par le gouvernement en Côte d'Ivoire après la dissolution de la commission électorale indépendante, une réforme qui, selon les autorités, vise à renforcer la transparence, l'efficacité et la confiance des acteurs politiques ainsi que la société civile dans le processus électoral. On en parle avec Nourodine Oyeole, analyste politique ivoirien. C'est un entretien réalisé à Abidjan par Marcel Aristonblé.
18: Bonjour Nourodine Oyeole.
19: Bonjour Marcel.
18: Le Premier ministre ivoirien a présenté lundi les grandes lignes de l'organe qui va remplacer la CEI. D'abord, quelle lecture faites-vous des bases du nouveau système électoral ivoirien?
19: La première lecture qu'on fait, c'est que véritablement le gouvernement ivoirien s'engage dans une dynamique de transparence et surtout aussi d'efficacité, parce qu'on voit qu'il y a, disons que le système électoral est subdivisé en trois groupes, les groupes un peu plus efficaces, et ensuite il y a des outils qui sont introduits pour garantir la sécurisation et puis la traçabilité, parce que pendant longtemps c'est la question de la confiance qui a été au cœur des critiques, et surtout aussi des outils pour facilement inscrire les gens. Je pense que le gouvernement a pris en compte toutes les critiques. Et donc, il y a la question de l'efficacité, il y a la question de la traçabilité. Et puis, pour vraiment donner une sorte de gage à tous les Ivoiriens et puis à tous les partis politiques.
18: Plusieurs formations politiques étaient présentes ce lundi, mais le PPACI a brillé par son absence. Comment interprétez-vous ce choix?
19: Bon, je pense que, vous savez, il faut que les gens comprennent. Le PPACI, qui est l'ancien FI, est toujours dans une lutte d'opposition. Et je pense que dans cette lutte d'opposition, la critique qui a été faite, c'est que il n'y a pas de confiance dans le système électoral, dans l'institution électorale. Et donc, en ne venant pas, j'allais dire, du coup comme ça, c'est une façon de dire, on reste toujours méfiant. On essaie de voir vers quelle direction ça va partir pour qu'on puisse se prononcer. Parce que même si le PPACI n'est pas venu, vous allez voir que le PPACI aussi n'a pas fait de déclaration. Donc je pense qu'ils sont dans une sorte d'attentisme pour dire on est méfiant, on essaie de voir et plus tard on pourra nous prononcer. Je pense que c'est l'attitude que le PPACI veut donner au gouvernement.
18: Sur la page de Lago Fabrice, qui est un cadre du PPACI, il a laissé entendre qu'il y avait juste peut-être une mésentente sur l'ordre du jour. Ils ont demandé l'ordre du jour, ils n'ont pas pu avoir l'ordre du jour. Mais la question essentielle, M. Lago Fabrice, sur sa page Meta, a laissé entendre que le choix n'a pas été donné aux différents représentants des partis politiques sur cette nouvelle architecture. Le Premier ministre est venu lire ce qui a été déjà préparé. Donc il n'y a pas, de son avis, un choix de concertation. Il n'y a pas eu de concertation.
19: Je pense que c'est de bonne guerre. Hein. Il faut le dire que pour beaucoup d'Ivoiriens, cette absence quand même n'a pas été bien appréciée parce qu'on est dans une nouvelle dynamique de reconstruction des nouveaux organes et que tout le gouvernement donne quand même patte blanche pour montrer sa bonne foi. Il était important que tous les partis s'engagent et ne pas commencer ce nouveau processus-là avec une sorte de conflictualité. Je pense que si cette impression-là d'Ivoiriens, quand même, l'ont eu pour dire que c'est pas normal, il faut revenir à la nouvelle donne. Donc, quand lui, c'est vrai, c'est pas le parti qui parle officiellement, mais comme c'est un haut responsable, il essaie quand même de donner un gage pour de se justifier et pour ne pas que cette image un peu écornée quand même de l'attitude du PPACI soit dans l'esprit de tout le monde. Il essaie de se justifier, on peut comprendre, mais il est clair que si le gouvernement, c'est son rôle, il fait une proposition et puis ensuite, je pense qu'il aura des discussions, mais du coup, on peut pas dire que dans la proposition, il devait être associé, non. Je pense qu'on est dans un début de processus. Il y a une proposition qui a été faite, mais après, il y aura des discussions plus approfondies. Je pense que là, le PPACI est un parti politique qui sait jouer ce rôle d'opposition, qui, de façon indirecte, essaie de marquer un peu sa méfiance, de marquer son opposition, mais on espère que par la suite, ils vont en négociation pour les prochaines rounds de consolidation qui vont permettre de dessiner en profondeur ce nouvel organe électoral.
18: Alors, dernière question, Nourodine Oyeole. Cette réforme est présentée par le gouvernement comme un moyen de renforcer la transparence et la confiance dans le processus électoral. Justement, quelles garanties institutionnelles et politiques vous paraissent indispensables pour atteindre cet objectif?
19: Aujourd'hui, comme on dit, les nouveaux outils de technologie qui seront introduits permettent aujourd'hui d'avoir cette... Parce que le plus important, c'est la traçabilité des PV, de bureaux de vote. Qu'on sache dans tous les PV qui a eu quoi comme pas. C'est-à-dire que ça, je pense que c'est le grand défi que le gouvernement a relevé pour que véritablement il y ait une certaine traçabilité à ces clair qu'un citoyen lambda puisse voir effectivement que dans tel bureau de vote, il y a eu tel nombre de voix haute là-bas, et que tout le monde puisse faire la comptabilité sans qu'il y ait de suspicion. Si ça se fait, et je pense qu'après là, il n'y aura plus de discussion. Celui qui a perdu, il a perdu. Celui qui a gagné, il a gagné. Il n'y a plus d'opacité dans la transmission des PV. Et comme aujourd'hui, le gouvernement veut introduire de nouveaux outils assez performants, on espère que ça va permettre de faire cette traçabilité pour qu'un candidat ne dise pas que le PV que j'ai est différent de celui de la commission électorale, vous voyez. Donc, je pense que c'est le nœud vraiment du problème et que le gouvernement mette vraiment les moyens en place. Pour qu'il y ait cette traçabilité, cette transparence, et de sorte que tout le monde puisse savoir qui a perdu, qui a gagné. Et si on le fait, je pense que par la suite, et les Ivoiriens sont assez matures, on a traversé beaucoup de crises, tout le monde veut aller à la paix. Et celui qui a perdu devant le peuple va s'incliner. Et celui qui a gagné va gouverner.
20: Je vous remercie, Nourdine Oyeoli.
19: Merci beaucoup, Marcel.
4: L'actualité des sports du football à la une. On connaît la première affiche des 16e de finale de la Coupe du Monde. C'est l'Afrique du Sud qui défiera le Canada. Les Bafana Bafana ont créé l'exploit hier en battant la Corée du Sud 1-0. Tapelou Maseko a délivré les siens à la 63e minute de jeu avec 4 points. La nation arc-en-ciel termine ainsi deuxième du groupe A derrière le Mexique qui a battu la République tchèque 3-0. L'Afrique du Sud va disputer le second tour pour la première fois de son histoire. Et puis le Canada, co-organisateur de la compétition, va disputer ses 16e de finale loin de ses terres. Cette rencontre va se dérouler à Los Angeles, battue par la Suisse par 2-1. Les Canadiens se classent deuxième de la poule B derrière les Suisses, tout comme l'Afrique du Sud. Le Canada va vivre sa première phase à élimination directe dans l'histoire de la compétition. Et dans le deuxième match de ce groupe, Bosnie s'est imposée face au Qatar 3-1. La troisième journée se poursuit aujourd'hui. La Côte d'Ivoire défie Curaçao à 20h temps universel dans le pool E. Avec 3 points, les éléphants ne sont plus qu'à un pas des 16e de finale. Un match nul ferait l'affaire des coéquipiers de Nicolas Pépi. Le deuxième match de cette poule opposera l'Allemagne à l'Équateur, toujours à 20h temps universel. Et pour les autres matchs de la soirée, on aura Tunisie, Pays-Bas, Japon, Suède dans la poule F. Les Tunisiens, déjà éliminés avec 9 buts encaissés, tenteront de sauver l'honneur face aux Néerlandais. Et dans la nuit, à 2h du matin, plus précisément, les États-Unis défieront la Turquie, tandis que le Paraguay fera face à l'Australie dans la poule D. Le mondial se joue sur les terrains, mais aussi devant les micros cette semaine. Plusieurs commentaires de consultants ont suscité de vives réactions, des polémiques qui dépassent le simple cadre du commentaire sportif. Quand les mots dépassent le jeu, une chronique signée Sanimou Munisego.
21: Depuis le début de la compétition, plusieurs consultants sportifs se retrouvent au cœur de la polémique. L'ancien international allemand Bastian Schweinsteiger a décrit avant le match Côte d'Ivoire-Allemagne le jeu des éléphants comme un football africain parfois peu orthodoxe, un peu sauvage et pas toujours aussi tactique. Des propos qui ont rapidement provoqué une vive indignation en Allemagne mais aussi en France où le terme sauvage employé a été jugé problématique par de nombreux observateurs. Quelques jours plus tôt, l'ancien attaquant serbe Rad Bogdanovic avait lui aussi créé la polémique en affirmant que les joueurs noirs ne pouvaient se concentrer pendant tout un match entier. Des déclarations qu'il a ensuite maintenues malgré les critiques. Autre dérapage, cette fois en France, la journaliste du média L'Équipe, France Pierron, a critiqué le choix de Jérémy Doku de quitter la sélection pour assister à la naissance de sa fille. Elle a qualifié l'accouchement de, je cite, « moment dégueulasse » où, selon elle, je cite, « le papa ne sert à rien ». Des propos qui ont provoqué une vague de réactions. Le groupe L'Équipe a aussitôt présenté ses excuses et annoncé la suspension de la journaliste. À chaque Coupe du Monde, une question revient jusqu'au où peut aller l'analyse sans tomber dans la caricature entre raccourcis, généralisation et parfois désinformation relayée sur les réseaux sociaux. La frontière peut vite devenir floue.
4: Merci à vous, Sanimou Munisebou. Et c'est cette chronique qui met un terme à ce journal, à cette page des sports et à ce journal. Madame, monsieur, merci de nous avoir suivis. Merci à Moustapha Seck, à la partie technique et à Maudou Diouf qui a assuré le streaming sur nos plateformes digitales. Devant ce micro, Demba Amar Anne. D'ici là, portez-vous bien. Que la paix soit avec vous. Bonsoir.
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2: Il est 20h.
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0: Bonsoir à tous, bonsoir à tous nos auditeurs, vous qui suivez l'écoute de la vie tous les jeudis à partir de 20h30. C'est à vous que j'adresse mon bonsoir et mes salutations les plus sincères, les plus chaleureuses. Je m'appelle Chuty Lawson au moment d'amour. Et mon technicien, c'est Thomason d'ATV 2 millions. Ensemble, nous allons passer 1h30 à écouter des histoires vécues par d'autres personnes et vous donner les moyens ou l'opportunité, évidemment, de vous prononcer par rapport à ces histoires. Nous avons deux numéros. Soit vous appelez directement sur le 90 86 35 35, 90 86 35 35 pour les appels directs et la messagerie, le 91 73 50 19. L'écoute de la vie, c'est tous les jeudis à 20h30. Si vous n'êtes pas nouveau, vous le savez. Ce sont des histoires que nous écoutons, que j'ai le plaisir et l'honneur de lire. Et vous, vous allez vous prononcer par rapport à ça. Chaque histoire enferme une leçon de vie. Et c'est cette leçon que nous allons tous ensemble en tirer. Alors, vous pouvez envoyer soit un message WhatsApp ou SMS ou carrément nous appeler directement dans cette émission. Je vous laisse apprécier cette chanson et on reviendra pour la toute première histoire de cette soirée.
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On va alors passer à la première histoire qui a pour titre « Non, mes enfants, vous n'avez pas tué votre père ». Ali était l'ami intime de mon grand frère Blaise. Ils ne se quittaient jamais. Pendant longtemps, les deux ont vécu ensemble. Lorsque j'allais leur donner à manger, Ali me taquinait souvent. Tous les deux avaient arrêté l'école en classe de 4e pour vendre de la friperie au marché. Ils gagnaient beaucoup d'argent et comme la situation de nos deux familles n'était pas reluisante, les parents n'ont pas trouvé à redire. Blaise payait mes cours en classe de terminale. Il se venait aux besoins de toute la famille lorsque j'allais le voir pour un besoin personnel ou familial et qu'il n'était pas là. Ali me donnait de l'argent de temps à autre. Il me faisait des cadeaux à l'insu de mon frère. C'est d'ailleurs lui qui m'a offert mon premier téléphone portable. Je connaissais très bien sa copine, une grande sœur du quartier pour qui j'avais beaucoup d'admiration. Elle était très belle. Un jour, Ali est venu me chercher après les cours. Il m'a invité à manger et il m'a fait comprendre qu'il était amoureux de moi. Je l'étais également de lui. Mais je craignais la réaction de Blaise. Ali m'a promis qu'il lui en parlerait ce jour-là, ce soir-là. Nous avons passé la nuit ensemble. Il a été mon premier homme. Le jour suivant, nous avons continué. Tous les jours, nous étions ensemble et tous les jours, nous le faisions. Cependant, Ali n'avait toujours pas informé mon frère de notre relation. Quelques jours après la proclamation des résultats du bac, que j'ai eu heureusement, j'ai constaté que j'étais enceinte. Quand je l'ai informé, Ali était très embêté. Il ne savait pas comment informer Blaise. En revanche, il m'a juré qu'il m'aimait et qu'il voulait faire de moi son épouse. Pour moi, il a même rompu avec sa copine. Alors j'ai pris les devants pour éviter les problèmes. J'ai d'abord informé mes parents. Ils n'y ont pas trouvé d'inconvénient. J'étais une grande fille et j'avais déjà mon bac. En plus, l'auteur de ma grossesse s'occupait bien de moi. Que pouvait-il espérer de mieux? C'est ainsi qu'à leur tour, ils ont informé Blaise, mon grand frère. Comme on s'y attendait, il était furieux. Ce soir-là, j'ai cru qu'il allait me tuer. La gifle qu'il m'a administrée m'a propulsé à 2 mètres en arrière. Je l'ai vu sortir en courant, sûrement à la recherche d'Ali au marché de friperie. Là-bas, ils se sont bagarrés. J'étais triste car mon imprudence a mis un terme à 15 années d'amitié. Malgré la promesse d'Ali de m'épouser, Blaise ne voulait plus le revoir. Après mon accouchement, Ali a demandé ma main. Mon grand frère n'a pas assisté à la cérémonie de dot. Lorsque notre enfant a eu 4 mois, Ali est parti se chercher en France. J'avais peur qu'il m'oublie et qu'il donne raison à son vieil ami qui prédisait qu'il m'abandonnerait pour une autre. Une année après, il est revenu au pays, nous nous sommes mariés légalement, puis je suis allée le rejoindre avec notre premier fils. En quittant ma maison, je portais une autre grossesse. Devant l'évolution heureuse de la situation et les promesses tenues, Blaise a fini par pardonner à son ami. Il a fait la paix avec lui, mais leur amitié n'avait plus le même enthousiasme d'antan. Il voyait sa relation avec moi comme une trahison, parce que selon lui, les amis ne touchent pas aux sœurs. Mais il m'arrivait quelquefois de penser que mon frère était au contraire jaloux d'Ali, à qui tout réussissait. Quand lui n'évoluait pas vraiment de son côté, il avait aussi tenté l'aventure sans succès. En France, les choses ont changé. Ali faisait 2 boulots par jour, il dormait à peine 4 heures et était constamment sur la défensive. Impossible de lui parler. J'avais en charge les enfants et la situation était très pénible. Je n'avais que 22 ans et j'avais 2 enfants et une autre grossesse à gérer. Ali n'a pas apprécié que je sois à nouveau en attente d'un enfant. Je n'y étais pas favorable non plus. Musulman fervent, il ne voulait pas que je me fasse avorter. Cependant, il était tout le temps nerveux. Pour peu, il me battait, je ne savais pas cela de lui. Je le reconnais à peine. Il me donnait ce qu'il fallait.
pour les besoins de la famille, mais je n'avais pas droit à l'erreur. Son moyen de communication favori était les coups. Au fur et à mesure que nos enfants grandissaient, Ali était de plus en plus violent. Il prenait beaucoup d'excitants pour ne pas dormir et pour pouvoir tenir au travail. Il hurlait sans raison au point que nos enfants avaient peur de lui. Lorsque notre premier fils a eu 9 ans, j'ai décidé de chercher du travail. J'avais moi aussi envie d'être autonome. Mais Ali ne voulait rien savoir. Chaque fois que j'en parlais, il s'énervait. J'en avais marre, je n'avais même pas la possibilité d'envoyer de l'argent en Afrique à mes parents. J'ai donc sollicité l'aide d'une cousine qui m'a trouvé un emploi dans un supermarché du quartier où je vivais. Je travaillais 5 heures par jour. Ali l'a appris 4 mois après, il était furieux. Il m'a bastonné cette nuit-là. J'ai été obligée d'arrêter. Les jours qui ont suivi étaient pénibles. Il surveillait mes faits et gestes. Il m'a interdit d'avoir des amis et de fréquenter ma cousine qui m'a trouvé le boulot. Il a fait installer des caméras à la maison. Nous n'avions plus d'intimité, il était si violent que je préférais dormir avec nos enfants. Puis j'ai appris qu'il s'apprêtait à épouser une Ivoirienne qu'il avait rencontrée à Paris. Je n'y comprenais pas grand-chose puisque nous étions mariés légalement. Les résultats scolaires des enfants étaient catastrophiques. Nous étions souvent convoqués dans leur établissement. Les enfants racontaient aux enseignants ce qui se passait chez nous. Je niais chaque fois, mais sur les conseils de la directrice de l'école, j'ai décidé de ne plus me laisser faire. Les enfants également. La directrice m'a mis en confiance. Un soir, Ali s'est jeté sur moi parce que selon lui, j'étais devenue rebelle et je ne lui obéissais plus comme avant. Il s'est mis à me tabasser de tous les côtés. Les enfants appelaient la police, or nous étions en situation irrégulière. Lorsque la police a débarqué, Ali a voulu s'enfuir. Sur le coup là, je n'ai pas compris. Je n'ai pas compris la réaction de mon mari. Il a fait preuve d'une frilosité inqualifiable. Les enfants et moi étions en pleurs. Il a choisi de s'échapper par la fenêtre alors que nous vivions au 5e étage d'un immeuble. En sautant, il s'est fracturé la nuque et les pieds. Il est mort à l'hôpital. Sa famille m'en a tenu responsable. Je n'ai jamais souhaité qu'Ali meure. Je l'aimais malgré tout, mais je n'ai pas compris le monstre qu'il était devenu en France. Son corps a été rapatrié au pays, mais sa famille nous a formellement interdit d'assister à ses funérailles. Cela fait 2 ans qu'Ali nous a quittés. Je reçois l'aide de l'État français pour m'occuper de mes enfants, mais le prix triste, c'est que les enfants sont encore traumatisés car ils se sentent responsables de la mort de leur père. Mais moi, je m'évertue chaque jour à leur faire comprendre qu'ils ne doivent pas culpabiliser. Depuis lors, ma belle famille ne veut plus nous voir. Pour l'heure, on fait avec et on laisse Dieu en décider. Voilà. Non, mes enfants, vous n'avez pas tué votre père. C'est la première histoire de cette soirée. Vos réactions seront les bienvenues. Soit par appel direct, soit sur WhatsApp 91 73 59.

Voilà, c'était la première histoire. Bonsoir, c'est Modeste. Je ne sais pas si mes souhaits, que son âme repose en paix, pourra vraiment l'aider au-delà. Comment quelqu'un qui vit en situation irrégulière avec toute sa famille peut encore chercher à avoir une seconde femme au lieu de chercher à régulariser sa situation?

L'homme n'a pas bien fait, voilà qu'il termine mal sa vie. Ouais, mais il savait pas qu'il allait terminer mal, justement. Donc c'est un peu ça. Bonsoir. C'est vrai que le stress de l'Europe change les gens, mais pas à ce point. Désolé pour lui, la femme n'a qu'à calmer ses enfants et vivre sa vie. Bon, ce sont les opinions. 91, 73, 59. Donc, vous pouvez envoyer soit un SMS ou un message WhatsApp. Bonsoir, maman. Quelle histoire. L'homme n'a pas bien fait. Il aurait pu laisser la femme ici et leur envoyer de l'argent que d'avoir fait ce qu'il a fait. Et voilà qu'il est parti précipitamment. Oh, enfin, il n'est pas parti. Enfin, oui, je comprends. Mais tu veux dire pas parti, mourir, quoi. Voilà, il est parti si tôt. D'accord. Merci. Je crois que c'est tout, hein. Je vais voir sur WhatsApp. Donc, c'est tout pour le moment. 91, 73, 59, 90, 86, 35, 35.

Nous allons passer à la deuxième histoire qui dit « Lorsque vous serez en train d'écouter cette lettre, je serai certainement en train de faire mon entrée en prison civile de Ouida, qui devient dès aujourd'hui ma nouvelle demeure pour les 10 prochaines années. Et avant de perdre définitivement mon droit d'utiliser un téléphone, je voudrais vous laisser ces quelques phrases pour vous expliquer mon histoire et surtout vous sensibiliser. » Je m'appelle Elvis Presley. Ma vie vient de basculer et mon avenir, c'est un peu long, hein, donc vous allez suivre. Mon avenir vient d'être enfermé entre quatre murs pour les 10 prochaines années. Tout a commencé comme une histoire d'amour, une histoire simple, sincère, qui visait le mariage. J'étais en relation avec une fille que j'aimais profondément. Nous sortions ensemble depuis un peu plus d'un an. Elle était douce, gentille et on se voyait souvent. Ses parents ne savaient pas encore vraiment qu'elle sortait avec quelqu'un. Et moi, je prévoyais d'aller les voir un de ces jours. Le mois dernier, je lui ai proposé de venir passer un week-end chez moi. C'était censé être un moment de détente juste pour nous deux. Elle a accepté, toute souriante, et elle est venue le vendredi soir. Tout s'est bien passé, on a mangé, ri, regarder des films et même fait l'amour. Le samedi vers 21h, on a décidé de sortir un peu, prendre de l'air, aller au bord de la route, acheter à manger. Elle m'a dit qu'elle voulait se préparer pendant que je sortais chercher quelque chose. Je suis partie à peine 20 minutes. Quand je suis revenue, elle était allongée au sol, inerte. J'ai tout lâché, j'ai crié son nom, j'ai essayé de la réveiller, rien. J'ai paniqué, j'ai immédiatement appelé les secours puis la police. Quand ils sont arrivés, ils ont constaté le décès. On m'a demandé ce qui s'était passé. J'ai tout raconté. Mais très vite, les regards ont changé. Les murmures ont commencé. Et même avant que je comprenne, j'étais déjà menottée. Ils m'ont conduit au commissariat pour audition. Mais très vite, c'est devenu une garde à vue. J'ai passé 3 jours dans une cellule froide, à pleurer, à prier, à ne pas comprendre ce qui se passait. Et c'est là que le pire est arrivé, les parents de la fille sont venus. Pas pour chercher à comprendre, pas pour savoir ce qui s'est réellement passé, mais pour me détruire. Ils ont dit qu'ils ne me connaissaient pas et qu'ils n'avaient jamais entendu parler de moi comme copain de leur fille. Et qu'aucun des frères et sœurs de ma petite amie ne me connaissait également. Et ils avaient vraiment raison, je ne connaissais aucun autre membre de sa famille. Qu'elle n'avait jamais dormi dehors. Et qu'il était donc impossible qu'elle soit morte chez moi sans que je sois responsable. Le reste, vous le devinez. Procès, accusation de meurtre, avocat, commis d'office, témoignage contradictoire, et moi seul face à tout le monde. Je criais mon innocence, mais personne n'écoutait. Le juge a tranché 10 ans d'emprisonnement ferme. Je n'ai plus pleuré, j'ai juste senti quelque chose mourir en moi. Je repense sans cesse à ce samedi soir, à ce corps sans vie, à ce regard que je n'oublierai jamais et à cette erreur qui m'a coûté ma liberté. Recevoir une fille chez moi sans que mes parents ne sachent, sans que ses parents ne soient également au courant. Je ne sais pas ce qui s'est réellement passé. Peut-être une crise cardiaque, une hypoglycémie, une fatigue, je ne saurais le dire, mais je sais que désormais c'est moi qui paie, pas seulement avec des larmes, mais avec des années, 10 longues années. Alors à vous les jeunes qui écoutez cette lettre, je vous en prie, apprenez de mon erreur. Ne laissez jamais une fille dormir chez vous si ses parents ne sont pas au courant ou si un membre de sa famille ne vous connaisse pas également. Ne vous laissez pas emporter par l'amour au point d'oublier la réalité, parce qu'en un instant, un simple moment d'insouciance peut devenir une tragédie. Et quand la société vous jugera, croyez-moi, elle ne vous fera aucun cadeau. Aux filles aussi, je veux parler. Quand vos parents vous demandent où vous allez, dites-leur la vérité. C'est pas pour vous contrôler. L'amour n'est pas un crime, mais le mensonge, lui, peut détruire plusieurs vies. Soyez prudents. N'allez pas dormir chez un homme sans que votre famille soit informée. Parce que si un malheur arrive, vos proches chercheront un coupable et ce coupable, ce sera lui. Aujourd'hui, je ne cherche plus à prouver quoi que ce soit. Je ne cherche plus à convaincre personne. Je vais simplement purger ma peine avec, dans le cœur, une douleur que je ne souhaite à personne.
Si un jour ma lettre parvient à quelqu'un qui est amoureux, qu'il la lise deux fois avant de laisser son cœur décider sans la raison. L'amour, c'est beau, mais dans notre société, l'amour sans prudence peut vous coûter la liberté. Je vous écris ces paroles du fond de ma cellule avec un téléphone que je vais bientôt devoir remettre. Et je me dis juste, si au moins cette histoire peut servir à éviter un autre drame, alors mes 10 années ne seront pas totalement perdues. Prenez soin de vous, aimez-vous, mais soyez prudent. Parce qu'une seule nuit peut suffire pour que votre vie ne soit plus jamais la même. Un condamné à Ouida, voilà, qui a voulu que nous lisions son histoire. Elle est triste, mais voilà. Voilà ce qui est arrivé. Donc, si vous avez des réactions, n'hésitez pas. 91 73 59.

maman, pourquoi les choses douces sont toujours mauvaises à faire? C'est la vérité, mais sérieusement, on prend toujours ce vilain plaisir sans penser aux conséquences. Les adultes ont l'habitude de dire « Agbe-toi et nous moumouiller ». Il y a beaucoup qui le font, hein. C'est vrai, cette histoire-là n'était pas prévue ce soir, mais j'ai quand même tenu à la lire. Ça servira à certaines personnes. Voilà. Parce que c'est important. C'est ce que je voulais dire. C'est très important de le faire. Il faut, quand vous sortez avec une fille, il faut vraiment faire attention. Je veux passer la nuit avec toi. Je veux passer la nuit avec toi. C'est beau. Mais soyez-en certains qu'il y a quelqu'un de sa famille qui vous connaisse. Quelqu'un qui sait que vous existez. Et vice-versa. Hein, c'est pas parce que Kodjo l'a fait, ça a marché, que toi aussi, ça va marcher. Voilà que lui, c'est la première fois il a fait. Voilà maintenant sa vie, hein. Un jeune, 10 ans, c'est pas 10 jours, c'est pas 10 mois, hein. C'est beaucoup, 10 ans de sa vie. À sa sortie, qu'est-ce qui va se passer? Comment va-t-il se réintégrer dans la société? Only God knows, seul Dieu sait. Ah, en tout cas, on lui souhaite beaucoup de courage et il a tenu à ce qu'on lise sa lettre pour que ça serve de leçon à tous les jeunes. Voilà, donc méfiance et prudence. Cette vie-là, ça peut basculer du jour au lendemain. Soyons prudents et faisons bien les choses. Ok, j'attends vos réactions aussi.

Okay. Alors, en bonus, je vais lire la dernière histoire. Ça aussi, je veux partager avec vous. Voilà. Le titre, c'est « Où sont mes enfants ?» En 2020, j'ai rencontré ma femme. Elle avait un enfant de 4 ans à l'époque. Elle était mère célibataire, travaillant pour subvenir à ses besoins et à ceux de son enfant. Elle n'avait que 27 ans, j'en avais 30 et je cherchais une femme bien pour me marier. Quand je l'ai rencontrée, le fait qu'elle soit mère célibataire n'a pas influencé ma perception d'elle. Je l'ai traitée avec beaucoup d'amour et de respect. Elle m'a raconté que le père de son enfant l'avait abandonnée lorsqu'elle était enceinte. Alors j'ai pris la responsabilité de cet enfant. Après notre mariage, j'ai changé le nom de l'enfant pour lui donner le mien. Je n'ai fait qu'aimer cette femme de tout mon être. J'ai inscrit son enfant dans une bonne école et j'ai créé une entreprise pour qu'elle puisse la gérer. Je n'ai jamais pris un centime de son entreprise. J'ai seulement investi plus d'argent pour qu'elle puisse se développer et devenir son propre patron. Elle a acheté sa propre voiture en plus de celle que je lui avais offerte en 2021 et a commencé à construire une maison qu'elle disait vouloir pour sa mère. Nous avons eu 2 enfants ensemble, ce qui fait 3 au total. Je n'ai été qu'un bon père et un bon mari pour ma famille. Je ne me mêle pas des affaires de ma femme. Je respecte ses idées et je l'encourage à se développer. Je suis très occupée au boulot car en effet, je possède ma propre société. Mais parfois, lorsque je rends visite à ma femme au travail, elle est absente. Son excuse était toujours qu'elle était partie vérifier des matériaux et je l'ai toujours cru. Il y a 3 mois, une question de test d'ADN est survenue au travail. L'un de mes employés a raconté qu'il en avait fait un après avoir découvert que sa femme était encore en contact avec un ancien amant. Mais le résultat était positif. Il était bien le père de ses enfants. Cela m'a poussé à faire un test d'ADN sur mes propres enfants. Au début, je pensais que c'était une perte d'argent, mais après réflexion, j'ai décidé que c'était nécessaire puisque ma femme avait été avec quelqu'un avant moi. Je n'avais jamais vu ni entendu parler de ce père biologique depuis que nous nous étions rencontrés. Je doutais que les résultats puissent indiquer autre chose que le fait que les enfants étaient les miens. Après tout, j'avais même changé le nom de son premier enfant pour lui donner le mien. Les résultats sont arrivés il y a 2 semaines. Je suis allée les chercher et en les consultant, j'ai découvert qu'aucun des enfants n'était de moi. J'étais sous le choc. Je n'ai rien dit. Je me suis simplement éloignée de la maison pendant 3 jours pour me calmer. Ensuite, j'ai invité ses parents et les miens et je lui ai fait lire les résultats du test devant eux. Elle ne savait pas pourquoi j'avais organisé cette réunion. Je l'ai surprise, ainsi que tout le monde. Lors de la réunion, elle a avoué que tous les enfants étaient de Julien, son ancien compagnon, celui qu'elle prétendait avoir abandonné. Elle utilisait mon argent pour subvenir aux besoins de ce Julien. Julien occupait la maison qu'elle avait construite pour sa mère et me connaissait depuis le début. Ma femme passait des heures chez lui puis rentrait à la maison en disant qu'elle revenait du travail. Je lui ai tout repris, chaque centime, même la maison et la voiture qu'elle s'était achetée, je les ai reprises. Je lui ai dit de me poursuivre en justice si elle le voulait. Je l'ai renvoyée avec les enfants pour qu'elle aille vivre avec leur père. La seule chose que je n'ai pas touchée, c'est son solde bancaire, si elle en avait un. Pendant les 14 années où j'ai été avec elle, elle n'a fait que me tromper, me ridiculiser, pendant que j'étais occupée à nous construire un bel avenir. Je suis plus que bouleversée et les mots me manquent aujourd'hui. Et c'est pour ça que j'ai partagé mon histoire avec vous, pour que vous puissiez être vigilant et soulager un tant soit peu ma peine. Ah, les femmes. Encore les femmes et toujours les femmes. On a encore quelques minutes, si vous voulez réagir par rapport à cette histoire.

Eh bien, chers amis, voilà, c'est la fin de cette émission. On dit salut, c'est Winiga de Tochi. J'ai écouté toute l'émission, la deuxième histoire m'a donné une bonne leçon. Je suis de ceux qui font cette imprudence, mais j'ai appris par cette histoire. Mais la troisième histoire m'a laissé sans voix, j'ai pas de mots. Vraiment, il y a des histoires qui vous laissent sans voix, mais ce sont des choses qui arrivent. Si ça ne vous arrive pas, Dieu merci. Mais ça ne veut pas dire que ça n'existe pas. Soyons prudents, je crois que c'est encore mieux. Voilà. C'est des choses qui arrivent hein, dans la vie. Et tant qu'on vit, il faut s'attendre à tout. Mais le plus important, c'est d'être prudent, d'être vigilant, et de réfléchir plusieurs fois avant d'agir. Voilà, moi j'ai fait ma part. Je vous laisse continuer par réfléchir entre vous, discuter, pourquoi pas. Nous, à l'infini, Thomasson derrière la baie vitrée, moi, c'est Fitilosson. Passez une très bonne nuit. Demain, à 21h, on se retrouvera dans l'émission de Vous à moi. Je vous souhaite une excellente nuit. Prenez soin de vous.

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3: Il est 23h.
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0: Je suis très heureux de vous retrouver sur La Nouvelle Génération. Bonjour, merci de nous choisir dans cette émission Club de la Presse. Vous savez que le rendez-vous, c'est de lundi à vendredi à partir de 11h. Sur votre radio, il est 11h, passé de quelques minutes sur la 93.5. Merci pour votre fidélité sans cesse renouvelée. Réunie en session ordinaire à la mi-juin 2026, la conférence des évêques du Togo a évité les déclarations politiques fracassantes face à la situation sociopolitique et économique. L'épiscopat a de nouveau lancé un appel pressant du 16 au 19 juin dernier. Les évêques du Togo se sont réunis pour leur deuxième session ordinaire de l'année, alors que le pays traverse une conjoncture socio-politique et économique complexe. L'épiscopat togolais a choisi d'adopter une posture de réserve, contrastant avec les prises de parole parfois plus incisives qu'on lui connaît. La rencontre a été l'occasion pour les prélats de passer au crible les grands défis du moment, même si officiellement ils ont choisi alors de ne pas rendre public leur constat. Les sujets de préoccupation ne manquent pas pour la population, bien sûr. En effet, sur le plan social, des attentes fortes en matière de pouvoir d'achat et d'accès aux services de base ne cessent de s'exprimer tous les jours. Et sur le plan politique, le climat appelle à la vigilance et à la préservation de la cohésion nationale. Le sujet nous intéresse puisque le journal Togo Breaking News en parle. Bien sûr, ce matin, le sujet nous intéresse au Club de la Presse. Nous allons l'aborder. Nous parlerons d'autres sujets liés à l'actualité, tels qu'évoqués par des journaux parus aujourd'hui dans cette émission Club de la Presse de ce jeudi 25 juin 2026. Bienvenue au Club. Pour la coordination de l'émission de ce jour, Michel Kokou, Victor Guitomega est à la mise en onde et Jérôme Dakouta sur la mise en ligne. Je suis Pascal Lousseau au micro. Nos salutations fraternelles à vous tous qui nous suivez partout au Togo. Grâce à nos radios partenaires, Radio Lumière à Anéro, Radio La Paix à Takwame, Central FM à Sokodé, Sky FM, nous sommes en Badou, Radio Daoul à Bassa et puis Radio Courtoisie à Dapaon. Vous n'êtes pas sans savoir que vous pouvez aussi nous suivre partout dans le monde grâce à nos différentes plateformes digitales, notamment notre chaîne YouTube, aussi notre page Facebook, sans oublier notre site internet www.canalfm.com et aussi nos radios partenaires en ligne, Ibn Radio et Radio Le Bénin. Également, vous pouvez nous suivre sur notre compte TikTok. Il suffit tout simplement de taper Pascal Lousseau et là, vous avez le plateau du Club de la Presse en direct. Club de la Presse, vous le savez, c'est le décryptage, l'analyse, le débat sur l'actualité de notre pays, le Togo, du continent africain, aussi du monde entier. C'est avec mes confrères journalistes en studio avec moi, Télé Kofi, bonjour.
1: Bonjour Pascal, bonjour tout le monde. Je suis content d'être encore là ce matin. Et ce matin, je te disais en coulisses que je te trouve très beau.
0: Merci.
1: On dirait que tu es en voie d'avoir une deuxième femme. Je ne sais pas.
0: Mais là, je pense que ma femme n'a pas écouté là-bas. J'espère que vous allez bien.
1: Oui, je vais bien.
0: Dieu merci. Dieu merci. Ça fait plaisir de vous avoir aussi en studio. Je rappelle que vous êtes le directeur de publication du journal Globalatu. Globalatu qui est un site d'information et c'est vous l'administrateur principal alors de ce site. Merci d'avoir accepté notre invitation. Autre directeur de publication que nous avons invité et qui a bien répondu et répond toujours à notre sollicitation, c'est bien Ambroise Yaokonzo. Ambroise, bonjour.
2: Oui, Pascal, bonjour. Bonjour les auditeurs qui nous suivent à Lomé, ceux qui nous suivent dans les villes du Togo, à travers vos radios partenaires et nos frères et sœurs de la diaspora. Je voudrais saisir cette occasion pour partager cette information ou ce message que deux personnes m'ont donné ce matin. J'ai été réveillé ce matin vers 7h30, puisque quand vous sortez, bon, le journal paraît comme ça, vous êtes fatigué. Et il faut un peu récupérer. D'abord, c'est une dame. Et ensuite, c'est un monsieur qui m'appelle, qui, eux, ils ont emprunté la voie, l'avenue de la Libération, d'Airanko. Ils ont été bloqués au moins 45 minutes. C'est-à-dire, c'est des gens qui vont au boulot. Les chefs de service, les responsables de service, des banques, des microfinances, tout ça là. C'est eux qui détiennent les clés des bureaux. Mais il se fait que le PC va passer.

0: au travail. Et qu'il sait très bien que quand il va passer, on bloque la voie. Alors que les gens, c'est en ce moment, les gens vont au boulot. Mais il choisit je ne refuse pas. C'est lui le patron, c'est lui qui... Mais que le service, que l'administration aussi fonctionne. S'il choisit de passer vers 6 heures, ça se comprend. Parce qu'il y en a aussi qui vont au boulot à 6 heures. Mais ce n'est pas encore l'heure du travail pour l'ensemble de l'administration. Ou au-delà, 8h, 8h30, 10, 9h. Puis c'est le chef, il peut aller au boulot à tout moment. Donc, la dame était en colère, très en colère. Et c'est un autre monsieur aussi m'a dit la même chose. Le second sujet, c'est les boîtes de nuit qui sont dans la ville actuellement. Aux États-Unis, les boîtes de nuit ferment à 2h du matin. En Europe, peut-être ça, à 4h du matin. Tout le monde doit déjà... On nous dit souvent que vous voyez la lumière rouge qui s'allume comme un clignotant. C'est-à-dire qu'on ferme tout à 2h du matin aux États-Unis. Même si vous êtes sur votre balcon en haut là, il y a une police spéciale qui s'occupe de ça dans les mairies. Ici, les boîtes de nuit s'ouvrent à 19h. Contrairement à notre temps où ça doit s'ouvrir à 23h. Et se ferme à 7h30, 8h. Vous allez voir, allez à la limousine. Vous allez voir des dépravés, des jeunes filles de 12 ans prendre la cigarette, fumer comme ça, totalement dénudées, qui bondent les rues à 7h30 et elles sont totalement sous emprise de la drogue. J'ai rencontré deux. Moi, j'allais à l'église un dimanche à 8h30. Elles quittaient les boîtes de nuit comme ça. Une est en train de fumer wa comme ça. J'ai dit, mais tiens. Donc, la dame a encore rencontré ces jeunes-là ce matin. Moi, je voudrais juste envoyer ce message au maire. Je ne sais pas si les maires savent concrètement leur mission et leur rôle dans les mairies. Les maires ont la responsabilité de leur communauté. Il faut que nos maires puissent décréter une heure de fermeture des boîtes de nuit ou encore des discothèques. Déjà à 4h du matin ou à 3h du matin, tout s'arrête. Je m'arrête là. Merci. Mais je vais revenir là-dessus.
1: D'accord, ok. Merci Ambroise pour cette interpellation. Je pense que le message est passé. Nous sommes rejoints par notre confrère Romaric. Romaric, bonjour.
2: Bonjour Pascal, bonjour Romaric, cher confrère.
1: J'espère que vous allez bien.
2: Nous rendons grâce à Dieu.
1: L'essentiel, c'est de rendre grâce à Dieu. Surtout que nous avons le souffle de vie, on ne peut que dire merci à Dieu et témoigner notre gratitude à Dieu pour cela.
2: Voilà.
1: Merci d'avoir accepté notre invitation. Vous êtes du journal Le Changement. Alors, Ambroise, on va commencer cette émission par... ce sujet que j'annonçais bien sûr en début d'émission, où je disais que, enfin, réuni en session ordinaire à la mi-juin 2026, la conférence des évêques du Togo a évité les déclarations politiques fracassantes, puisqu'on connaît justement la conférence des évêques du Togo, bien sûr, sur sa position sur un certain nombre de sujets, sur notamment des sujets politiques. Il y a ces situations qui arrivent. La conférence se prononce là-dessus et face à la situation sociopolitique et économique, l'épiscopat a de nouveau lancé un appel pressant. Et Romaric, vous revenez sur le sujet, bien sûr. Vous écrivez ce matin, Togo, neutralité et abstention de tout commentaire sur la situation politique décidée par l'épiscopat quand l'Église catholique laisse la communauté des croyants à son triste sort. C'est ce que vous écrivez ce matin. Mais est-ce que ce n'est pas faux, ça?
2: Non, pas du tout. Pas du tout. Nous connaissons le rôle traditionnel de l'Église. Et si nous regardons aussi vers la RD Congo, nous savons comment... l'Église fait basculer toute une situation où l'a toujours fait basculer. Et donc, si l'Église, ça dit togolaise, fait le choix d'abandonner le peuple togolais à un moment où le pays s'enlise dans une profonde crise sociopolitique, nous pensons que c'est dommage.
1: Pensez que c'est dommage, mais ce qui est sûr, de par le passé, l'Église s'est prononcée là, sur les situations sociopolitiques.
2: Justement, si l'Église avait l'habitude de se prononcer, là où le bas blesse, c'est que cette fois-ci, l'Église dit, nous n'allons plus nous prononcer sur ces genres de sujets. Alors que quand elle veut se prononcer,

0: sur des sujets épineux et elle n'a pas l'habitude de demander l'autorisation ou de demander le point de vue de quelqu'un. Mais cette fois-ci, et cette poursuite semble dire que est-ce que l'Église est sous pression? Est-ce qu'on est en train de les intimider, les évêques, je veux dire? On ne veut plus vous sentir, soit vous vous réduisez dans votre rôle de leader spirituel, sinon, ce n'est pas compréhensible que l'Église puisse aller dans ce sens-là. Vous nous avez habitués, l'Église nous a habitués, ou l'Épiscopat nous a habitués à faire des réactions. Et nous nous sentons... Alors, prenons à un moment donné, ou dans une nation où la voix du simple citoyen est blâmée, est brimée, est brisée. Et c'est l'Église qui est restée, qui est le porte-étendard, c'est-à-dire le porte-voix de la communauté. Elle vit les tristes réalités. Si le Togo va bien, c'est l'Église qui doit le savoir dans la quête. Si le pays va mal, l'Église, si le Togo va mal, l'Église doit le savoir. Et donc, maintenant, choisir de se taire sur des sujets épineux ou à un moment aussi délicat que celui que nous traversons, nous avons considéré que c'est choquant.
1: Télé, est-ce que ce n'est pas une manière pour l'Église de dire « Je suis peut-être fatigué de ces sujets politiques ?»
2: Fatigué à un moment où la situation devient compliquée. Je ne pense pas. En tout cas, eux seuls...
1: Non, mais peut-être en le disant, c'est-à-dire nous avons toujours, nous sommes toujours prononcés là-dessus, mais alors
2: ça n'a rien changé. Oui. Et, en tout cas, leur sortie, comme toujours, s'adresse aux fidèles. Nous autres, nous ne sommes pas catholiques, mais nous aimions nous prononcer sur ce qu'ils disent. C'est vraiment un effort qu'ils font de pouvoir placer les mots, de pouvoir dire les choses telles qu'elles sont, de pouvoir se prononcer sur la situation sociopolitique du Togo à un moment donné. Mais si aujourd'hui ils décident de ne pas le faire, on doit pouvoir leur poser la question pourquoi. Parce que la situation, tout le monde le sait, c'est un secret des polichinelles, ça ne va pas. Les fidèles catholiques sont nombreux au Togo. Et quand les évêques se positionnent comme cela, c'est aux catholiques de leur poser des questions. Pourquoi vous faites ça? Parce que si jamais vous ne parlez pas alors que vous êtes nos porte-voix, la situation risque de s'enliser encore. Et demain, on ne s'en sortirait peut-être pas. J'espère seulement pour l'Église catholique et ses évêques qu'ils vont continuer les prières pour pouvoir faire sortir le Togo de ses petits ennuis et que demain la voie sera un peu libre pour que les populations puissent mieux vivre.
3: Mais après, c'est vrai que tout récemment, on sait, en avril dernier, il y a l'Église qui a un nouvel archevêque, surtout archevêque au niveau de Lomé, c'est Monseigneur Isaac Jog Kodzo Agbemenya Gaglo. On sait très bien, mais est-ce que peut-être ce changement à la tête également pourra expliquer cette position?
4: Oui, fort possible, parce que le seul évêque qui ait pu avoir le courage de quitter un peu cette traditionnelle diplomatie, c'est Monseigneur Podjo. C'est Podjo seul qui a souvent le courage de dire ce qui ne va pas politiquement dans le pays, parce que après tout, l'Église, c'est une institution morale, religieuse, mais au-delà de tout, l'Église reste une entité qui embrasse beaucoup d'humains, beaucoup de fidèles qui sont en même temps de la société, dans nos administrations et partout, par ricochet. Je me dis que dans toute entité humaine, parmi les entités humaines, il y a toujours des gens qui sont courageux. Podjo l'a été, et paix à son âme, nous lui rendons hommage. Il y a des évêques qui sont pointus dans leur homélie, quand vous les suivez sur TikTok ou sur les médias où les gens font la capture de leurs messages de prédication, Et ils envoient sur la tige d'Apaon, évêque de d'Apaon, évêque. Il y a plein d'évêques qui osent dire des choses. Tout comme ça se passe au Congo. Maintenant, si l'Église elle-même, ce que l'Église elle-même, l'Église catholique romaine elle-même, a fait par le passé, et avec beaucoup de papes, surtout, vous lisez des choses, Paul VI, qui a détruit beaucoup de choses, qui a fait beaucoup de choses, ça ne va pas plaire aux gens, mais je suis désolé. Mais quand vous lisez l'histoire de l'Église, il y a beaucoup de choses qui ont changé par la force de l'humain. Au-delà de tout, le pape est un humain. Et donc, je prends le cas des protestants, si Martin Luther et Jean Calvin n'ont pas été rebelles, même Paul, l'apôtre Paul, s'il ne s'est pas rebellé contre Rome, on n'aura jamais l'évangile. C'est lui qui a le plus prêché. C'est lui qui a le plus fait passer le message de Jésus au monde. Et donc, l'apôtre Paul était un Romain, était un soldat romain qui a tué beaucoup de gens. Mais c'est lui qui s'est rebellé contre l'Église. Donc, l'Église aussi, aujourd'hui, les évêques, pas forcément se rebeller, mais ne serait-ce que dire la vérité aux gens. La Bible dit, la vérité libère, la vérité affranchit. Parce que, ayez le courage de dire la vérité. Moi, je ne leur reproche rien parce qu'ils sont dans leur rôle de missionnaire, d'aller prêtre mes brebis. Ils sont dans leur rôle de pêcher les âmes. Et les fidèles, ils croient à ça. Maintenant, au-delà de tout ça, il y a l'électorat. C'est ceux-là, les fidèles-là, qui sont en même temps les électeurs pour le monde politique. Et donc, si l'Église donne un conseil de vote au cours d'une élection, ça peut basculer à tout moment. C'est ce qui se passe au Congo avec la CENCO. Et donc, moi, j'aurais aimé envoyer ce message au prélat. D'abord, je les encourage à continuer. Ce n'est pas... L'Église sort toujours des communiqués à travers la conférence des évêques. L'Église protestante aussi le fait. Surtout les deux églises presbytériennes et méthodistes le faisaient. Mais vous savez, il y a une chose qu'il ne faut pas oublier. Le pouvoir politique fait tellement de pression. On ne vous le dit pas. Fait tellement de pression. Il peut arriver même que Fonds Yassine ne reçoive pas les évêques ou un modérateur de l'église presbytérienne ou un président de l'église méthodiste tout simplement parce qu'ils nous ont pris une position. Ça, c'est déjà arrivé à l'église presbytérienne. Tenter plusieurs reprises de rencontrer le chef de l'État, niet, il n'y a pas eu d'audience. Tout simplement parce que l'église presbytérienne a pondu, a donné son avis sur la situation politique. Pour eux, ils pensent que l'église n'a pas le droit de le faire. Et là, c'est là l'erreur de l'homme politique. Si vous voulez conserver votre pouvoir, faites ce que vous voulez. Mais l'Église aussi a sa part de responsabilité quand ça va mal socialement. Donc, Isaac Daglo a intérêt et les autres évêques Palimé à Nero, ils ont plutôt intérêt
3: à écouter
4: leurs fidèles, à entendre le cri de cœur de leurs fidèles, la misère que vivent leurs fidèles pour pouvoir envoyer un message qu'ils le veulent ou non à ceux qui dirigent ce pays et qui sont là depuis 60 ans.
3: Oui, mais Romaric, est-ce que ce n'est pas aussi ça le rôle de l'Église, c'est-à-dire quand il y a quelque chose qui ne va pas bien ou quelque chose quand même que les fidèles vivent, et l'Église doit également se prononcer là-dessus. Et comme le disait l'autre, honte à celui qui se tait lorsque Rome brûle.
5: L'Église, au-delà de son rôle spirituel, de son, l'Église est une autorité morale. Et donc, de ce point de vue, elle ne peut pas se taire sur des travers. Quand ça ne va pas, c'est son devoir de le dire et de recadrer. Et nous, ceux qui sont les gouvernants, ont aussi intérêt à les écouter. Parce qu'il faut écouter et corriger le tir. Alors, je le répète encore, si aujourd'hui quelque chose, si ce pays venait à basculer dangereusement, l'Église aura un grand rôle à jouer.
3: On ne va pas souhaiter ça quand même.
5: Oui, bien, malheureusement, si on ne veut écouter personne, et si on veut toujours faire à sa tête, c'est à ça que ça conduit. Quand on gouverne sans écouter les autres, on gouverne comme si les autres n'existent pas. Ça ne peut que conduire à ça. Et donc, nous allons droit vers le mur. Et oui, donc... il est fondamental que nous corrigeons un peu les tirs. Maintenant, surtout, nous ne souhaiterions pas que l'Église abdique. Si elle renonce à se prononcer sur la situation sociopolitique du pays, je crois que c'est une forfaiture.
1: pour vous, c'est une forfaiture. Oui, bien sûr, la citation que je donnais, tout à fait, c'est une citation de Alphonse de Lamartine. Hein, voilà. La formule exacte, c'est bien « Honte à qui peut chanter pendant que Rome brûle ». C'est bien ça. Voilà. Et, ça veut dire que l'Église a justement sa part hein, de responsabilité, Télie, à dire surtout quand il y a quelque chose alors qu'il ne va pas dans la société.
2: Pascal, je ne veux pas entrer dans ce débat parce que ça ne me concerne vraiment pas. Que Rome brûle ou pas, c'est tout à fait leur droit. Ils ont fait des choses pour que Rome brûle. Aujourd'hui, en tout cas, l'histoire nous apprend que l'Église a beaucoup fait, surtout l'Église catholique romaine, a beaucoup fait dans nos pays. Ce sont ces gens... Et qui étaient dans les bateaux des esclavagistes pour venir en Afrique et pour ramasser les Africains par millions pour aller faire ce qu'ils ont fait aux États-Unis ou sur le continent américain. Cette même église a joué beaucoup de rôle dans la colonisation qui est un crime également, on ne le dit pas assez. Et aujourd'hui, si cette Église, en tout cas qui se prononçait beaucoup sur la situation sociopolitique, se décide à ne pas le faire, moi, une question me vient. Quel est son rôle finalement dans la vie politique togolaise ou dans la vie sociopolitique togolaise? En tout cas, quelqu'un me reprocherait qu'est-ce que nous autres nous faisons, nous traditionnalistes, nous faisons. Voilà pourquoi moi je disais, et quand tu m'as posé la question, la première question, je disais, j'espère pour eux que leur... prières feront en sorte que ce pays puisse changer, puisse aller de l'avant. Et puisque si vous tentez, vous êtes homme, vous tentez aujourd'hui d'aller dans les marchés pour acheter ne serait-ce que les produits de première nécessité, vous allez voir que tout est devenu très, très, très, très cher. Vous ne pouvez plus manger un petit foufou chez la dame à côté et on ne vous mettra même plus le piment vert là-dessus parce qu'on vous dira que c'est très cher. Et vous ne pouvez plus acheter quoi que ce soit aujourd'hui et pouvoir manger tranquillement avec un petit 1000 francs. Ce n'est plus possible au Togo. Et donc, devant cette situation, des gens qui se prononçaient, qui avaient au moins ce rôle-là et qui disaient quelque chose de bien, disent aujourd'hui qu'ils ne peuvent plus se prononcer. Alors là, nous autres, nous nous disons leur rôle est finalement lequel. Et donc... si cette Église ne sait pas faire, je crois que ce rôle qu'il a, comme le disait mon ami Romaric tout à l'heure, le rôle traditionnel, si ce rôle lui échappe, alors je crois que c'est la fin des belles vacances.
4: C'est justement pourquoi...
1: D'accord, oui, mais maintenant...
4: C'est justement pourquoi il est évident qu'on dise que soit... Vous êtes là parce que on dit souvent, certains disent, les païens disent que vous êtes là, mais l'Église est l'opium du peuple, ou plutôt la religion est l'opium du peuple. Ça, c'est Karl Marx qui l'a dit, parce que l'Église endoctrine. Et lorsque ça endorme, selon le. Moi, je suis un chrétien, et je suis un chrétien de fond. Mais aucune Église ne peut, aucune religion ne peut m'endoctriner, parce que j'ai mon identité. J'ai ma liberté à affirmer.
1: D'accord.
4: Et la Bible nous recommande ça.
1: Merci, Ambroise. On va rester avec vous hein, par rapport à... On reste toujours dans l'Église. Ben cette fois-ci, on prend l'Église évangélique presbytérienne. Vous écrivez hein, ce matin, Église évangélique presbytérienne du Togo, 75e synode à Kpalimé, à Pégamé. Et vous écrivez également élection du modérateur de l'EPT ce samedi à Kpalimé. Le choix d'un pasteur rassembleur rigoureux et expérimenté est recommandé. Deux favoris émergent du lot. C'est ce que vous écrivez avec à la une des photos des candidats hein, au poste de modérateur. C'est bien ça?
4: Oui, c'est un synode particulier que l'Église organise depuis lundi, ce jusqu'à dimanche. Et le samedi sera l'épilogue parce que l'enjeu, c'est l'élection d'un nouveau modérateur. Parce qu'il y avait une crise qui est là depuis 6 ans, une crise qui devait se résorber, mais qui n'a pas pu à cause des réticences, de l'animosité, de la méfiance des uns des autres. Parce que certains fidèles se sont levés contre la vente de terrain face au commissariat central ici, l'ancien emplacement de l'Envol. Et ça a créé une situation d'incompréhension, mais qui a quand même conduit, avec l'entremise de l'État, la médiation de l'État, à opérer certaines réformes, notamment sur plusieurs plans, notamment électoral. Et donc, c'est vrai que le synode qui devait se tenir depuis 2018 n'a pas pu avoir lieu. Et le second, c'est biennal, le second qui devait tenir en 2020 a rencontré le Covid. Et donc, et ce qui devait venir maintenant a rencontré la crise. Au point que la crise a perduré jusqu'à ce que ce silo se tient maintenant à Palimé. Ils vont voir les questions administratives, les questions de la vie même chrétienne et morale dans l'Église, les questions administratives, les questions financières, la gestion même du matériel et financier de l'Église, c'est ça qui va se discuter au cours de ce synode. Et je dis que l'épilogue, c'est le choix du modérateur. Et il y a au moins 8 candidats. On en a 7 sur la liste parce qu'il y avait un qui avait désisté, mais avait désisté après que la commission électorale ait publié la liste. Donc, on l'a maintenu. Donc, il fait le 8e qui n'est pas, cela les passe d'Aké, qui n'est pas là-bas. Donc, on se dit que ça pouvait aider l'Église parce que il y a une mue souvent qui arrive dans certaines institutions, mieux encore une institution religieuse, le temple de Dieu, à ce que des choses changent autrement, les choses aient un nouveau visage pour l'apaisement des cœurs. Je crois que ce synode-là doit être un synode réconciliateur. Nous avons insisté sur le profil du modérateur. Moi, nous, on a dit, au vu
1: vous voulez que ce soit un modérateur, bien sûr, rassembleur, et rigoureux et expérimenté.
4: Rassembleur, parce que nous traversons une crise qui est en train de sortir du tunnel. Pour beaucoup, que ce modérateur qui vide les lieux. Ça, c'est pour beaucoup. Ensuite, un pasteur rassembleur. Dans le lot des candidats, il y a 3 femmes, il y a 5 hommes, disons. Mais il y a quand même des gens qui sont expérimentés. Nous, on s'est dit que, est-ce qu'on a besoin d'un jeune pasteur, fut-il docteur, en ce moment, ce n'est pas le titre de docteur ou un titre académique qui fait le sommet de l'Église. Le sommet de l'Église, on peut même ne pas avoir le bac, mais on peut diriger l'Église. Malheureusement, les tests sont amenés à avoir le master ou la maîtrise avant d'être modérateur. Et nous, on dit que c'est-à-dire que Jésus n'a pas le doctorat avant d'enseigner. L'apôtre Paul n'a jamais eu tout ça là avant d'enseigner, avant de faire tout ça. Nous, on se dit que, au moins, comme eux-mêmes, ils ont inscrit ça dans les tests, que celui qui est expérimenté, connaît bien l'Église, a déjà fait au moins 40 ans. C'est-à-dire qu'au moins 25 à 30 ans de service dans l'Église, qui connaît bien l'Église, qui peut rassembler, qui peut être rigoureux pour que ce qui s'est passé et qui a créé la crise ne puisse pas revenir, et encore, qui est expérimenté. Et dans le profil, dans le lot, il y a une pasteur qui est recteur de l'université de Atapame, de l'UPAO Atapame. Il y a un enseignant qui était aussi recteur, qui a été inspecteur de région. Tout ça là, c'est le lot de l'expérience que nous sommes en train de citer. Il y a un directeur des ressources, quelque chose comme ça, qui est là. Et il y a d'autres pasteurs simples aussi qui sont là. Je peux le citer parce que c'est un événement inédit et important.
1: Oui, allez-y rapidement.
4: Et pasteur Gametti Abra, pasteur Gavor, docteur Gavor Kokou Kouma, qui a été inspecteur de région de Lomé et qui a été aussi ancien recteur de l'UPAO. Il y a le pasteur Fouquet, qui est le directeur de la solidarité citoyenne, responsable de la parade des décisions de Rognomé. Il y a le docteur Madi Thomas, Echeli Pialo Paolé, qui est directeur de l'université de l'UPAO à Atapame. Elle est révérende pasteur. Il y a le révérend pasteur Pekemsi et Sozimna, qui est directeur du collège protestant à Brécombegan, c'est chez nous, dans ma paroisse. Il y a aussi le docteur Nayo Yaovi Maounia, qui est responsable de la paroisse d'Adidouadin. Il y a aussi pasteur Maounia Abla. Elle est aussi chargée de la pédagogie et suivi d'évaluation à la direction de l'enseignement protestant.
1: D'accord.
4: Et donc, je ne crois pas avoir oublié quelqu'un dans ça.
1: Et ils sont tous ici.
4: Ce samedi, les fidèles attendent de pied ferme qu'il y ait un changement. C'est vrai que ce n'est pas forcément le modérateur qui fait toute la chose, mais que ce nouveau modérateur fasse un déclic, que l'Église un virage. Il n'y a pas un impact quand même trop spirituel avec cette crise dans l'église. Les fidèles vont à l'église, ils écoutent la parole de Dieu, ils vont chez eux, ils font des quêtes pour le développement. Mais qu'il y ait plus de structuration, les biens immobiliers soient protégés, que la gestion des matériels et financiers soit garantie, et qu'il y ait au moins une vie spirituelle profonde qui repêche les âmes en perdition. C'est le rôle, la mission de l'église. Ramener les âmes en perdition et paître les brebis. Tout l'évangile à tout homme, à tout l'homme. D'accord. Ça, c'est le thème principal d'un synode, un grand synode qui s'est déroulé dans l'église.
1: Merci, Ambroise.
4: Et donc, c'est l'épilogue de tout ce que nous attendons d'accord. au cours de ce synode.
1: Merci, Ambroise. Romaric, oui, l'épilogue, bien sûr, de tout ce qui se passe, c'est-à-dire cette crise au sein de l'église, c'est l'épilogue que nous attendons tous ensemble. C'est ce que Ambroise vient de dire. Au-delà de tout, l'église qui a une autorité morale et l'église secouée par une crise, est-ce qu'on pourra dire que quoi de plus normal?
5: Non, le doyen l'a dit. En fait, cette crise n'a fait que trop durer au sein de l'église évangélique presbytérienne. Mmh. Alors, le souhait à nous tous, c'est de voir la sérénité revenir dans cette grande maison de Dieu. Nous avons compris que des intérêts divergents ou la malgouvernance, la mauvaise gestion des ressources ont conduit à ce genre de trucs. Mais si nous trouvons aujourd'hui, tel que Ambroise le dit, nous avons quelqu'un d'expérimenté, de rassembleur qui vient, il saura colmater les brèches, il saura prendre en compte les intérêts, les aspirations de toutes les tendances divergentes au sein de cette grande maison-là. Donc, il est fondamental qu'ils prennent en compte ces observations, ces critères-là, pour que l'Église retrouve sa force d'antan.
1: Mmh. Oui, mais Thierry, quand on parle de l'Église, il doit y avoir la sérénité. Et on doit faire tout quand même pour qu'il y ait cette sérénité. Surtout que l'Église est une autorité morale, que cette sérénité règne alors dans l'Église.
2: Bon, moi, je ne pense pas les choses de la même façon que mes confrères. On va d'une église à une autre. On parlait tout à l'heure de l'église catholique romaine. Maintenant, on est tombé sur l'église évangélique. Et avec sa crise qui durait depuis longtemps, de toute façon, pour moi, en tout cas pour nous autres, on pense qu'en Afrique, on n'a pas besoin d'église. L'Église ne jouera aucun rôle chez nous, si ce n'est ce qu'elle est en train de jouer là. Parce qu'elle est là.
1: Mais... Parce que l'Église n'a pas de rôle fondamental à jouer?
2: Non, elle n'a pas de rôle fondamental à jouer.
1: Elle joue déjà des rôles sur le terrain.
2: Vous savez, à ça, moi, je vais te répondre par une petite citation de Jomo Kenyatta qui disait que nous étions tranquilles en Afrique quand les Blancs étaient venus avec la Bible. Ils avaient la Bible, nous avions les terres. Ils nous ont appris à prier les yeux fermés. Quand nous les avons ouverts, ils avaient nos terres, nous avons la Bible. Vous voyez un peu, c'est que tout ce mélimolo que nous avons en Afrique aujourd'hui, c'est en partie à cause...
1: L'Église n'est pas qu'en Afrique, hein. L'Église ça se trouve aussi dans des pays développés.
2: Je le sais. Ça se trouve dans les pays développés. Sauf que dans ces pays que vous dites développés, c'est un peu leur culture. L'Église n'est pas notre culture en Afrique. L'Église est venue casser ce qu'on appelle notre colonne vertébrale, qui est notre spiritualité, notre patrimoine culturel. Et ce qui fait qu'aujourd'hui, nous avons un peu trop de problèmes en Afrique. Nous ne nous retrouvons plus. On ne peut même plus discuter ensemble. Nous sommes à quatre autour de cette table. S'il fallait que nous commencions à discuter du Togo, maintenant vous allez voir que nous n'allons jamais nous comprendre à cause de ces opinions que nous avons, les opinions chrétiennes, les opinions en tout cas divergentes, ce qui fait que bon, la vie dans nos pays est devenue un peu compliquée. Et il va falloir que nous nous retrouvions un tout petit peu et que nous retrouvions la cause africaine pour pouvoir aller de l'avant.
1: D'accord, c'est votre point de vue. Oui, Ambroise.
4: Oui, effectivement, c'est son point de vue. Vous savez, d'abord, je voudrais, avant de revenir à ce que mon ami a dit, on a parlé de deux favoris qui émergent du lot. En fait, il y avait un live un live qui s'est déroulé le mardi soir à partir de 20h, dont un millier de personnes, un million de personnes de fidèles de l'Église ont suivi. Et c'est dans le live que deux noms se sont dégagés. Dans ce live, parce qu'on a parlé de deux favoris, ce n'est pas nous qui le disons, mais vous allez voir que dans le live, les gens écrivent les noms. Ils envoient les noms. Ils le disent même, ils envoient les noms. Tel pasteur, tel pasteur. Et donc, dans ce lot-là, l'un de nous, l'idée d'influencer le vote, heureusement que nous ne sommes pas votants, et encore moins les gens sont déjà à palimer. Mais c'est le rôle quand même des médias de révéler ce qui est fait, ce que veulent les fidèles. Il y a le pasteur Gavor, qui était ancien recteur, et qui a fait plus de 30 ans dans l'église, qui a été inspecteur de région, qui est en pôle position. Suit ensuite le révérend pasteur Fouquet et Woledi Kodjo Sueto, qui aussi a été, ce nom a été envoyé par plusieurs fidèles lors du live. De temps en temps, si vous allez voir les noms d'autres pasteurs, comme Hetchéli Madi Thomas et Nayo, qui sont venus aussi de façon parcellaire. Mais les deux noms qui ont fait l'unanimité, qui ont été proposés plusieurs fois, c'est Dr Gavor et le pasteur Hetchéli. Pour répondre à mon ami, vous savez, on était en Afrique, on nous a amené la Bible. Moi, je parle en tant que chrétien. Moi, j'ai la maman de ma maman était un Yébessi. Un Yébessi, c'est qui? C'est les prêtresses, pas prêtresses, c'est celle qui anime le couvent vaudou. Ami Chintové là-bas. Heureusement que ma grand-mère n'a pas suivi, ma maman non plus. Quand il dit que les Blancs amènent la Bible, mais les Blancs amènent la Bible, d'accord. Ils ont eu à nous acculturer, à nous civiliser, tout ça là. Mais nous, on a pris des choses essentielles dans la Bible. Avec la Bible, dans ton foyer, tu as la paix. Avec le message de Jésus-Christ, tu ne peux pas tuer. Tu ne peux pas prendre la forme d'autrui. Tu ne peux pas insulter. Il y a plein de choses qui sont recommandées. Et Jésus a dit qu'il n'est pas venu pour mettre fin à la loi. Il est clair qu'il est venu pour apporter un message, pour accompagner la loi qui était la loi de Moïse qui était là. Et donc, avec des messages clair. Et ce message, c'est un message de paix.
1: D'accord.
4: Un message d'amour. Mmh. Aimez-vous les uns les autres.
1: D'accord.
4: Vous pensez que c'est quelqu'un qui aime. Laisse-moi finir.
1: Non, s'il vous plaît.
4: Parce qu'il a dit des choses.
1: On va pas.
4: Pensez-vous que si vous aimez quelqu'un, vous pouvez lui faire du mal. Vous ne le pouvez pas. C'est vrai qu'il y a des brebis galeuses dans nos églises. Même dans les religions animistes, il y a des brebis galeuses. Il y en a qui sont maintenant des vaudous, tout ça là, qui font du n'importe quoi. Même dans la religion et dans l'autre religion. Mais aujourd'hui, personne n'a été proche de Jésus-Christ et qu'il dit qu'il a été malheureux.
1: D'accord. On va quitter le
4: sujet. Jamais.
1: S'il vous plaît. On sait que c'est
4: souvent. À moins que ce ne soit pas sincère.
1: Oui, c'est souvent des sujets
4: apolémiques.
1: On va cesser justement ce débat et on passe à autre chose. On parle maintenant de cette question à l'ordre de canal d'équilibre ou le curage à l'ordre de canal d'équilibre qui doit être alors curé, bien sûr, par la NASAP et normalement. Il devait déjà. Il y a les riverains qui ont été sommés, même d'ailleurs, de quitter les lieux. Et hier, nous avons reçu les agents de la mairie du Golfe 4 ici, bien sûr, qui nous ont donné l'explication, bien sûr, sur le sujet. La dernière nouvelle, on a compris tout simplement que l'opération a été suspendue pour le moment. Et il y a le journal chronique de la semaine qui revient bien sûr sur le sujet. Romaric, chronique de la semaine, écrit « Gouvernance, Fabre touche enfin à la complicité ». Et le journal cite certains propos bien sûr alors de Jean-Pierre Fabre qui est le maire du Golfe 4. Et il cite bien sûr ses propos, je cite « Il faut que chacun comprenne que ce projet initié par la NASAP est réalisé dans l'intérêt supérieur de toute la population ». Ce sont des propos alors du maire du Golfe 4. Alors, c'est vrai que ça a commencé par créer assez de polémiques, puisque les uns, les autres, surtout les riverains, des gens quand même qui sont des exploitants alors du lieu, ont commencé quand même par grincer alors les dents par rapport à cette opération de déguerpissement sur les lieux. Et nous avons reçu, bien sûr, je le disais, nous avons reçu même d'ailleurs les agents de la mairie hier, ici sur le plateau. Mais vous, Romaric, quelle est l'analyse alors que vous faites alors de ce sujet?
5: Voyez-vous, dans un pays qui... Dans un pays, on a besoin de l'aménagement. On a besoin de faire évoluer le pays dans une certaine mesure. Maintenant, si vous avez un projet qui est d'intérêt national, il y a donc des dispositions à prendre. Nous avons entendu que la mairie, par exemple, a donné des autorisations d'installation aux gens. Et si c'est la mairie qui a autorisé les gens à s'installer sur...
1: Enfin, les agents de la mairie hier disaient qu'ils n'ont pas donné d'autorisation.
5: Ah, c'est... Donc les gens se sont installés de façon anarchique, c'est ça? Depuis des années.
1: Est-ce qu'ils ont expliqué? Et au même moment, on recevait, ou on percevait même d'ailleurs, une tasse appelée tasse d'encombrement de la voie.
5: C'est ce à quoi je veux venir. Est-ce que ce n'est pas une contradiction? Alors, ceux qui payent ces taxes d'encombrement-là sont sujets d'abord à une autorisation préalable. Voilà. Même si ce n'est pas le cas. Disons, supposons que on ne les a pas autorisés, que les gens se sont installés et mènent leurs activités économiques. Si du jour au lendemain, vous décidez de les évacuer, trouvez quand même un moyen de les accompagner. Prenez des mesures d'accompagnement, c'est tout ce qu'on demande. Les gens sont là et c'est de ça qu'ils vivent pendant des années. Donc il faut faire en sorte que le citoyen se sente soulagé. Les mairies, la décentralisation n'a pas été faite, n'a pas été adoptée pour étouffer le contribuable. Au contraire. Et donc, si c'est heureux d'entendre que le projet a été suspendu. Je crois que la mairie prendra des dispositions pour trouver un moyen d'accompagnement pour ceux qui se sont installés autour de cette colonne-là.
1: D'accord.
5: C'est fondamental. Mmh. Parce qu'on ne peut pas laisser des... Quand vous suivez ces dames-là, elles pleuraient. On a pitié d'eux. Elles ont aussi des enfants à la maison à nourrir. Elles ont des charges. Donc, que les gens nous comprennent, que les gens comprennent que tout le monde est citoyen togolais. Et on a besoin de vivre là, tranquillement dans ce pays, quoi. Je vous en prie. Mmh. Si les gens nous écoutent, qu'ils fassent en sorte que ces femmes-là, s'il faut les trouver quelque part, les installer, qu'on les accompagne dans ça-là. Il ne suffit pas tout le temps de déguerpir, sans accompagnement. Mmh. Quand on déguerpit, il faut accompagner.
1: D'accord. Mais Télé, aménagement, oui, mais il faudrait quand même qu'il y ait des dispositions qui soient prises, hein, pour que au moins ceux qui sont déjà sur le terrain, ou ceux qui exploitent même d'ailleurs ce terrain, soient impliqués alors dans cet aménagement qu'on veut faire.
2: De ce canal, moi, je ne le maîtrise pas. J'ai lu quelques articles de confrères, mais je ne maîtrise pas tellement le sujet. Mais ce que je sais sur la question que tu me poses, c'est qu'on ne peut pas aménager. Et si on n'associe pas les populations riveraines, il faut absolument que nos gouvernants, surtout les locaux, comprennent que cela, il le faut. Parce que si vous aménagez et que la population n'est pas impliquée, vous allez voir que bon, il y aura toujours des histoires et
5: de l'incivisme.
2: Voilà, de l'incivisme. Alors, pour pouvoir bien aménager, on ne le dira pas assez. Il faut que les populations soient associées. Et aujourd'hui, le Togo est tellement organisé. Les femmes là, je sais qu'elles sont organisées. Elles sont organisées en groupements et autres. On n'a qu'à discuter avec leur chef.
1: Et il n'y a pas que des femmes, il y a aussi des tenanciers de bar, hein,
2: bien
1: autour
2: sûr,
1: du
2: bien
1: canal.
2: Sûr, bien sûr, donc on peut discuter avec tout le monde et comprendre, et mieux leur expliquer le bien fondé de la chose. Et je crois que bon, on arrivera à un bon truc là-bas.
1: D'accord. Ambas, quelle est votre analyse alors de ce sujet?
4: Vous savez, il y a des sujets, quand ça vient, je me pose mille et une questions. D'abord, il est du ressort de la mairie. Vous savez, ce régime crée trop de problèmes aux gens dans ce pays. Un régime, quand il est là...
1: Non, mais est-ce que c'est une affaire de régime, Ambrose?
4: Qui a créé la décentralisation? C'est toi, Pascal, qui a créé ça?
1: Non, mais la décentralisation... Enfin,
4: qui a créé
1: le Togo n'a pas créé la décentralisation.
4: Oui. Si vous pensez faire quelque chose
6: si c'est les Allemands qui vont l'emmener, si vous ne voulez pas laisser, et rester dans votre coin avec vos histoires de décentralisation, avec une intrusion répétée du ministre et de n'importe quel kidam. Tu sais?
1: Non, mais sur cette affaire.
6: Mon avis, tu le sais.
1: Oui, sur cette affaire, oui, il y a la mairie qui, justement, la NASAP qui a demandé. Bien sûr, la NASAP qui a demandé à la mairie.
6: Laisse-moi aller au bout de mon développement. Oui, tu vas comprendre après.
1: Oui, mais allez-y.
6: Tu sais ce qui se passe? Puis il faut toujours faire une introduction à tout développement. Ça commence par la décentralisation. La décentralisation ne doit pas avoir une coupole politique, en principe. Malheureusement, on est dedans. D'abord, ils ont morcelé les mairies, ils les ont émiettés, et ça crée des problèmes. D'ailleurs, on parle de Golf 4. On ne sait même pas là où, ce qu'on appelle Golf 4. On parle de Golf 6. Tout ça là, c'est un cirque que ce pouvoir a organisé pour toujours tirer profit. Ça, c'est un. De deux, ce qui est paradoxal, je sais que la mairie Golf 4 a convoyé des gens d'Assivito ou non, d'Abadahonou, pour arriver à Golf 4. Parce que moi, je vais souvent acheter à chaque cru à Rancopé. Donc, je maîtrise un peu la zone. Et les vendeuses de saboulet, d'oignons, les vendeuses de tomates, les gens sont venus et ils sont plus nombreux. Vous pensez que ce qui me paraît un peu paradoxal, c'est que si l'Amérique Golf 4 sait que demain, on doit en renvoyer des gens, est-ce qu'elle va ramener des gens d'Albadahonou ici? Ça, c'est une question qui me clique, qui me fait sortir des étoiles dans la tête, quoi. Ça, c'est un des deux. En passant, vous allez voir.
1: En fait, ce ne sont pas des gens qui sont dans le marché. Hein,
6: oui, je sais. Mais aux abords, jusqu'au canal, oui. C'est toujours le marché. Parce que quand vous allez à Idogome, c'est les maisons des gens qui deviennent aussi les magasins. Les gens ont laissé les maisons. Ah, bah, Adarato aussi.
5: Comme aujourd'hui à Sié, à Gouin.
6: Ah oui, Adarato aussi. C'est les gens. Les familles Anthony, tout ça là, qui les Olympios, mais ils ne sont plus là-bas. Ils ont dû laisser pour aller quelque part. Ça veut dire que les gens ont occupé les abords parce qu'ils trouvent que là-bas était sale. Les gens ont même dégagé la saleté pour s'asseoir là-bas. Tout comme le marché de Cacaville là. C'est une dame qui s'est prise sur elle de détruire un gros tas d'immondices. Et il semble qu'elle a englouti plus de 2 milliards ou 4 milliards dedans. Avant que l'immondice, elle a construit un marché. Mais c'est ce que les autres aussi veulent faire. Vous voulez rester quelque part pour vendre. Le lieu doit être propre. Mais non, le cinéma que je ne comprends pas, c'est que la NASAP veut créer des problèmes à la mairie Golf 4. La mairie Golf 4, c'est sa zone, non? En matière électorale, les gens viendront voter. C'est votre mairie qui a créé ça. Demain, ils n'auront plus cet électorat. C'est le jeu politique. Que Anazap.
1: Est-ce qu'il y a vraiment un lien politique dedans?
6: Il y a un lien. Il y a aucun. Ce régime de Fonia Simbé ne fait rien sans calcul. C'est-à-dire que ce qui se passe là-bas, là, je vous dis que c'est la mairie même qui a amené les gens là-bas. Mais regarde à Kassimé. C'était ça depuis des temps immémoriaux. Ou bien,
5: c'est vrai.
6: Anazap n'a jamais pensé, depuis 6 ans, 7 ans, à ranger là-bas. Vous me voyez, vous trouvez aujourd'hui que c'est normal quand les gens sont là-bas maintenant. C'est-à-dire que pour dire que. Ah, c'est Jean-Pierre Fabre et sa mairie qui ont créé l'emploi, qui ont permis à ce que les vendeuses soient là-bas. Demain, ça constitue un électorat contre nous. Donc, il faut tout faire pour nous créer des problèmes. Et on va voir Anazam. Anazam renvoie à la mairie et on fait du jeu de ping-pong pour faire croire aux gens que c'est la mairie. Moi, je dis que c'est faux. Ce problème, parce que la mairie même a convoyé des gens là-bas, la prend des tasses là. Comment, à un moment, même si la mairie sort le communiqué aujourd'hui, je vous dis que peut-être elle a eu pression en tant que maire, parce que le maire est, après tout, sous aussi l'administration publique. Vous voyez ça? Et donc, ils veulent créer une confusion. Il faut dissoudre cet ensemble-là. Laissez les maires faire leur travail. Ramenez la mairie de Lomé, mairie de Tapamé, mairie de Sokoré. Ramenez la mairie de plein exercice pour qu'on puisse avoir la tête tranquille dans ce pays. C'est pour nous embrouiller et continuer le bizarrerie là.
1: D'accord, merci Ambroise. On va quitter le sujet. On s'intéresse bien sûr à ce sujet politique. Romaric, on s'intéresse à ce sujet que vous évoquez bien sûr à la une de votre journal. Vous écrivez Togo, contestation contre le changement de la constitution imposée au Togo. Le bien fondé de la dynamique confirmée par la Cour de justice de la CEDEAO selon l'ANC. Et c'est par rapport à cette déclaration bien sûr de l'ANC qui vient révéler en quelque sorte alors la décision de la Cour de justice de la CEDEAO sur cette question alors de changement de constitution quand même dans notre pays.
5: Voilà. Et vous êtes sans savoir que notre constitution a été notamment notamment modifié, changé carrément par des députés en fin de mandat. Des organisations de la société civile, des partis politiques s'organisent pour la contestation et continuent de dire qu'il n'est pas question d'accepter cette constitution qui est imposée au peuple togolais. Une imposition qui est totalement en déphasage avec les règles en la matière. Et donc, en saisissant la CEDEAO, la Cour de justice de la CEDEAO, qui révèle, dans son arrêt, trouve que le Togo n'a pas agi comme cela se doit, je crois que ça donne effectivement la possibilité à, ou ça renforce les contestataires dans leur dynamique. Donc, c'est ce que nous avons essayé de décrire pour dire que Jean-Pierre Fabre et les siens ont donc le vent en poupe. Ils peuvent continuer la contestation parce qu'ils ont trouvé un élément matériel, c'est-à-dire un appui pour y aller.
1: Mais finalement, oui, la question de savoir qu'est-ce qui va changer.
5: Bon, le problème, c'est quoi? C'est que, d'ailleurs, le Togo n'est même pas allé se défendre devant la Cour, se justifier devant la Cour de justice de la CEDEAO. C'est vrai que, même si ça ne veut rien dire, si la procédure ou bien la Cour, la CEDEAO n'a pas les moyens d'obliger le Togo à comparaître, je crois que c'est un manque d'égard, un manque de respect à l'endroit d'une institution à laquelle le Togo, une institution régionale à laquelle le Togo est même adhérent. Le Togo représente une grande entité pour la CEDEAO. Donc, le minimum aurait été que si...
1: des pays fondateurs, même d'ailleurs.
5: Oui, mais quand on vous assigne devant une juridiction pareille, il faut au moins aller vous présenter et dire quoi, donner votre point de vue avant d'être condamné. Donc, moi, c'est l'aspect qui choque dans cette affaire-là. Le manque d'égard, hein, le rejet des institutions que nous-mêmes nous sommes données, ça donne l'impression que le Togo se met au-dessus même de toutes les institutions. Et c'est ce que nous constatons à l'intérieur. Ça, ce n'est pas la première fois non plus que le Togo est condamné par la CEDEAO. Mais elle n'a jamais exécuté ces décisions-là, à moins de me tromper. Voilà le cas. Les opposants à ce régime ont encore la possibilité, ont tous les éléments d'appui pour justifier que le régime a outrepassé, surtout les députés en fin de mandat, là, ont outrepassé leurs prérogatives en changeant notre constitution sans même consulter les citoyens.
1: Oui, Télé, c'est vrai que la Cour de justice de la CEDEAO s'est prononcée sur le fond et la forme, bien sûr, de ce changement de constitution. Oui, on a tous ensemble lu la décision alors de la Cour. Il y a même des organisations de la société civile et aussi des partis politiques qui ont organisé, des acteurs politiques, bien sûr, qui ont organisé une conférence de presse ce matin. Et je lis, bien sûr, ce titre alors de notre confrère, l'interview.tg. Décision de la Cour de la CEDEAO, l'opposition se réjouit d'une victoire d'étape et engage la mobilisation. Là, finalement, on pourra dire que c'est une victoire d'étape alors pour l'opposition.
2: Bon, on pourra le dire dans une certaine mesure. Dans une certaine mesure, bien sûr, mais ce que moi je vois dans cette décision, c'est que la Cour c'est un véritable camouflet, ce que la Cour a fait au régime togolais. Je ne croyais pas qu'ils s'attendaient à ça. Je n'ai même pas compris pourquoi ils n'ont pas déposé de conclusion en défense dans les délais. Ils auraient pu le faire comme ça. Ils avaient tous les arguments, puisque le régime, en tout cas la nouvelle constitution vient d'eux. Ils pouvaient au moins produire ces documents comme ça, et on aurait pu savoir ce qu'ils pensent en profondeur. Ils ne l'ont pas fait. Aujourd'hui, l'opposition, je crois, est en voie de se réjouir un tout petit peu, mais on doit le calmer très vite. Parce que quand vous prenez le droit communautaire, Et le droit communautaire dit deux choses dans cette matière, en matière de constitution. C'est-à-dire que le juge de l'institution supranationale, qui est la CEDEAO, dit une chose, mais quand vous vous référez au Conseil constitutionnel ou à la Cour constitutionnelle, les juges diront autre chose. Ils diront peut-être que bon, le Togo, en tout cas au nom d'une certaine souveraineté, ils diront que cette décision ne vaut pas pour le Togo. C'est sûrement ce qu'ils diront. Mais dans cette affaire, moi, ce que je voulais dire sincèrement, c'est que j'accuse. J'accuse ceux qui se disent intellectuels, ceux qui se disent constitutionnalistes, grands constitutionnalistes, qui ont laissé le Togo basculer dans ce nouveau régime. Sans pouvoir nous arrêter un moment pour dire non, ne faites pas ceci, ne faites pas cela. J'accuse ceux qui se disent intellectuels, qui, au fond, constituent un problème pour le Togo. J'accuse cette Assemblée nationale-là, qui était en fin de mandat, et dont les membres n'ont pas pu avoir un cœur lourd en partant. Eux tous pensaient à leur poche, à un poste de responsabilité. Et aujourd'hui, le Togo est là où il est. Et cette décision est tombée comme une épée de Damoclès sur la tête du pouvoir en place. On attend de voir comment il réagira. De toute façon, on est en plein dans la Ve République et cette cinquième république dont la première et la deuxième année nous donnent froid au dos, parce que nous, population, nous n'arrivons pas à bien vivre. Et les choses sont tellement chères. On pourra peut-être nous dire que c'est les... en tout cas, on pourra évoquer des raisons internationales, comme quoi ça ne va pas...
1: Des raisons économiques
2: Oui, voilà, des raisons économiques internationales, comme quoi ça ne va pas ailleurs aussi. Nous accusons toujours ces intellectuels-là qui ne veulent pas parler, qui ne veulent pas dire, en tout cas vous finissez l'université, vous allez en tout cas faire ces études, ces longues études, mais vous n'arrivez pas à dire au pouvoir que ça là, ce que vous allez faire là, ce n'est pas bien. Quand quelqu'un se comporte comme ça, cette personne, elle est plutôt un problème pour un pays. Ce n'est pas une solution. D'accord. Et nous D'accord. voulons que le Togo change, D'accord. que le Togo aille de l'avant. Mais cette mobilisation, moi, je ne suis pas d'accord. Je ne suis pas d'accord avec cette mobilisation. Appeler le Togolais.
1: La mobilisation de.
2: Tu me posais, tu me disais que bon, tu me lisais un titre tout à l'heure.
1: D'un confrère, voilà.
2: Oui, okay. Voilà, qui disait que bon, l'opposition est prête pour la mobilisation. Cette mobilisation, je sais qu'Ambroise me contredira encore sur ce sujet. La mobilisation. Au Togo aujourd'hui, pour quelles raisons, je ne sais pas pour le moment, mais on verra ce que ça va donner dans les jours prochains.
1: Ambroise, qu'est-ce qui va changer concrètement? Est-ce que déjà après cette décision de la Cour de justice, puisque est-ce que le Togo est tenu justement de revenir en arrière ou de faire marche arrière par rapport à cette décision de la Cour de justice de la CEDEAO?
6: Le Togo n'a pas intérêt à revenir en arrière. Elle est partie intégrante de l'accord qui a installé la Cour. La justice de la CEDEAO. Le Togo est membre fondateur de la CEDEAO et donc toute institution qui est créée au sein de la CEDEAO regarde son visage. Les prérogatives concernent le Togo. Et donc, en finant les décisions qui sont prises là-bas, c'est de la délinquance. On parle de délinquance judiciaire. C'est-à-dire que vous ne pouvez pas être parti d'une institution sous-régionale dont vous êtes créateur ou co-créateur ou co-fondateur, et furent vos responsabilités pour avoir violé les droits de vos citoyens à l'interne. Ce n'est pas possible. Ils ont intérêt à respecter la Cour. Les 50 ans, ou bien c'est ça, c'est pas ça, non? 25 mai 75, j'ai fait ça aussi.
2: C'est 50 ans, bien sûr.
6: 50 ans. Ils ont célébré la dernière. C'est au Togo ici, ils ont fait l'apothéose, je crois. Et ils font partie de beaucoup de choses, environnement, et tout ça là. Ils sont de Togo dedans. Donc, c'est la Cour, c'est qui
1: La banque de la CEDEAO.
6: Il y a la jurisprudence. Ils ont déjà payé Pacha Nyasimbe dans un dossier. Ils ont payé l'AMC, les députés qui ont été chassés à l'Assemblée. Ils ont payé. Déjà, ils ont déjà la main dans la vase de la CEDEAO, de la Cour de justice. Et donc ces chefs d'État, je ne voudrais pas insulter ce matin. Ces gens-là qui
3: on
6: font
3: va
6: ça,
3: pas insulter.
6: Oui. Base. Je suis on va pas trop élevé pour aller dans ce sens-là.
3: Tout à fait.
6: Mais je me dis que même un enfant, je sais pas.